0: encombre ce secteur, ce kilomètre 75, où des interventions se poursuivent. D'autres interventions vous concernent, comme sur l'autoroute A10, dans plusieurs secteurs. Autoroute A10, d'une part, près de d'Orléans, avec, eh bien, en direction du sud, en direction de Bordeaux, ces deux voies de droite qui restent neutralisées. Je vous invite à anticiper un petit peu votre passage sur celle plus à gauche, kilomètre 112. C'est juste en amont de Main-sur-Loire, sortie numéro 15, et je vous invite au passage à ne pas céder à la curiosité dans un secteur où donc deux véhicules sont actuellement accidentés. Plus au sud, toujours en direction de la Gironde de Bordeaux, kilomètre 397 de cette autoroute A10, il va toujours falloir serrer à gauche. Beaucoup de débris vous gênent sur la voie de droite. Un patrouilleur est toujours dans ce secteur. Juste après, d'ailleurs, il reste toujours aussi ce véhicule accidenté qui est en attente de prise en charge par un dépanneur. Dernier accident à vous relayer, dernier événement d'ailleurs en ce moment sur la route, avec sur la 71 direction Bourges et Clermont-Ferrand, toujours ce véhicule pris en charge en ce moment. Il ne reste plus que le dépanneur avant de pouvoir l'évacuer. Il se trouve au kilomètre 200 de cette A71.
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0: Je n'ai pas eu l'occasion de vous parler, vous qui êtes peut-être sur l'A19 en ce moment. Vous débarquez après avoir été dévié de l'autoroute A6 coupée pour accéder à la Seine-et-Marne, puisqu'il y a forcément ces conséquences directes liées aux incendies dans la forêt de Fontainebleau. Donc vous êtes prié de passer sur le réseau Vinci Autoroute. Bienvenue à vous sur cette autoroute A19 sur laquelle donc tout se passe bien. Louane, tout doucement en musique avec Cité Théa. Shakira et Burna Boy sont aussi au programme, tout comme les Scorpions dans les prochains kilomètres.

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1: 2h15, nouveau tour d'horizon des axes de la moitié ouest du pays et c'est encore dans le quart nord-ouest que l'on se concentre du côté du sud-ouest. Tout va pour le mieux, tout est au vert à l'exception de ce ralentissement à prévoir sur la 63 en ce moment, direction Bordeaux, direction la Gironde. Une voie de droite neutralisée, toujours dans le siège d'un accident d'un poids lourd. Il faut serrer sur celle de gauche, kilomètre 75. On est en direction de Bordeaux aussi si vous êtes sur l'A10 en ce moment, avec deux accidents à passer en revue et des obstacles aussi, kilomètre 396. Attention, tout cela se passe sur le bord des voies. Il faut serrer sur celle de gauche, s'il vous plaît. Un dépannage est en cours d'ailleurs également dans ce secteur où un patrouilleur termine de ramasser des débris qui vous gênaient, particulièrement sur donc cette voie de droite. Autoroute A10 avec un accident après les portes d'Orléans. C'est toujours pour vous en direction du sud et de Bordeaux. Et c'est toujours un passage obligé sur la voie la plus à gauche. Pas plus de précision, mais notez donc cette voie de gauche comme seule praticable. Vous apercevrez plusieurs paires de gyrophares en amont de ce secteur, kilomètre 112, juste avant Main-sur-Loire. Sortie numéro 15 des interventions. Donc là aussi, après un accident entre deux véhicules. Tiens, au passage sur votre route A10, Si vous passez près de Blois, notez qu'il pourrait y avoir un chevreuil près de vos voies, un chevreuil signalé depuis une bonne vingtaine de minutes maintenant, et donc qui pourrait se trouver peut-être près des voies, près du kilomètre 143. On parle de ce chevreuil également qui lui aurait mal terminé, un chevreuil percuté peut-être, et sa dépouille se trouverait sur le milieu, la voie du milieu. Vous êtes sur la 11 en ce moment, vous allez du côté des Pays de la Loire, de la Bretagne, kilomètre 36, c'est là que ça se passe, 5 kilomètres après la sortie 1 pour le secteur d'Ablis. Un patrouilleur va se rendre sur place. Et puis si vous m'entendez dans le Loiret en ce moment sur l'autoroute A19, bienvenue à vous qui avez été forcé et contraint de passer, d'être dévié sur cette A19 du fait des incendies du côté de Fontainebleau, et donc du fait de cette autoroute A6 coupée pour des raisons de sécurité. Autoroute A6 qui donc est impraticable et vous ne pouvez pas, depuis l'A19, une fois passé Courtenay, basculer vers Sens sur cette autoroute A6. Roule ma poule, tomber en rade, péter une durite, vous les utilisez sans y penser, mais savez-vous vraiment d'où viennent ces expressions de la route? Eh bien cet été, nous vous emmenons au cœur de leur histoire, coup de projecteur sur l'une d'entre elles, juste après ces bonnes ondes. Feeling good, voici Michael Bublé. 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

0: Michael Bublé avec ce feeling good sur le 107.7, 2h22. Il va falloir être prudent dans des secteurs où des véhicules sont accidentés, où il y a toujours différentes interventions. Et le plus à risque en ce moment, c'est ce secteur sur l'autoroute A10, après les portes d'Orléans, direction Bordeaux. Il va falloir lever le pied considérablement avec ce passage obligatoire sur la voie de gauche, kilomètre 112.
1: En voiture, Simon, les lagos, roule ma poule, pété une durite, allez, en route, mauvaise coupe.
0: Sur la route des vacances, il y a les kilomètres et puis il y a toutes ces expressions qu'on utilise sans y penser. Tiens, vous avez déjà dit péter une durite ? Loïc Alzac nous en parle.
2: Les enfants qui s'impatientent dans la voiture, une file au péage qui n'avance pas. Vous avez l'image ? De quoi péter une durite, non ? Cette expression bien connue trouve son origine dans la mécanique. Les durites, ce sont ces fameux tuyaux en caoutchouc qui acheminent l'eau ou l'huile dans le moteur. À l'origine de l'automobile, ils étaient plus fragiles qu'aujourd'hui, provoquant des pannes spectaculaires et souvent inattendues. Aujourd'hui, l'expression est entrée dans le langage courant pour illustrer une perte de sang-froid ou une façon excessive de réagir sous la pression.
3: On est plus près de ta gueule ou tout va ?
4: Pareil.
3: Oh, fais chier !
5: N'énerve pas le Turc, il va nous péter une durite, ce serait dommage.
3: Putain, tu crois pas si bien dire, Maltese ? Je te donne rendez-vous demain. À tout va, à midi.
2: Et au sens figuré comme au sens propre, péter une durite peut être souvent la conséquence d'être tombé en rade. Mais ça, c'est une autre expression.

C'est à qui le tour, dernier titre, dernière nouveauté de Mylène Farmer, 2h26 sur les ondes du 107.7. On retournera du côté de la route et du train dans un instant. C'est après ce London Rain, cette pluie proposée par les Isonova.

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1: Pour vous servir et vous accompagner comme toujours sur la moitié ouest, il est 2h30 et on parle encore de secteur où il y a eu des accidents entre plusieurs véhicules du côté de la 71. À toujours ce dernier véhicule pour lequel le dépannage est en cours, kilomètre 200, vous êtes en direction de Bourges, de Clermont-Ferrand, ne vous laissez pas surprendre à l'approche de ce secteur. D'autres événements à prendre en compte sur les voies de l'autoroute A10 en ce moment. L'axe Paris-Bordeaux, d'abord en région centre, quand vous passez près des portes d'Orléans, je vous rappelle qu'il faudra bien exclusivement serrer sur la voie de gauche. Vous êtes toujours privé des voies de droite du fait des interventions en cours des autorités auprès de deux véhicules accidentés. Cela prend beaucoup de temps dans ce secteur de l'autoroute A10 dans lequel les secours viennent d'être appelés à l'instant. Autoroute A10, quelques kilomètres un petit peu plus loin, près de Blois, où il s'agirait peut-être d'un chevreuil qui pourrait rôder encore dans le secteur. Si toutefois il n'était pas parti à nouveau dans la végétation, eh bien je vous invite bien sûr à augmenter vos distances de sécurité pour être dans les meilleures dispositions et passer à ce kilomètre 143, quel que soit d'ailleurs votre sens de circulation, puisqu'un animal errant, c'est le risque que l'animal, s'il est bel et bien toujours présent, ait la mauvaise idée de traverser les voies dans un sens comme dans l'autre, je vous le rappelle. On va terminer ce voyage géographique, eh bien, dans les Landes, en ce moment, sur l'autoroute A63, l'axe Bayonne-Bordeaux, puisqu'il n'y a rien à dire partout ailleurs. Un accident, lui, par contre, fait toujours l'actualité sur les voies de cette A63, avec des interventions en cours. C'est protégé, c'est balisé, la voie de droite est inaccessible, il faut serrer à gauche. Et pour cela, eh bien, c'est au kilomètre 75 que vous êtes concerné.
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1: La belge Angèle aux côtés de Justice, voici What You Want. La musique sera également dans quelques instants celle de Paolo Nutini, d'Eliott ou encore de Madonna.

C'était Elliot avec cette reprise de la Camisa Negra sur le 107.7. Le retour au trafic dans le détail est à suivre à 2h45. Il est toujours question de ces différents accidents sur l'A10 avec ces deux voies de droite neutralisées, toujours au kilomètre 112 où il faut serrer à gauche en direction de Bordeaux. La 63 également concernée par des interventions en cours en direction de Bordeaux aussi, kilomètre 75 de la 63, une voie de droite toujours occupée et toujours neutralisée. Je vous laisse avec un autre titre en langue hispanique. Après la Camisa Negra, c'est la Isla Bonita avec la voix de Madonna.

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1: Il est 3h moins le quart et à part certaines zones, il va falloir vous adapter, serrer sur certaines voies, ralentir, lever le pied, augmenter vos distances de sécurité. Le trafic est fluide, ça se passe quand même bien, il faut le dire. Cette nuit, il y a eu des accrochages, des accidents. Évidemment, on va y revenir sur la 10, la 71 ou encore la 63. Tiens, on commence depuis l'Espagne et Bayonne en direction de Bordeaux, de la Gironde. Vous êtes toujours sur la 63. Attention, kilomètre 75, hein. Votre passage ne se fera que sur les deux voies les plus à gauche. Il y a toujours des interventions qui se poursuivent actuellement sur la voie de droite et la bande d'arrêt d'urgence. On va parler de l'autoroute A10, l'axe Paris-Bordeaux, qui est celui sur lequel vous avez le plus de difficultés, entre guillemets. En tout cas, il y a forcément un petit effet ralentissement, un effet entonnoir du fait du rétrécissement de la circulation vers la voie de gauche, qui est l'unique voie circulable en direction de Bordeaux, kilomètre 112. C'est après avoir passé les portes d'Orléans, c'est en vous rapprochant de Main-sur-Loire, la sortie numéro 15. Des dépannages en cours et des interventions, des secours en ce moment, après qu'un accident se soit produit plus tôt dans cette nuit. Attention, à quelques kilomètres plus loin, près des portes de Blois, je vous rappelle qu'il pourrait y avoir un chevreuil près de vos voies. Je préfère vous signaler à nouveau à ce possible chevreuil, encore au kilomètre 143, prudence dans les deux sens de circulation. Et puis la dernière opération auprès d'un véhicule en difficulté, c'est sur la 71, direction Bourges et Clermont-Ferrand, kilomètre 200. Il va falloir vous méfier de ce véhicule, alors qui ne vous gêne pas, hein, qui est sur le bord des voies. Je vous invite à rester quand même prudent, à ne pas céder à la curiosité lorsque vous passez dans ce secteur. Tout au long de l'été, sur le 107.7, nous vous proposons un voyage à travers les lieux mythiques où les Français ont dansé d'hier à aujourd'hui. Dans un instant, troisième épisode de notre saga, ce soir on danse. Direction Saint-Tropez, les mythiques caves du roi, rendez-vous incontournable de la jet set depuis les années 60. Rendez-vous juste après Big Flo et Oli avec leurs promesses.

0: Et cet été, sur le 107.7, nous vous racontons l'histoire des lieux mythiques où les Français ont dansé. Voici le troisième épisode de Ce soir on danse avec Francine Thomas, direction Saint-Tropez et les légendaires caves du roi.
1: Ce nouvel épisode de notre saga estivale nous emmène de nouveau à Saint-Tropez, dans les pas de celle qui a rendu le village célèbre dans le monde entier.
2: Sur la plage abandonnée,
1: il s'agit bien sûr de Brigitte Bardot.
2: Coquillages et crustacés.
1: Devenue dans les années 60 une véritable légende, elle inspire bien des passions et parmi tous ceux qui sont littéralement amoureux d'elle, il y a Jean-Prosper Guépara, un milliardaire libanais propriétaire de deux hôtels à Beyrouth qui décide de faire construire avenue Paul Signac, un établissement hors norme dédié à son idole dans l'espoir peut-être de l'y voir.
3: Au soleil.
1: Le Byblos, en référence à la cité antique qui aurait abrité les amours torrides d'Adonis et Aphrodite, est inauguré à partir du 27 mai 1967. Les festivités durent 3 jours. Tous les playboys du moment sont là pour admirer Brigitte Bardot, bien sûr, mais aussi Mireille d'Arc, Juliette Gréco ou encore François Sagan. Les invités se pressent autour de la magnifique piscine avant de descendre dans la boîte de nuit de l'établissement baptisé les Caves du Roi. Au fil des années, cette discothèque voit défiler les plus grandes stars du monde entier. Mick Jagger, venu passer au Byblos sa lune de miel avec la mannequin Bianca Perez, Eddie Barclay, qui est un habitué, Liza Minnelli, qui aurait improvisé un bœuf inattendu avec Charles Aznavour au piano, Michel Polnareff dans ses combinaisons psychédéliques, ou encore Grace Jones chevauchant une Harley Davidson. Les années passent et la notoriété des caves du roi demeure intacte. Et ce qui rend ce lieu mythique, c'est sa déco, toujours rénovée mais jamais dénaturée. Les palmiers en néon sont toujours là presque 60 ans plus tard. La moquette continue d'amortir les talons des clubbeurs. Au platine, depuis plusieurs décennies, on trouve également DJ Jackie. Et ce club est l'un des rares à ne pas avoir été touché par la crise qui a balayé de très nombreuses boîtes de nuit. 45 employés y accueillent tous les soirs de l'été 800 personnes jusqu'à 5h du matin.
0: Merci beaucoup Francine Thomas pour ces moments de nostalgie. On va revenir très rapidement au trafic, revenir sur ces différents secteurs où il faut serrer sur la voie de gauche comme sur la 10 en ce moment en direction de la Nouvelle-Aquitaine de Bordeaux ou au kilomètre 112, eh bien vous êtes toujours privé des deux voies les plus à droite. On va aussi reparler très rapidement de ces piétons signalés dans deux secteurs, de la 63 d'abord en direction de Bayonne et Bordeaux, piéton a priori juste pour vous qui venez de passer la frontière avec l'Espagne. Un autre également si vous êtes en direction de la Normandie, Bayonne et Bordeaux, piéton a priori juste pour vous qui venez de passer la frontière avec l'Espagne. Un autre également si vous êtes en direction de la Normandie, d'Alençon et de Rouen sur les voies de

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1: Bienvenue à vous sur le 107.7, il est tout juste 3h.
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1: Bonsoir à toutes et à tous. Le ministre de l'Intérieur, Laurent Nunez, se rendra dans la matinée en Seine-et-Marne, département marqué par un très violent incendie qui s'est déclaré dans la forêt de Fontainebleau où plus de 800 hectares sont partis en fumée d'après les pompiers mobilisés. Pompiers qui parlent d'une situation exceptionnelle alors que deux avions bombardiers d'eau ont été envoyés dans ce contexte. Des opérations qui pourraient durer plusieurs jours, ont-ils prévenu. Reste que la circulation est interrompue sur l'A6 dans le secteur et que les lignes de TGV sont très perturbés dans l'Est. D'autres incendies et d'autres situations délicates, comme dans le Maine-et-Loire, à une vingtaine de kilomètres au nord d'Angers, où on parle de 300 hectares de végétation brûlée. La journée sera encore bien caniculaire, en témoignent ces vigilances rouges qui sont maintenues par Météo France dans 37 départements du centre-ouest. 47 autres sont aussi surveillés et colorés en orange. En bref, dans le Val d'Oise, le parquet national antiterroriste a ouvert une enquête hier après la découverte d'armes dans un véhicule à Sarcelles. Un fusil mitrailleur, un pistolet et plusieurs chargeurs. La voiture avait été signalée à la DGSI. L'Iran affirme que les frappes américaines ont réduit à néant les efforts diplomatiques des derniers mois. Les États-Unis ont à nouveau lancé des offensives décrites comme préventives après plusieurs attaques de navires imputées à l'Iran dans le détroit d'Ormuz. Côté sport, on rappelle ce sacre sur le gazon britannique pour Yannick Sinner, tombeur en 4-7 du tennisman allemand Alexander Zverev. Plus régulier, plus fort, le numéro 1 mondial italien s'offre sa deuxième victoire d'affilée à Wimbledon et sa deuxième coupe en forme d'ananas. Enfin, dixième étape du Tour de France à suivre dans la journée, 166 km avec de gros passages en montagne pour le peloton qui relie Aurillac au Lioran, en tête du classement général de la grande boucle avec le maillot jaune, le Slovène Tadej Pogacar. L'étoile montante tricolore Paul Sexas est lui toujours sixième. Il est maintenant 3h02 sur le 107.7, nouveau tour d'horizon de l'actualité dans une heure. On jette maintenant un œil au ciel avec la météo. Les orages de chaleur qui ont éclaté hier en toute fin de journée vont rester d'actualité et s'intensifier dans la matinée de la Vendée au Finistère. Au fil de la journée, ces perturbations devraient se développer vers le centre-est en Normandie. Comme dans le Grand Est, le ciel sera marqué par de gros nuages. Au thermomètre, déjà 21 à 25 degrés dans l'ensemble en matinée. Au pic, à part le long des côtes de la Manche où il ne fera pas plus de 23, comptez de 30 à 35 degrés en moyenne. Des maximales de 37 à 39 du centre au bassin lyonnais en passant par la Bourgogne.
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1: Rien de nouveau à vous évoquer dans ce nouveau point sur vos conditions de circulation. Bienvenue au passage si vous vous branchez à l'instant. Rien de nouveau par rapport au dernier point sur lequel nous nous étions laissés avec ces différentes zones où des véhicules ont été accidentés et où certaines voies sont neutralisées sur l'A63. On commence dans le sud-ouest. Je vous rappelle qu'en direction de Bordeaux, vous ne pouvez toujours pas utiliser la voie de droite au kilomètre 75, mais vous en avez deux. Par contre, à gauche pour passer sans souci. Je vous rappelle également sur l'autoroute A10 en direction de Bordeaux qu'il n'y a qu'une seule voie toujours pour passer, un gros ralentissement qui vous attend dans ce secteur, forcément du fait d'un resserrement de la circulation, mais ensuite ça repartira très très bien pour vous. Évidemment, vous récupérerez passé ce kilomètre 112 en direction de Bordeaux toutes vos voies, vos trois voies pour circuler sans le moindre souci. On va parler aussi de piétons qui font l'actualité en ce moment, et a priori si vous êtes en direction de la Normandie, en direction de Rouen et d'Alençon sur l'A28, il semblerait qu'un piéton soit au kilomètre 146. On sait qu'un patrouilleur vient d'arriver sur place tout juste il y a quelques instants. C'est après Mamers, la sortie numéro 20, 4 km plus loin sur cette autoroute A28. Et puis un autre piéton que je vous rappelle, on repart très brièvement sur la 63, il semblerait aussi qu'il y ait un piéton juste après la barre de pêche de Biriatou, hein, 3 km plus loin, kilomètre 202 direction Bayonne et Bordeaux, donc vous qui arrivez tout fraîchement de l'Espagne.
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1: Benjamin Biolay dans l'actualité musicale, enfin dans l'actualité dans la sur ce trafic musical à présent. Bruno Mars ou encore les Pink Floyd sont aussi de la partie dans les prochaines minutes. 10 minutes que l'on passe en musique avant de se retrouver à nouveau pour le trafic à 3h15.

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1: Le retour au trafic, nouveau tour d'horizon des axes de la moitié ouest à 3h15 et il y a toujours des piétons qui pourraient menacer de traverser les voies qui se trouveraient en fait près de vos voies si vous êtes en ce moment du côté de la 63 au retour de l'Espagne en direction Bayonne et Bordeaux. Un patrouilleur est toujours à proximité d'un de ces piétons, justement, kilomètre 202, c'est 3 kilomètres après avoir repris un petit peu d'allure, après avoir passé la barre de péage de Biriato, si vous m'entendez là. A 63, au passage, toujours concerné aussi dans cette direction, direction Bordeaux, par des voies neutralisées, la voie de droite neutralisée, kilomètre 75, des interventions encore en place dans le sillage d'un accident qui s'est produit un petit peu plus tôt au cours de cette nuit. Pour le reste du sud-ouest, tout est toujours au vert et tranquille. Je n'ai absolument rien à vous signaler autour de Toulouse, au banc de Brive, en allant plus à l'est, peut-être sur la 89, du côté du Puy-de-Dôme de Clermont-Ferrand. C'est tout à fait au calme en ce moment. Trafic fluide plus au nord également, du côté des Pays de la Loire. En direction de la Normandie, attention tout de même à un autre piéton sur la 28, hein, en direction d'Alençon et de Rouen. Piéton auprès duquel aussi se trouve un autre patrouilleur. 147, effectivement. Le piéton n'est pas très visible, mais il est protégé au moins par un patrouilleur sûrement d'arrêt d'urgence. Soyez prudents, pour le coup, quand même. Quand vous arrivez dans ce secteur, on termine avec un accident qui s'est produit sur les voies de l'A10 et la conséquence, c'est qu'il y a encore de longues opérations de nettoyage, de remorquage des véhicules accidentés. Kilomètre 112 de l'A10 en direction de Bordeaux, il faut serrer exclusivement sur la voie la plus à gauche. On termine, tiens, par ce rappel sur l'A71 du côté du Cher, direction Bourges et Clermont-Ferrand, kilomètre 200. Je vous invite à vous changer de voie, serrer bien à gauche, hein, s'il vous plaît, quand vous approchez du kilomètre 200 auquel le dépannage d'un poids lourd vient de démarrer il y a quelques instants. Ça vous dit de partager quelques kilomètres avec un prix Goncourt? Si c'est le cas, eh bien restez à l'écoute. L'Hervé Le Tellier nous rejoindra dans un instant. L'auteur de L'Anomalie est le parrain d'une opération originale qui invite à faire une pause lecture sur certaines aires d'autoroute. Oui, vous avez bien entendu. Rencontre juste après Let Me Love You, titre de DJ Snake avec la voix de Justin Bieber.

0: Let Me Love You à l'instant sur le 107.7. Comme promis, notre invité à présent dans Sur la route avec est le parrain d'une opération qui crée un pont entre la lecture et le voyage. Hervé Le Tellier, prix Goncourt 2020, est au micro 107.7 d'Yvan Mouton.
1: Bonjour Hervé Le Tellier.
2: Bonjour.
1: Vous êtes le parrain de la 8e édition de Lire c'est voyager, voyager c'est lire. Ça veut dire que vous avez sélectionné 14 livres, 12 pour adultes et 2 pour jeunes publics qui sont offerts aux vacanciers tout au long de cet été. Première question, qu'est-ce qui vous a poussé à accepter cette opération ?
2: Ça correspond à un projet qui est à la fois éducatif et en même temps un projet qui vise à distribuer des livres. Et donner des livres, ça veut dire qu'on va toucher des gens qui parfois ne rentrent jamais en librairie. Et c'est évidemment une opportunité rare de faire rencontrer des auteurs à des lecteurs et à des non-lecteurs.
1: Alors l'idée de cette opération, c'est évidemment d'inciter nos auditeurs à s'arrêter pour choisir un livre et faire une pause. Et puis l'autre idée, c'est de favoriser l'ouverture d'esprit.
2: Absolument. D'ailleurs, la diversité des choix permet de prendre aussi bien un livre classique du XVIIIe siècle. J'ai choisi par exemple un livre comme Les Voyages de Gulliver, qui reste un classique formidable parce que c'est un livre qui parle d'aujourd'hui. Quand on le lit, on comprend que ça parle aussi de la bêtise, ça parle de l'aristocratie financière, ça parle de la bourgeoisie, ça parle de beaucoup de choses qui nous concernent directement, jusqu'à des livres beaucoup plus contemporains, comme par exemple un livre de Gary qui nous parle des années 60-70, ou un livre encore plus récent qui parle de Nirlit, qui est une petite bourgade au nord du Canada, dans la partie de ce qu'on appelle le Nunavut, donc le pays inuit.
1: Il y en a un aussi qui va intéresser nos auditeurs automobilistes, puisque ça évoque une sorte de Tour de France en automobile par une écrivaine voyageuse qui s'appelle Edith Wharton. On est au début du XXe siècle.
2: Oui, alors c'est un livre étonnant parce qu'elle fait ce Tour de France en 1908. Donc il n'y a pas d'autoroute, il y a des routes qui ne sont pas goudronnées. Et elle a une vieille Panhard Levasseur, enfin une vieille. Elle a 10 ans, c'est une voiture d'occasion pour elle. Mais c'est une des premières Panhard Levasseur qu'elle a achetée à Londres. Donc elle a pris le ferry avec sa Panhard Levasseur et elle débarque en Normandie. Et elle va faire le tour de la France, en Normandie, en Bretagne. Elle va descendre la vallée du Rhône, elle va aller à Paris. Et c'est l'occasion pour elle de découvrir, et pour nous, de découvrir une France qui est celle du début du XXe siècle.
1: Hervé Le Tellier, nous enregistrons cet entretien sur une aire d'autoroute. Au milieu des livres que vous avez sélectionnés pour nos auditeurs automobilistes vacanciers, les gens viennent, ils sont détendus. Ça va être le moment de parler route, voyage, vacances. On revient dans quelques instants.
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Benabar, à l'instant avec sa nouveauté d'il y a quelques mois maintenant qui s'appelle Quoi qu'on dise, et bien quoi qu'on dise, le trafic s'écoule très bien en ce moment sur toute la moitié ouest. On en reparle dans 4 minutes, juste après ce passage musical avec les Crosby, Stills and Nash. Le morceau s'appelle Just a Song Before I Go.

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1: Allez, un point complet sur vos conditions de circulation. Et c'en est fini concernant cet accident, les débris, le dépannage du côté de l'A63. Vous étiez impacté, vous aviez réalisé en direction de Bayonne, en direction de Bordeaux, pardon, au kilomètre 75. C'en est aussi fini au passage pour ces obstacles dans l'autre sens, kilomètre 109 en direction de Bayonne. Voilà, plus aucune gêne au trafic, plus rien de particulier sur cette autoroute A63 qui relie l'Espagne et Bayonne à Bordeaux. À cette heure-ci, je peux d'ailleurs vous dire que les voyants sont ouverts absolument partout dans le sud-ouest du pays. On va braquer les projecteurs sur ces interventions toujours en cours du côté de l'A10 en ce moment, l'axe Paris-Bordeaux, direction Bordeaux, après avoir passé les portes d'Orléans. Si vous m'entendez dans ce secteur, sachez qu'au kilomètre 112, il vous faudra obligatoirement serrer à gauche. Il y a encore ces deux voies de droite neutralisées après qu'un accident se soit produit. Des interventions toujours sur place, toujours en cours, sur place avec des dépannages en ce moment et puis des réparations, des nettoyages de débris. Bref, beaucoup de monde en intervention dans ce secteur de l'autoroute A10. Une voie de gauche empruntable exclusivement aussi sur l'A71 direction Bourges et Clermont-Ferrand. Il faut serrer à gauche, kilomètre 201. Un dépannage d'un poids lourd se poursuit toujours en ce moment. Et puis tiens, au passage, si vous êtes dans le Loiret, vous m'entendez sur l'autoroute A19, vous n'aurez pas la possibilité, après Courtenay, de bifurquer sur les voies de l'autoroute A6. Autoroute A6 qui est coupée en ce moment à cause des incendies du côté de Fontainebleau. Les autorités ont interrompu la circulation, ce qui fait que vous arrivez sur l'A19. Vous êtes dévié depuis l'autoroute A6 où vous étiez. Bienvenue donc à vous sur le réseau Vinci Autoroute en ce moment.
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1: Allez, sans plus tarder, retrouvons notre invité au micro d'Yvan Mouton. Il s'agit de l'écrivain Hervé Le Tellier, prix Goncourt 2020 et parrain de l'opération Lire, c'est voyager. Voyager, c'est lire.
2: Hervé Le Tellier, nous sommes sur une aire d'autoroute. C'est l'été, nos auditeurs automobilistes sont en vacances. Vous avez sélectionné 14 livres que la Fondation Vinci Autoroute offre aux vacanciers. Vous rencontrez actuellement des lecteurs qui sont parfois surpris de vous voir ici. Comment ça se passe ?
3: Ben ça se passe très bien. Il y a cette surprise parfois pour des non-lecteurs justement de voir un auteur, ce qui n'arrive pas toujours. Et c'est l'occasion de voir aussi la diversité des livres qui existent dans l'univers littéraire.
2: Mais votre relation avec le public là, qui sont des gens qui découvrent parfois les livres et qui vous découvrent. Qu'est-ce que vous ressentez là ? Je vous vois dédicacé, discuter.
3: Il y a un grand plaisir. C'est pas. Il faut se souvenir que le métier d'auteur, c'est un métier solitaire. On passe des mois, des années, parfois à écrire un livre face à un ordinateur, face à une feuille blanche. Ça dépend de comment on travaille. Moi, c'est plutôt face à un clavier. Donc, le moment où on croise son lecteur ou le moment où on croise quelqu'un qui va vous lire, c'est un moment relativement unique. C'est pas la peine de le bouder ou de faire sa mijaurée. C'est un moment de plaisir, quoi.
2: Nos auditeurs sont des automobilistes. Ils aiment bien en savoir un peu plus. Sur nos invités par rapport à la route, quel rapport vous avez à la route ? Est-ce que vous conseillez par exemple un voyage particulier ou un trajet ?
3: J'ai deux souvenirs d'enfance sur la voiture, mais ils ne sont pas forcément très agréables. Le premier, c'est que mon grand-père avait une DS et cette voiture était très inhabituelle pour beaucoup de gens, et donc cette voiture sentait toujours un peu le vomi parce qu'il y avait toujours quelqu'un qui était malade à cause des sphères qui montaient et qui descendaient. Mais c'est un très bon souvenir,
2: suspension
3: cette voiture
2: hydraulique, effectivement,
3: et suspension hydraulique, ouais. Avec les sphères, ouais. Et le deuxième souvenir que j'ai, c'était les longs voyages qu'on faisait pour aller dans une maison qui se trouvait dans le sud de la France, dans une Amicis. Et mon souvenir, c'est moins finalement la voiture que le bruit la nuit du roulement sur l'autoroute où j'étais quasiment endormi.
2: C'est
3: un souvenir fétal quasiment, plutôt un fond sonore, un bruit blanc comme on dit, où on s'endort.
2: 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Hervé Le Tellier, merci pour cet entretien.
3: Merci
2: et bel été à vous.
3: Merci beaucoup.
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Infinity à l'instant, la douceur garantie avec James Young sur la route. C'est à 3h45 que l'on fera un nouveau point complet sur ce qui se passe sur votre route en ce moment. Et en l'occurrence, ça devient de plus en plus calme, quelle que soit la route que vous empruntez à cette heure-ci. Attention tout de même à ce corridor de sécurité à respecter et surtout à ce balisage d'urgence. Il y a toujours les deux voies de droite qui sont neutralisées sur la 10 en direction de Bordeaux, kilomètre 112. Ça veut dire qu'il faut il faut exclusivement d'ailleurs rouler sur celle de gauche. La voie chaude et grave de Cille prend la suite maintenant, et puis il y aura aussi Vernis Rouge en musique jusqu'à 3h45.

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1: Il est presque 3h45 et je n'ai rien de particulier à vous évoquer, hormis les choses que j'ai déjà pu avoir l'occasion de vous dire sur l'autoroute A10, toujours en direction de Bordeaux. Eh bien, cette voie de gauche qui est la seule par laquelle vous passez le temps de ce kilomètre 112, puisque c'est toujours neutralisé sur les deux voies les plus à droite. Il y a encore quelques interventions en ce moment. Je vous rappelle que c'était lié à un accident. On va aussi, avant d'aller du côté des Pays de la Loire, de la Normandie, reparler de ce dépannage d'un poids lourd, toujours d'un semi-remorque, en direction de Bourges de Clermont-Ferrand. Ça, c'est sur la 71, que vous êtes concerné dans le Cher. Il faut là aussi serrer à gauche, puisque le véhicule en question dépasse sur la voie de droite. J'en profite au passage pour vous rappeler que sur l'autoroute A19, si vous aviez pour projet de récupérer les voies de l'autoroute A6, eh bien vous ne pouvez pas le faire. L'A6 est coupée en direction de Paris en ce moment à cause de l'incendie qui s'est manifesté et qui est toujours en cours dans la forêt de Fontainebleau. D'ailleurs, vous êtes dévié depuis la 6 hein, sur la 19. C'est pour ça que vous vous retrouvez sur le réseau Vinci Autoroute. Fin de parcours de la 19 avant de récupérer ensuite la 10 pour terminer la route si vous allez jusque dans la région parisienne. On passe en revue également ce piéton dans l'actualité trafic en direction d'Alençon et de Rouen. Pas plus d'éléments à vous donner, si ce n'est qu'il y a toujours donc un patrouilleur à proximité d'un piéton sur bande d'arrêt d'urgence. Piéton adossé à la glissière de sécurité. Je vous invite à serrer sur la voie de gauche pour ne pas créer de danger, ne pas vous rapprocher de ce piéton sur le bord des voies. Kilomètre 150 pour vous en direction d'Alençon et de Rouen sur cette autoroute A28. Cela étant dit, il y a des pénuries de carburant. Ça, ce sont des informations pratiques que l'on va évoquer maintenant sur la 71. D'abord, plus de 100 plombs 95 sur l'aire de service de Cœur de Sologne, c'est en direction de Clermont-Ferrand. On parlait de la 10 il y a quelques instants, trois secteurs de la 10, trois stations concernées à chaque fois par des pénuries de 100 plombs 95 et de 100 plombs 98. Ils sont manquants sur la station Limours-Janvry, première de cette A10, également sur la station Plaine de Beauce ou encore à Rouillé-Nord, cette station là qui se trouve pour le coup dans les Deux-Sèvres après avoir passé les portes de Poitiers. Autre pénurie également pour ces mêmes carburants, le samplon 95 et le samplon 98 qui sont aussi manquants du côté de l'A11 en direction de Nantes, de Rouen, de Rennes. C'est au niveau de Sarthe-Sargé-le-Mans-Nord.

Le Britannique Robbie Williams aux manettes de la musique. Il y a également Christophe Maé qui a envie de faire un bout de trajet avec vous, The Weeknd ou encore Vanessa Paradis. Ce sont avec eux que vous passez les prochaines minutes jusqu'à 4h du matin. 4h ensuite marquera, sonnera le retour de l'actualité, des prévisions météo et du trafic. Dans le détail, toujours cette obligation de serrer à gauche si vous passez sur l'autoroute A10 en direction de Bordeaux. Mais il y a du mieux, les deux véhicules accidentés dans le secteur viennent d'être évacués de la zone. Ça veut dire que vous n'allez pas tarder à retrouver toutes vos voies pour circuler, des balisages en cours.

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2: Bonjour à toutes et à tous. Le prix du baril de pétrole en hausse de 3% avec le regain de tension au Moyen-Orient. Comme la nuit dernière, l'armée américaine a annoncé avoir lancé une nouvelle salve de frappe contre l'Iran. Objectif, d'après Washington, empêcher Téhéran d'attaquer les équipages civils et les navires commerciaux dans le détroit d'Ormuz. Bilan des frappes, un mort et 4 blessés dans le sud-ouest iranien. Il y a de fortes chances que les opérations s'étalent sur plusieurs jours. On fait savoir les pompiers qui parlent d'un feu d'une ampleur exceptionnelle dans la forêt de Fontainebleau, en Seine-et-Marne. Leur dernier bilan indique que plus de 800 hectares sont désormais partis en fumée. 2 avions bombardiers d'eau ont été envoyés pour lutter contre l'incendie, une première en Île-de-France. Le ministre de l'Intérieur, Laurent Nunez, doit se rendre sur place dans la matinée. Conséquence pour la circulation, une autoroute A6 coupée et des perturbations pour se rendre dans l'Est via certaines lignes de TGV. Les soldats du feu sont aussi mobilisés sur d'autres fronts avec ces incendies dans le Lot-et-Garonne ou encore le Maine-et-Loire, avec plus de 300 hectares parcourus par les flammes. Dans le lot de ces catastrophes, d'ailleurs, une Française est toujours portée disparue en Andalousie, dans le sud de l'Espagne, après qu'un autre incendie, toujours en cours, a fait 13 morts. Des feux avec une canicule qui bat son plein. Les 37 départements du centre-ouest sont maintenus en vigilance rouge, comme hier, par Météo France. Idem pour les 47 en orange. Sur le Tour de France et face à cette chaleur qui dure, les syndicats des coureurs ont réclamé hier une adaptation des horaires d'étape pour protéger la santé des athlètes. Celle d'hier en Corrèze avait été raccourcie de 30 km, la 10e de la Grande Boucle doit relier dans la journée Aurillac au Lioran pour 166 km avec des passages montagneux. Le Slovène Tadej Pogacar a toujours le maillot jaune. Et puis les 3h48 de combat n'auront pas suffi pour Alexander Zverev. Le tennisman allemand et numéro 3 mondial s'est incliné en finale de Wimbledon face au numéro 1 Yannick Sinner en 4-7 hier. L'Italien se sera montré plus régulier dans le match. C'est la 2e fois d'affilée qu'il s'impose sur le gazon britannique. 4h02 à l'écoute du 107.7. Retour de l'actualité dans une heure. À suivre, les prévisions météo. Les orages de chaleur qui ont éclaté hier en toute fin de journée vont rester d'actualité et s'intensifier dans la matinée de la Vendée au Finistère. Au fil de la journée, ces perturbations devraient se développer vers le centre-est. En Normandie, comme dans le Grand Est, le ciel sera marqué par de gros nuages. Sinon, au thermomètre, déjà 21 à 25 degrés dans l'ensemble en matinée. Au pic, à part le long des côtes de la Manche, où il ne fera pas plus de 23, et bien comptez de 30 à 35 degrés. En moyenne pour le reste, des maximales de 37 à 39 du centre, au bassin lyonnais, en passant par la Bourgogne.
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2: La page commence à être quasi blanche devant mes yeux, signe que tout est en train de se calmer. Il y a eu certains accidents en début de nuit, il y a eu des obstacles, il y a aussi des piétons près de vos voies. Tout cela, c'est de l'histoire ancienne, y compris le dépannage de ce poids lourd qui a pris du temps sur la 71 près de Bourges, en direction de Bourges et de Clermont-Ferrand, kilomètre 201. Au moment où je vous parle, si vous êtes amené à passer là, eh bien vous devrez savoir que la voie de droite est toujours neutralisée, mais le poids lourd ne va pas tarder à être évacué, et donc ça signifie que la voie de droite va vous être rendue, puisqu'il n'y a plus de raison de la garder neutralisée. Voilà, sinon vous êtes très tranquille cette nuit, des voyants ouverts absolument partout, dans toute la moitié ouest, pour rejoindre les grandes agglomérations que sont Orléans, Tours, Paris, Bordeaux, Nantes, Le Mans, du côté des Pays de la Loire, dans le sud-ouest, où vous m'entendez aussi, ça se passe très bien, autour de Toulouse, Bayonne, Montauban-Brive, ou pourquoi pas du côté de Clermont-Ferrand, si vous êtes en ce moment sur les voies de la 89. Pensez à prendre un temps de pause régulier, un quart d'heure à 20 minutes, au moins une fois toutes les deux heures, si vous avez un long trajet, c'est important.
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2: De la soul à l'horizon, la reine Amy Winehouse à vos côtés, Rehab, son grand classique. Il y aura Lynn également tout à l'heure, une voix française, et puis les Duran pour un autre type de musique, un autre registre tout à l'heure. Point trafic complet, de retour, lui, dans 10 minutes.

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1: Il n'est pas tout à fait 4h15, il a un petit peu d'avance ce point sur vos conditions de circulation, d'autant que vous roulez toujours très très bien, des temps de parcours fluides et des temps de parcours normaux et un trafic fluide absolument partout, particulièrement dans la moitié ouest, dans le quart sud-ouest, où je n'ai strictement rien à vous évoquer en ce moment. On se concentre sur la 10, puis la 71. La 71 en direction de Clermont-Ferrand avec, semble-t-il, un obstacle, des morceaux de pneus toujours signalés au kilomètre 183. Attention à votre passage dans ce secteur, c'est juste avant Vierzon-Est, la sortie qui porte le numéro 6. La 10, l'axe Paris-Bordeaux, concerné par un véhicule accidenté. Hein, ça, c'est au kilomètre 422, c'est-à-dire entre les sorties 34 Saint-Jean-d'Angély et C35 pour le secteur de Saint, véhicule qui a priori se trouverait sur bande d'arrêt d'urgence et qui d'ailleurs, d'après les informations que j'ai à ma disposition, aurait percuté un animal. Donc attention, se pourrait peut-être qu'il y ait aussi la dépouille d'un animal sur le bord des voies dans ce secteur. N'hésitez surtout pas, si vous apercevez quelque chose, à mettre vos warnings, vos feux de détresse pour prévenir les véhicules derrière vous de ce danger tout particulier. On reste sur l'autoroute A10 quelques instants pour ce rappel concernant des pénuries de carburant. Du côté de trois stations, à chaque fois en direction du sud de Bordeaux, il y a du samplon 95 et du samplon 98 qui sont manquants. À chaque fois, ces deux carburants-là, du côté de Limours-Janvry, du côté de Plaine-de-Beauce, comme du côté de Rouillé-Nord. Impossible donc de trouver ces deux carburants, tout comme d'ailleurs du côté de la 11 en ce moment, de carburant aussi manquant en direction de Nantes, de Rennes, du Mans, sur la station Sarthe-Sargé-le-Mont-Nord. Deux carburants également manquants sur la 61 en direction de la Méditerranée, de Narbonne, vous m'entendez, au sud-est de Toulouse donc, et sur la station service de Port-Lauragais Sud, si vous vous arrêtez là, c'est une situation identique à ce que je vous évoquais. Vous ne trouverez ni du samplon 95 ni du 98. Allez, à suivre absolument BO, votre rendez-vous estival dédié aux bandes originales les plus mythiques du cinéma, celles qu'on ne se lasse pas de réécouter. Dans quelques minutes, un hymne puissant interprété par Tina Turner. Nous évoquerons la saga James Bond juste après un point musique avec les Purple Disco Machine.

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1: Et tout de suite, Absolument BO, votre rendez-vous consacré aux plus grandes bandes originales de films. Aujourd'hui, zoom sur GoldenEye, titre phare du 17e James Bond, sorti en 1995. Aurélie Mignonne nous en dévoile les secrets.
2: Quand le monde est pris pour cible, on ne peut compter que sur un seul homme.
3: Je m'appelle Bond, James Bond.
4: L'homme derrière le matricule 007. D'ailleurs, vous savez ce qu'il symbolise ? Le premier 0, c'est pour l'autorisation de tuer. Le second signifie qu'il l'a déjà fait. Et le 7, car il est le 7e agent à recevoir cette autorisation. James Bond, c'est l'élégance british, le smoking impeccable, les missions secrètes. Ce sont aussi autant de films dont la bande originale a marqué nos esprits. Skyfall, Meurt un autre jour, Le monde ne suffit pas. Et GoldenEye ne fait pas exception à la règle avec ce titre interprété par Tina Turner que l'on reconnaît dès ses premières notes. Voix puissante et envoûtante qui nous plonge directement dans l'univers glamour et dangereux de 007 avec un titre écrit par Bono et The Edge du groupe U2. Mais saviez-vous que l'équipe du film avait d'abord pensé à Depeche Mode, puis Ace of Base, et on a d'ailleurs retrouvé la maquette. Mais finalement, les Suédois n'auront pas convaincu et Depeche Mode était trop occupé. Alors revenons à la performance vocale de Tina Turner. Avec ses notes hautes et son énergie inégalée, elle a créé un vrai hymne intemporel. GoldenEye aura marqué l'histoire de la saga James Bond, incarnée alors par Pierce Brosnan, et permis de vendre l'album de Tina Turner à plus de 6 millions d'exemplaires. Alors on enfile notre costume d'agent secret et on se replonge dans l'univers de 007 dans Absolument BO.

C'était Zazie à l'instant avec Être et Avoir sur le 107.7. On va se reparler de vos conditions de circulation qui restent très bonnes d'ici 3 minutes après s'être écouté un morceau, un groupe qui s'appelle Le Bruit de l'Autre. Voici King Kong.

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3: Et 4h passées de 31 minutes sur toute la moitié ouest sur laquelle je vous accompagne toujours. À cette heure-ci, en l'occurrence, pas de difficulté à l'horizon. Toujours deux autoroutes concernées par des événements particuliers, la 10 et puis la 71. La 10, parce qu'un accident s'est produit en direction de Bordeaux, ça ne vous gêne pas. Ça n'a pas de répercussion sur le bon écoulement du trafic. Notez simplement la présence de ce véhicule, toujours en attente d'un dépanneur au kilomètre 422 sur bande d'arrêt d'urgence de l'autoroute A10. La 71 en direction de Bourges et de Clermont-Ferrand. Là, pour le coup, il ne s'agit pas d'un véhicule, mais il s'agit d'obstacles. Il s'agit en fait de morceaux de pneus, d'après les dernières informations que j'ai à ma disposition. Kilomètre 183, ce serait juste avant Vierzon-Est, la sortie qui porte le numéro 6. Week-end de passage peut-être dans le Loiret, un petit peu plus au nord sur la 19. Deux informations pour vous. D'une part, bienvenue si vous venez de bifurquer sur cette A19. Vous avez été contraint de basculer sur cet axe puisque l'autoroute A6 en direction de Paris est complètement fermée, hein, en répercussion directe de cet incendie qui sévit toujours dans la forêt de Fontainebleau, ce qui fait que depuis la 19, vous ne pouvez pas basculer sur la 6 en direction de Paris.
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3: La pause est musicale avec Beverly Craven et ce Love Scenes. Il y aura d'ici Marchiba. On écoutera aussi Sina Spiro tout à l'heure.

Wonders Never Carry, Never Cease. C'était ce morceau de Mort Chiba, 4h42 sur une route sur laquelle tout se passe sans la moindre difficulté. Retour au trafic prévu à l'horizon de 4h45. Attention, hein, si vous êtes en ce moment sur les voies de la 62 en direction de Bordeaux, il s'agirait de deux véhicules qui roulent à très faible allure sur voie de droite, ne soyez pas surpris par cela. Et pour ça, augmentez vos distances de sécurité à l'approche du kilomètre 202 direction Montauban et Bordeaux. On termine ce quart d'heure musical avec Sienna Spiro, voici Diane Descalves.

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1: Allez, il est désormais 5h moins le quart et je n'ai quasiment aucune information particulière à vous évoquer en ce moment. On va mettre de côté ces pénuries de carburant dont on aura l'occasion de parler sur quelques aires de repos, quelques stations du côté de la 10, la 11, la 71 et la 61. Notez en tous les cas que les voyants sont au vert et qu'il n'y a pas de difficulté pour vous rendre dans les grandes agglomérations de la moitié ouest en ce moment. Notez quand même la présence d'un véhicule en difficulté, en accidenté pour lequel le dépannage vient de commencer sur le bord des voies de la 10 en direction de Bordeaux, kilomètre 422. Je vous invite à ne pas vous laisser surprendre et à ne pas céder, surtout à la curiosité quand vous passez dans ce secteur. Méfiez-vous si vous êtes dans un tout autre secteur sur la 62 en direction de Bordeaux ou de Montauban. Là, il s'agit d'un ou de deux véhicules qui rouleraient à très très faible allure la voie la plus à droite de cette A62. Attention à votre passage donc dans ce secteur. Je ne vais pas retenir votre attention plus longtemps, je vais simplement en profiter pour vous conseiller de vous arrêter régulièrement à cette heure-ci si vous avez encore un long trajet. On est toujours au cœur du créneau 2h-5h qui est considéré globalement comme le créneau le plus à risque en matière de somnolence. Donc n'hésitez pas, à chaque quart d'heure, vous trouverez une station, une aire de repos sur votre parcours, quelle que soit la route que vous empruntez en ce moment. N'hésitez vraiment pas, le temps d'un café, d'une pause fraîcheur, de quelques petits pas pour vous dégourdir un peu les jambes, que sais-je, en tout cas, un quart d'heure à 20 minutes de pause au moins une fois toutes les deux heures, c'est le minimum syndical. Et si une voiture pouvait vous ramener en 1955? Dans un instant, retour vers le futur avec Marty McFly et Doc Brown dans votre rendez-vous estival Voiture Mythique sur le 107.7. On en parle juste après ce morceau de Taïk.

0: Dites-vous que c'est à partir d'un sample de You Rock My World de Michael Jackson que ce morceau Girlfriend de Taïk, eh bien, a vu le jour à 4h51 sur le 107.7. Et comme promis, embarquement immédiat pour un voyage spatio-temporel dans votre rendez-vous estival consacré aux voitures mythiques. Loïc Alzac nous fait monter à bord d'une voiture qui a électrisé le cinéma des années 80.
1: Quelle voiture a réussi l'exploit de devenir à la fois une icône de cinéma tout en étant un véritable flop commercial? Vous l'avez deviné, il s'agit de la DeLorean DMC-12 de la saga Retour vers le futur.
2: Nom de Zeus !
1: Ce coupé est équipé d'un V6 de 130 chevaux. Il est né de l'imagination de John Zachary DeLorean. En 2 ans de commercialisation, au début des années 80, le bolide n'est produit qu'à 9000 exemplaires. Jugé peu fiable et trop cher à fabriquer, mais doté d'un sacré style, avec ses deux portes papillons, ses formes anguleuses et sa carrosserie en acier inoxydable.
3: Tu vas assister à ma toute nouvelle expérience, la plus importante de ma vie, le couronnement de toute ma carrière.
4: Oh bah, on dirait une DeLorean, non ? Qu'est-ce que vous lui avez fait ?
3: Toutes les questions recevront une réponse. Et on commence.
1: Une véritable gueule de cinéma, en somme, parfaite pour le réalisateur Robert Zemeckis et le producteur Bob Gale, qui s'en empare pour en faire la machine à voyager dans le temps de la saga. Pendant les 3 films, cet ovni mécanique connaîtra de nombreuses modifications au gré des aventures de Doc Brown et Marty McFly.
5: Hey Doc, reculez, la route est trop courte pour atteindre 88 miles à l'heure.
6: La route ? Là où l'on va, on n'a pas besoin de route.
1: À la fin du 3e opus, la DeLorean sera détruite par un train, mais pas de quoi faire oublier cette voiture mythique du cinéma hollywoodien des années 80.
0: À l'heure, comme toujours, 4h53, nostalgie au rendez-vous sur le 107.7. Rendez-vous, le prochain, ce sera avec l'actualité à partir de 5h. Ensuite, il y aura le rendez-vous avec la prévision, les prévisions météo, et puis un point complet sur vos conditions de circulation dans la foulée. D'ici là, Dépêche Mode ou encore Birdie sont de la partie musicale.

0: Birdie à l'instant sur le 107.7, bienvenue, il est tout juste 5h.
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0: Bonjour à toutes et à tous. Le ministre de l'Intérieur, Laurent Nunez, se rendra dans la matinée en Seine-et-Marne, département marqué par un très violent incendie qui s'est déclaré dans la forêt de Fontainebleau, où plus de 800 hectares sont partis en fumée d'après les pompiers mobilisés. Pompiers qui parlent d'une situation exceptionnelle alors que deux

0: Avions bombardiers d'eau ont été envoyés dans ce contexte. Des opérations qui pourraient durer plusieurs jours, ont-ils prévenu. Reste que la circulation est interrompue sur la 6 dans le secteur et que les lignes de TGV sont très perturbées dans l'Est. D'autres incendies et d'autres situations délicates, comme dans le Maine-et-Loire, à une vingtaine de kilomètres au nord d'Angers, où on parle de 300 hectares de végétation brûlée. La journée sera encore bien caniculaire, en témoignent ces vigilances rouges qui sont maintenues par Météo France dans 37 départements du centre-ouest. 47 autres sont aussi surveillés et colorés en orange. En bref, dans le Val-d'Oise, le parquet national antiterroriste a ouvert une enquête après la découverte d'armes dans un véhicule à Sarcelles, un fusil mitrailleur, un pistolet et plusieurs chargeurs. La voiture a été signalée à la DGSI. L'Iran affirme que les frappes américaines ont réduit à néant les efforts diplomatiques des derniers mois. Les États-Unis avaient à nouveau lancé des offensives en début de nuit, décrite comme préventive par Washington après plusieurs attaques de navires imputées à l'Iran dans le détroit d'Ormuz. Bilan, un mort et quatre blessés. Côté sport, on rappelle ce sacre sur le gazon britannique pour Yannick Sinner, tombeur en 4-7 de l'allemand Alexander Zverev. Plus régulier, plus fort, le numéro 1 mondial italien s'offre sa deuxième victoire d'affilée à Wimbledon et sa deuxième coupe en forme d'ananas. Donc, enfin, 10e étape du Tour de France à suivre dans la journée, 166 km avec des gros passages en montagne pour le peloton qui relie Aurillac au Lioran, en tête du classement général de la grande boucle avec le maillot jaune, le Slovène Tadej Pogacar. L'étoile montante tricolore Paul Sexas, c'est lui toujours sixième. Il est maintenant 5h02 sur le 107.7, nouveau tour d'horizon de l'actualité dans une heure. On jette maintenant un œil au ciel, voici la météo. Les orages de chaleur qui ont éclaté hier en toute fin de journée vont rester d'actualité et s'intensifier dans la matinée de la Vendée au Finistère. Au fil de la journée, ces perturbations devraient se développer vers le centre-est. En Normandie, comme dans le Grand Est, le ciel sera marqué sinon par de gros nuages. Au thermomètre, déjà 21 à 25 degrés dans l'ensemble en matinée. Au pic, à part le long des côtes de la Manche où il ne fera pas plus de 23, a priori, comptez de 30 à 35 degrés en moyenne pour le reste, des maximales de 37 à 39 du centre au bassin lyonnais en passant par la Bourgogne.
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0: À 5h03, bienvenue si vous vous branchez à l'instant sur les ondes du 107.7 et cela va toujours très très bien. Calmement sur votre route, quelle que soit votre destination à cette heure-ci, la grande agglomération que vous projetez de rejoindre. En l'occurrence, eh bien, on va simplement s'attarder sur quelques secteurs de la 83, la 10. Et on va commencer d'abord beaucoup plus au sud, en Haute-Garonne, si vous le voulez bien. Vous êtes en ce moment autour de Toulouse. Attention à du côté du périphérique intérieur toulousain en ce moment, qui est premier kilomètre. Vous venez de débarquer de l'A62 provenance de Bordeaux, de Montauban sur ce périphérique intérieur toulousain. Attention à un poids lourd signalé à l'arrêt et un poids lourd qui vous gêne en l'occurrence sur la voie de droite. Des informations, je vous le disais, sur l'A10 avec ce véhicule accidenté, avec ce dépannage de ce véhicule toujours sur le bord des voies, kilomètre 422. Vous êtes en direction de Bordeaux. Et puis la dernière info nous emmène sur l'autoroute de Vendée, la 83. Vous roulez pour rejoindre Nantes, peut-être la Loire-Atlantique. Notez qu'au kilomètre 66, un animal aurait été percuté, un chevreuil dont on nous parle, le corps de ce chevreuil, kilomètre 66, peut-être sur la voie de droite. C'est juste avant Chantonnay, la sortie qui porte le numéro 6.
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0: Allez, voici Souffle pour la musique avec Mea Culpa. Katsai prévu aussi, tout comme Peter Gabriel, sur votre route pour 10 minutes. C'est à 5h15 que revient le trafic.

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1: Allez, nouveau tour d'horizon des axes de la moitié ouest sur lesquels j'ai le plaisir de vous accompagner jusqu'à 6h. En l'occurrence, à 7h06, ce sera assez bref puisque je n'ai que deux informations à vous donner. La première étant ce poids lourd toujours à l'arrêt, poids lourd qui transporterait des matières dangereuses, m'a dit. Vous êtes du côté du périphérique intérieur toulousain. Vous arrivez tout fraîchement de l'A62, de Bordeaux, de Montauban. Attention, hein, direction Narbonne sur le périphérique intérieur. Donc, sur le tout premier kilomètre, il va falloir serrer à gauche pour passer sans encombre près de ce poids lourd pour lequel un dépannage se fait attendre. On quitte le sud-ouest sur lequel les voyants sont au vert absolument partout, outre donc ce périphérique toulousain. On va évoquer cette gêne au trafic avec cette dépouille d'un chevreuil, hein, toujours signalé sur les voies de la 83 direction Nantes, la Loire-Atlantique, kilomètre 66. Si vous apercevez quelque chose, je vous invite à mettre vos feux de détresse, vos warnings. C'est un bon moyen à court terme de prévenir les véhicules derrière vous qu'il y a un danger particulier, du moins le temps qu'un patrouilleur puisse intervenir. C'est juste avant Chantonnay. Sortie numéro 6, un point de repère pour vous à garder en tête. Cela étant dit, notez l'actualité avec cet incendie du côté de Fontainebleau. Ici, je vous parle de cela, c'est parce que l'autoroute A6 est coupée en conséquence en direction de Paris. Vous ne m'entendrez plus au-delà de Courtenay sur la 19, mais vous ne pourrez pas vous engager sur les voies de la 6 dans cette direction-là. Et d'ailleurs, bienvenue à vous si vous débarquez tout juste sur la 19, c'est que vous avez été contraint passer par cet axe, puisque donc, je vous le disais, l'autoroute A6, en raison des incendies en Seine-et-Marne, eh bien, a été coupée, interrompue à la circulation en ce moment. On va terminer par un point sur les pénuries de carburant, et il y en a dans certains secteurs de l'Ouest en ce moment. Trois aires de repos, trois stations-service de l'autoroute A10, sur lesquelles à chaque fois, il manque du samplon 95 et du samplon 98, du côté de Limours-Janvry, tout comme du côté de Plaine-de-Beauce, également à Rouillé-Nord, celle-ci qui se trouve dans les Deux-Sèvres entre Poitiers et Niort à chaque fois, hein, donc du samplon 95 et 98 qui sont manquants, tout comme du côté de la 11, si vous roulez dans les Pays de la Loire, hein, dans la Sarthe en ce moment, Sarthe-Sargé-le-Mont-Nord, c'est en direction du Mans, de Rennes, de Rouen, et sur cette station c'est pareil, ce sont les deux carburants qui sont manquants, le 95 et le 98. Autre pénurie du côté de la 71 en direction de Clermont-Ferrand, vous êtes en ce moment au sud d'Orléans sur cette station Cœur de Sologne, et celle-ci, eh bien, sur celle-ci, le samplon 95 reste manquant toujours à cette heure-ci. Allez, dans un instant, tous au parc, l'un de vos rendez-vous de l'été sur le 107.7. Chaque semaine, nous vous faisons découvrir un parc à thème. Et aujourd'hui, direction l'Auvergne, près de Clermont-Ferrand, pour visiter Vulcania, un parc de culture scientifique qui nous emmène au cœur des volcans. Visite guidée juste après ce parcours musical avec Evanescence.

0: Allez, tout de suite, on prend la direction de Clermont-Ferrand dans le Puy-de-Dôme pour notre série consacrée au parc à thème. Nous allons visiter Vulcania, au cœur de la chaîne des Puys, le reportage d'Hélène Daly.
1: À la fois immersif et ludique, Vulcania est un parc d'exploration qui permet d'en savoir plus sur le fonctionnement des volcans et de notre planète. Sophie Rognon est la directrice de Vulcania.
2: Un volcan, c'est la traduction de ce qui se passe sous nos pieds à grande profondeur, avec les volcans effusifs, ceux dont on voit la lave qui s'écoule le long des parois, et puis ceux qui au contraire sont très explosifs, avec des ce qu'on appelle des bombes. Donc on va apprendre comment ça se passe, la tectonique des plaques.
3: Les plaques tectoniques, c'est des morceaux de l'enveloppe de la Terre et elles bougent et on dit que le volcan y rentre en éruption.
4: Ils prennent la température des volcans un peu tous les jours comme un patient, comme les médecins.
2: Alors on apprend en s'amusant. Des phénomènes naturels extrêmes, les séismes, les ouragans, les tempêtes, les tsunamis et également la Terre dans l'espace.
1: Parmi les différentes animations, partez à la découverte des séismes et embarquez à bord d'une Amazu, une sorte de grand huit.
2: Qui simule donc un séisme et qui nous permet de pouvoir aller éprouver de belles sensations.
5: En fait, on apprend qu'il y a beaucoup de séismes, par exemple au Japon. Et donc, on a le sol qui bouge, on a du vent, de la chaleur et de la pluie.
1: Vulcania, c'est aussi un voyage au-dessus des volcans d'Auvergne à travers le regard d'un aigle royal.
2: Vous allez monter sur une plateforme qui vous amènera à faire le survol des volcans de la chaîne des Puys.
5: Le principe, c'est d'être à la place un peu de l'aigle et de redécouvrir les paysages d'Auvergne.
1: Vulcania, ce sont aussi des animations avec des scientifiques, des films sur écran géant et des voyages dans l'univers dans le plus grand planétarium de France avec son dôme immersif de 22 mètres de diamètre. Retrouvez toutes les infos sur le site vulcania.com.
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de voix entremêlées à 5h27, celle de Zaoui et de Stéphane. À l'instant, c'était Love Noir. 5h27, le prochain titre qui va suivre est un titre du britannique Feu David Bowie. Attention, si vous êtes pour un bref retour au trafic, du côté de la Vendée, de l'autoroute A83 en direction de Nantes, kilomètre 69. Attention à cette dépouille de chevreuil, hein, confirmée, cette dépouille qui vous gêne sur la voie de droite, kilomètre 69. Un patrouilleur vient d'arriver sur place pour retirer tout cela du bord de vos voies. Un indice sur la musique qui va vous conduire jusqu'au prochain point trafic de 5h30. Ce n'est pas l'Amérique.

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1: Pour vous servir, vous accompagner toujours dans la moitié ouest en ce moment, dans le sud-ouest notamment, mais aussi le quart nord-ouest du pays en l'occurrence. Ce point trafic sera relativement rapide puisque je n'ai que deux secteurs sur lesquels attirer votre attention en ce moment. On se retrouve toujours avec ce poids lourd dans l'attente de l'arrivée d'un dépanneur, poids lourd qui reste à l'arrêt sur entre la voie de droite et la bande d'arrêt d'urgence sur le premier kilomètre du périphérique intérieur toulousain direction Narbonne. Si vous débarquez de la 62, c'est là qu'il faudra penser à lever le pied, à augmenter vos distances de sécurité avec les véhicules qui vous précèdent et à serrer uniquement sur la voie la plus à gauche. Plus au nord, du côté de Montauban, sortie, vous qui prenez la direction de Bordeaux sur la 62, c'est la sortie qui porte le numéro 10. Dans cette bretelle, il faudra composer avec la présence d'un véhicule également en difficulté, véhicule en panne. Pour l'instant, la zone n'est pas protégée, il n'y a pas non plus de dépanneur à l'horizon. Autrement, pour vous rendre du côté des grandes agglomérations, pas que dans le sud-ouest, mais plus au nord aussi, du côté de Tours, d'Orléans, de Paris, de Nantes, du Mans, d'Angers, pas de soucis particuliers, les voyants sont au vert, les temps de parcours, eux, sont absolument normaux à cette heure-ci.
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Angèle, la Belge, à l'instant, c'était dis-le, et moi je dois vous dire qu'il n'y a que des bonnes nouvelles sur la route ce matin. On aura l'occasion de reparler de vos conditions de circulation d'ici 5h45. La musique se poursuit, on ne déroge pas à cette règle sur le 107.7, les 22-20s, tout de suite avec Shoot Your Gun, et puis ça se passera ensuite avec Jamiroquai, l'homme aux multiples couvre-chefs.

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1: Et à 6h moins le quart, si vous êtes peut-être sur la route du travail, sachez-le, c'est fluide, les temps de parcours sont normaux. Il y a des stations sur lesquelles malheureusement des carburants sont manquants. On va y revenir, ça concerne des axes comme la 10, la 11, la 71, également la 61. J'aimerais d'abord donner la priorité à ces véhicules en difficulté. Nous sommes autour de Toulouse, en Haute-Garonne, sur le périphérique intérieur, direction Narbonne. Vous arrivez de la 62, tout fraîchement sur le premier kilomètre. Il va falloir vous préparer à serrer sur la voie de gauche, puisqu'il y a toujours ce poids lourd qui attend de pouvoir être pris en charge et dépanné. Poids lourd qui, d'ailleurs, me dit-on, transporte des matières dangereuses. Je compte sur vous pour être prudent à l'approche de ce secteur, auquel un patrouilleur est présent quand même en protection, sachez-le. Toujours, si vous allez à Montauban depuis la 62, direction Bordeaux, si vous sortez à Montauban, la bretelle numéro 10, là c'est un dépannage qui vient de démarrer enfin concernant ce véhicule, donc avec lequel vous allez devoir composer dans cette bretelle de sortie. Avant de quitter le sud-ouest, j'aimerais vous parler de cette pénurie du côté de la 61 en direction de Narbonne sur la station Port-Lauragais-Sud, Lauragais-Sud, sur laquelle il manque du samplon 95 et du samplon 98. Toujours, il faudra donc prolonger jusqu'à Carcassonne, 40 km plus loin, et là vous pourrez trouver le carburant que vous souhaitez. Ce sont des carburants d'ailleurs qui sont à chaque fois manquants dans les autres stations dont je m'apprête à vous parler. Nous sommes sur les voies de l'A11 en ce moment, en direction de Nantes, de Rennes, de Rouen, du côté de Sarthe, Sargé-le-Mont-Nord, et donc ces samplons 95 et 98 sont manquants. Également des pénuries pour ces mêmes carburants sur trois stations de la 10, Limours-Janvry, la première, Plaine de Beauce, la seconde, et puis Rouillé-Nord, quand vous arrivez dans les Deux-Sèvres, à chaque fois c'est en direction de Bordeaux, et à chaque fois, donc je vous le disais, ce sont pour ces mêmes carburants. La dernière pénurie, c'est sur la 71, pour vous, vous arrivez dans le Cher, vous quittez le Loiret pour le Cher en ce moment, et en l'occurrence, du côté de Cœur de Sologne, attention, là c'est du samplon 95 uniquement, que vous ne pourrez pas trouver. 40 km plus loin, il y a une substitution possible à Salbris-Théillé pour vous réapprovisionner. Je termine justement sur cette A71 avec une information que j'ai appris entre temps. Si vous roulez en direction de Limoges, de Clermont-Ferrand, de Bourges, attention, au kilomètre 139, il se pourrait que des obstacles, des morceaux de pneus, et c'est même plus qu'il se pourrait, c'est confirmé, des morceaux de pneus vous gênent sur vos voies pour circuler sur vos deux voies, potentiellement. C'est une gêne d'ailleurs sur les deux voies directement. J'attends plus d'éléments. Un patrouilleur vient tout juste d'être appelé pour se rendre sur place. En attendant, n'hésitez pas, si vous apercevez les obstacles, dès que vous les apercevez, vous pouvez mettre vos warnings, vos feux de détresse, histoire de prévenir les véhicules derrière vous. Tout au long de l'été, nous vous emmenons à la découverte des desserts de l'été, des spécialités qui ont le goût des vacances. À Bouzigues, au bord de la Méditerranée, l'huître est l'une des stars de l'étang de Thau, au point d'inspirer un couple d'artisans glaciers qui a imaginé une glace à l'huître. Découverte juste après la musique de Damien Loretta.

0: Dreaming, à l'instant, c'est le nom de ce morceau de Damien Lauretta pour vous accompagner. 5h51. Et tout de suite, direction l'étang de Thau, près de 7 pour notre dessert de l'été. Ici, l'huître ne se déguste pas seulement sur un plateau de fruits de mer, elle se savoure aussi en glace. Une création imaginée par les artisans glaciers Brigitte et Eric Guyader à la demande de l'ancienne chef étoilée sétoise Anne Majourel, Hélène Daly.
1: Le but de ce défi, imaginer une bouchée glacée associant une huître de Méditerranée et l'une des algues cultivées en France. Mais alors, comment transformer une huître en glace? Brigitte Guyader, artisan glacier à Bouzigues, détaille son savoir-faire.
2: D'abord, je prends une huître qui a été primée au concours agricole, qui a eu la médaille d'or. Très très grosse huître, il me faut beaucoup de matière. Mes huîtres sont pasteurisées. Ensuite, cette huître, elle est broyée plusieurs fois. Et elle est réservée au froid, bien évidemment. Et ensuite, je travaille les algues. Je fais ma glace. J'intègre d'abord l'algue wakame.
1: D'où elle vient, cette algue?
2: Alors, wakame, elle vient de Bretagne. On aimerait d'ailleurs qu'elle soit produite ici, au bassin de Thau, peut-être dans l'avenir.
1: Résultat, cette création intrigue autant qu'elle surprend. Et pour en savoir plus, rien de mieux que de tendre le micro à ceux qui la découvrent.
3: Je trouve que l'assemblage est vraiment pertinent, parce qu'avec le wakame, qui est une algue marine, on a l'impression d'avoir un dessert marin dans la bouche. Ça pourrait être un dessert, mais qui n'est pas dominé par le sucre.
4: J'étais surprise. Je ne dis pas que j'en mangerai tous les jours, mais ça passe. Voilà, il n'y a pas eu de désagrément.
5: Moi, j'ai goûté, mais franchement, une glace à l'huître, j'ai pas trop aimé.
6: C'est surprenant, mais c'est très bon. Moi, je vois bien ça pour l'apéritif, par exemple.
1: La glace peut être dégustée seule pour ravir les amateurs d'huîtres, mais associée à l'amande, à l'orange sanguine ou même au chocolat, elle est accessible au plus grand nombre. Brigitte Guyader.
2: Oui, parce que comme elle a été conçue pour faire un entremets glacé, elle s'associe très bien à des saveurs sucrées ou un peu acidulées.
1: Et pour les enfants, on l'imagine comment cette glace?
2: Comme la bouchée qu'on a créée, c'est-à-dire comme un petit dessert.
7: Je n'avais jamais goûté de glace aussi différente.
1: Tu avais une petite appréhension au départ et puis finalement, tu as aimé?
7: Oui, j'ai trouvé ça. Bah, je trouve ça bien de le faire. Moi, j'aime bien toutes les choses qui ont un goût surprenant, quoi.
1: Tu trouves ça bon?
7: Pas trop.
1: Au départ, c'est plutôt sucré comme une glace.
8: Plutôt salé. Mais après, le côté sucré vient avec le biscuit qu'il y a dessous.
9: Je n'imaginais pas autant de travail et d'harmonie dans des goûts très différents les uns des autres.
1: Est-ce que vous diriez que ça fait partie des desserts de l'été?
4: Oui, tout à fait.
1: Et pour goûter la glace à l'huître, rendez-vous à l'étang gourmand à Bouzigues, face à l'étang de Thau, accessible par l'autoroute A9, sortie numéro 33 de la ville de Sète.

Retour en 1979 avec cet appel londonien, London Calling, c'était The Clash qui était à l'œuvre, musicale 5h57. La visibilité devient optimale à mesure que l'on se parle et c'est tant mieux, ce qui va vous permettre de mieux apercevoir s'il est bel et bien présent sur le bord des voies de la 11. Ce chevreuil, hein, signalé toujours kilomètre 32, prudence à vous du côté d'Ably, première sortie de cette autoroute à 11, kilomètre 32, prudence dans les deux sens. Encore 3 petites minutes en musique avant de se retrouver une dernière fois ensemble à 6h. Je vous reparlerai de l'actualité. Et puis ensuite, ce sont de nouvelles voix du 107.7 qui vous accompagneront. Florian Bonnec du côté du Quart Nord-Ouest et puis Hélène Daly dans le Sud-Ouest. Très bonne route avec Elena tout de suite.

0: Bienvenue à vous sur le 107.7, il est tout juste 6h.
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0: Bonjour à toutes et à tous. Le prix du baril de pétrole en hausse de 3% avec le regain de tension au Moyen-Orient. Comme la nuit dernière, l'armée américaine a lancé une nouvelle salve de frappe contre l'Iran. Objectif, d'après Washington, empêcher Téhéran d'attaquer les équipages civils et les navires commerciaux dans le détroit d'Hormuz. Bilan des frappes, un mort et 4 blessés dans le sud-ouest iranien. Les gardiens de la révolution disent pour leur part avoir frappé des bases américaines au Koweït, en Jordanie et à Bahreïn. 800 hectares partis en fumée, 400 pompiers mobilisés ainsi que 2 avions bombardiers d'eau. Situation inédite et incendie d'une ampleur exceptionnelle dans la forêt de Fontainebleau en Seine-et-Marne. Voilà comment les autorités en parlent. Il y a de fortes chances que les opérations s'étalent sur plusieurs jours, ont fait savoir les pompiers. Le ministre de l'Intérieur, Laurent Nunez, doit se rendre sur place dans la matinée. Conséquence directe pour la circulation, l'autoroute A6

0: coupé toujours en ce moment et des perturbations pour se rendre dans l'Est via certaines lignes de TGV. Les soldats du feu sont aussi mobilisés sur d'autres fronts avec ces incendies dans le Lot-et-Garonne ou encore le Maine-et-Loire où on parle de plus de 300 hectares parcourus par les flammes à une vingtaine de kilomètres au nord d'Angers. Dans le lot de ces catastrophes d'ailleurs, une Française est toujours portée disparue en Andalousie dans le sud de l'Espagne après un incendie toujours en cours qui a fait 13 morts. Des feux avec une canicule qui bat son plein. Les 37 départements du centre-ouest sont maintenus en vigilance rouge par Météo France. Idem pour les 47 en orange. Sur le Tour de France et face à cette chaleur qui dure, les syndicats des coureurs ont réclamé hier une adaptation des horaires d'étape pour protéger, disent-ils, la santé des athlètes. Celle d'hier en Corrèze avait été raccourcie de 30 km. La 10e étape de la Grande Boucle doit relier dans la journée Aurillac au Lioran pour 166 km avec des passages montagneux. Le Slovène Tadej Pogacar a toujours le maillot jaune sur ses épaules. Et puis, les 3h48 de combat n'auront pas suffi pour Alexander Zverev, le tennisman allemand et numéro 3 mondial qui, on le rappelle, s'est incliné en finale de Wimbledon face au numéro 1 Yannick Sinner en 4-7 hier. L'Italien se sera montré plus régulier dans le match. C'est la deuxième fois d'affilée qu'il s'impose sur le gazon britannique. 6h02 à l'écoute du 107.7. Dans une heure, c'est Florian Bonnec qui sera votre compteur de l'actualité. Très belle matinée. À suivre, les prévisions météo.
1: Merci Corentin. La météo et tous ces départements en vigilance rouge ou orange. Vous avez toutes les infos sur notre site radio177.fr. Pensez à bien vous hydrater. Des départements en vigilance également pour les feux de forêt. La Haute-Garonne notamment qui reste en vigilance. Et puis le pourtour méditerranéen. Pas de jet de mégots, de cigarettes par la fenêtre de votre véhicule. Le soleil domine partout aujourd'hui, notamment au sud-ouest avec toutefois quelques nuages sur le littoral aquitain et sur les Pyrénées. Il fait entre 22 et 24 degrés ce matin. Ça grimpe cet après-midi, 28 à Biarritz, mais 33 à Bordeaux, 34 à Brive, 35 à Toulouse, 37 degrés attendus cet après-midi à Clermont-Ferrand.
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1: Il est 6h03, bon début de journée, pas de bouchons, pas de ralentissement à vous signaler. On se lundi matin, des véhicules en difficulté toutefois à Toulouse sur le périphérique. Un véhicule est en panne, vous arrivez de Blagnac, vous êtes sur le périphérique intérieur et vous rejoignez le périphérique intérieur pour prendre la direction de Montpellier. C'est au niveau de la bifurcation dite de la Lande qu'il y a un véhicule qui est en difficulté et en cours de dépannage. De la gêne dans cette bretelle de bifurcation qui permet de rejoindre le périphérique intérieur direction Montpellier. Un petit peu de gêne parce que le véhicule se trouve avec le dépanneur sur la bande d'arrêt d'urgence et à cheval sur la voie de droite. Restez bien sur le côté gauche si vous rejoignez cette bretelle de bifurcation. C'est un petit peu avant d'arriver au niveau d'Aucanville. Ça vous concerne donc si vous arrivez de Blagnac, vous avez passé Sesquières et vous prenez la direction de Montpellier. C'est dans ce sens-là que ce véhicule est en difficulté. Autre véhicule en panne, au sud de Toulouse, sur l'autoroute A61. Vous êtes entre Toulouse et Villefranche-de-Lauragais. Vous sortez à Montgiscard, c'est la sortie 19.1. Un véhicule est en panne au niveau de la plateforme du péage. Ça vous concerne donc, quelle que soit votre direction, en arrivant au niveau du péage de Montgiscard, l'échangeur 19.1. Pas d'autres perturbations, une information toutefois qui concerne le carburant sur l'autoroute A61, justement, vous ne pourrez pas vous ravitailler en samplon 95 ou 98, c'est sur l'autoroute A61, sur l'aire de Port-Lauragais, vous êtes concerné, vous qui êtes en direction de la Méditerranée, il faudra vous arrêter un petit peu après sur l'aire de Carcassonne-Arzens ou arrêtez-vous avant sur l'aire de Toulouse-Sud.
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Bon début de journée sur la route avec le 107.7. Bonjour à tous, Hélène Dalion. On roule ensemble jusqu'à 10h. Le trafic, je vous en reparle très régulièrement. Prochain point complet à 6h15 et à tout instant, bien évidemment, si un événement le nécessite. Et puis dans la demi-heure qui suit, de la musique, des concerts, une soirée absolument live à ne pas manquer avec un concert exceptionnel à revivre, celui du groupe Imagine Dragons. Vous en saurez plus dans la demi-heure qui suit. Rendez-vous dans 150 ans, dans un instant, ce sera avec Raphaël, juste avant d'évoquer vos conditions de circulation. Avant cela, l'une des filles du chanteur camerounais Petit Pays, elle s'appelle Marie-Sara, voici Ken Fellet.

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2: Il est 6h15, vos conditions de circulation, un trafic fluide, mais des véhicules en difficulté. D'abord à Toulouse, si vous êtes sur le périphérique intérieur, vous arrivez de Blagnac, de Sesquières, vous rejoignez le périphérique intérieur en direction de Montpellier, dans la bretelle de bifurcation. Pour prendre la direction de Montpellier, il y a un véhicule qui est en panne. Le dépannage de ce véhicule se poursuit. Vous restez vigilant, écartez-vous de la bande d'arrêt d'urgence et de la voie de droite dans la bretelle de bifurcation. Les services de sécurité sur place. Et puis, autre véhicule en difficulté, un petit peu plus au sud. Vous êtes sur l'autoroute A61. Vous circulez entre Toulouse et le secteur de Villefranche de Lauragais, quelle que soit votre direction. D'ailleurs, si vous sortez à Montgiscard, en arrivant au niveau du péage de Montgiscard, un petit peu avant les cabines de péage, il y a un véhicule qui est immobilisé. Les services de sécurité sont en route et notamment le patrouilleur qui va sécuriser ce véhicule en difficulté. Vous arrivez tout doucement, bien évidemment. Partout ailleurs, le trafic se passe bien. Lundi matin, vous êtes peut-être sur la route du travail. Pour certains, la circulation est fluide en direction de Toulouse notamment, mais aussi direction Bordeaux sur le Pays Basque aussi. Vous serez informé bien sûr dès les premières perturbations. Bon début de journée. Alors, en musique avec Pascal Obispo, il y a Icar également avec lui.

Lenny Kravitz sur le 107 avec I Belong to You. Vous nous rejoignez, soyez les bienvenus. Circulation qui est calme ce matin sur le quart sud-ouest du pays. Nous sommes lundi 13 juillet. Circulation assez fluide globalement. Il pourrait y avoir quelques bouchons possibles en vallée du Rhône vers le littoral aussi. Mais pour l'instant, je vous le disais, ça va bien. Quelques véhicules en difficulté. Toutefois, vous êtes au pied des Pyrénées sur l'autoroute A64. C'est l'axe Bayonne-Toulouse. Quel que soit votre sens de circulation entre Pau et Tarbes, un véhicule est en panne au niveau de l'échangeur de Soumoulous. C'est l'échangeur numéro 11. On en reparle dans quelques minutes. Voici Manon Lisa avec le petit pêcheur.

0: Pharrell Williams sur le 107.7 avec Happy dans quelques minutes à direction Las Vegas pour revivre un concert exceptionnel d'un groupe phare du rock, Imagine Dragons. C'est une soirée à ne pas manquer dans Absolument Live, hein, juste après le point trafic.
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0: Il est 6h31, essentiellement des véhicules en difficulté à vous signaler. D'abord au pied des Pyrénées, si vous circulez entre Pau et Tarbes sur l'autoroute A64 et quelle que soit votre direction, il y a au niveau de l'échangeur de Soumoulou, l'échangeur numéro 11, un véhicule qui est en panne. Vous arrivez tout doucement, bien évidemment, en arrivant dans cette région. Véhicule en cours de dépannage, également beaucoup plus loin, à Toulouse. Vous êtes sur le périphérique intérieur, vous arrivez de Blagnac, de Sesquières. Si vous prenez la direction de Montpellier, vous rejoignez le périphérique intérieur dans ce sens-là, dans la bretelle de bifurcation. Un véhicule en cours de dépannage sur le périphérique intérieur dans la bretelle de bifurcation. Le véhicule d'ailleurs vient d'être évacué par le dépanneur. Il y a encore le patrouilleur sur place. Restez bien sur la voie la plus à gauche. Le patrouilleur étant sur la voie de droite. Méfiance, donc c'est dans une courbe. Ce patrouilleur qui va peut-être enlever les cônes de signalisation qui neutralisaient la voie de droite. Vous apercevez son véhicule, le fourgon jaune, les gyrophares toujours activés. Vous devez bien ralentir si vous arrivez dans cette région à Toulouse. Et puis un autre véhicule en cours de dépannage beaucoup plus loin, c'est sur l'autoroute A61 au sud-est de Toulouse. Vous êtes entre Toulouse et Villefranche de Lauragais. En arrivant à Montgiscard, c'est la sortie à 19.1, juste avant les cabine de péage au niveau de la plateforme de cette barrière de péage. Il y a le dépannage d'un véhicule qui est en cours, dépanneur qui est donc sur place. Vous arrivez tout doucement en arrivant au niveau du péage de Montgiscard. Partout ailleurs, la circulation est fluide, pas de bouchon, pas de ralentissement à vous signaler. En revanche, ces alertes, alerte à la canicule, 37 départements du centre-ouest en vigilance rouge, canicule parmi les départements également, la Dordogne, le Lot-et-Garonne, le Lot, emportez avec vous des bouteilles d'eau et puis un risque élevé, incendie sur le site de la météo des forêts, le département de la Haute-Garonne et puis le pourtour méditerranéen, risque incendie élevé un petit peu partout. Les mégots jetés par la fenêtre sont trop souvent la cause d'un départ de feu. Écoutez Farid Kassed, il est chargé de communication de l'entente pour la forêt méditerranéenne.
2: Il y a 70% des départs de feu qui sont dus à l'imprudence. C'est quoi ? C'est le jet de mégot. Le mégot met le feu puisque nous avons étudié, bien entendu, la combustion des brindilles couplées à un mégot et on s'est rendu compte qu'avec des paramètres qui sont le vent, la sécheresse et le déficit hydrique, le mégot peut mettre le feu. En France, on a entre 350 et 400 000 km de réseau routier. On s'est rendu compte qu'à l'année, tous les mégots qui étaient jetés par les fenêtres représentaient la superficie du Stade de France sur 4 mètres d'eau.
0: Farid Kassed de l'entente pour la forêt méditerranéenne. Ne pas jeter votre mégot par la fenêtre de votre véhicule.
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0: Bienvenue si vous nous rejoignez, les 6h34.
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0: Des rockers au grand cœur s'invitent dans Absolument Live. Aujourd'hui, Mariko Demo nous plonge dans une soirée pas comme les autres.
3: C'est un groupe qui est très rapidement entré dans le cœur de millions de fans jusqu'à remplir des stades complets partout dans le monde. Imagine Dragons, c'est un quatuor originaire de Las Vegas, formé en 2008 avec au compteur de très très nombreux tubes.

0: plein d'émotions, mais le soir du 10 septembre 2022 est une date très importante. C'est une véritable consécration. Ils sont chez eux, à l'Allegiant Stadium de Las Vegas, avec le Mercury Tour.
1: Las Vegas, my home.
0: Le chanteur Dan Reynolds est, comme à son habitude, à fleur de peau. Sa famille est dans la salle et il transmet une grande force au public et vit chaque moment très intensément.
1: My family is here tonight. My mom and my dad.
0: Il faut dire qu'il est depuis des années investi dans de nombreuses associations, partage beaucoup sur les réseaux sociaux, sur sa vie, ses joies, mais aussi ses douleurs. Il évoque sans tabou la dépression et les moments difficiles. Un documentaire et un album sortiront après cette grande soirée. Et voici un parfait reflet de l'état d'esprit d'Imagine Dragons. Demons est dans Absolument Live.

Imagine Dragons à l'instant dans Absolument Live pour revivre d'autres concerts live emblématiques. 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Slimane, Maëlle également en préparation. Slimane tout de suite avec Adieu.

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1: Bon début de journée, 7h moins le quart, circulation fluide un petit peu partout sur le quart sud-ouest du pays. Si vous circulez toutefois à Toulouse, un patrouilleur va intervenir parce qu'il y a un obstacle sur le périphérique intérieur direction Montpellier. C'est 2 km après la Roseraie, c'est la sortie numéro 15. Patrouilleur sur place au kilomètre 232. Vous ralentissez. L'obstacle, c'est une bâche qui se trouve sur la voie de gauche. Méfiance parce que cette bâche pourrait s'envoler avec le souffle des véhicules. Patrouilleur, je vous le disais, qui va intervenir. Vous ralentissez bien évidemment si vous circulez sur le périphérique, le secteur de Balma en direction de Montpellier après la Roseraie, périphérique intérieur. Nous quittons Toulouse. Je vous rejoins beaucoup plus loin sur l'autoroute A64. C'est l'axe Toulouse-Bayonne, quel que soit d'ailleurs votre sens de circulation. En arrivant au niveau de l'échangeur de Soumoulou, c'est l'échangeur numéro 11 entre Pau et Tarbes. Il y a un véhicule qui est en difficulté, véhicule arrêté un petit peu avant les barrières de péage. Ça va donc vous concerner, quelle que soit votre direction. Les services de sécurité sont en route et notamment le dépanneur qui va prendre en charge ce véhicule. Vous arrivez tout doucement. Je n'ai pas d'autre difficulté à vous signaler. Une information qui concerne la météo. Vous le savez, 37 départements du centre-ouest et du sud-ouest en vigilance rouge, canicule notamment. La Dordogne, le Lot, c'est Garonne, le Lot. Pensez à emporter des bouteilles d'eau avec vous. Méfiance aussi avec le risque incendie qui reste élevé autour de la Méditerranée, sur la Haute-Garonne également. Vous ne jetez pas, bien sûr, vos mégots de cigarettes par l'extérieur de votre véhicule. Florian Bonnec, la rédaction qui nous rejoint dans quelques minutes pour l'actualité à 7h. On se rapproche avec Team Dup Omi également, l'infotrafic dans quelques kilomètres et puis à tout instant, dès qu'un événement le nécessite.
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La musique et les souvenirs avec Omi sur le 107.7 et Cheerleader. 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Épisode caniculaire sévère, durable, en cours. Vous avez toutes les infos aussi sur la météo, sur le site de la radio, radio 107.7.fr. Le trafic en détail dans quelques minutes. Il n'y a pas de grosses difficultés à vous signaler. Vous êtes sur la route, vous restez bien concentré. Et pour un bon partage de la route, la règle d'or sur l'autoroute, c'est de rouler à droite. Si vous dépassez, pensez à vous rabattre ensuite en mettant votre clignotant et en respectant les intervalles de sécurité. Le trafic en détail dans quelques minutes sur le 107.7. Côté musique, voici Sam Sauvage.

0: Bon début de journée sur la route avec le 107.7. Il est 7h. La rédaction, c'est Florian Bonnec qui nous rejoint ce matin.
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2: Bonjour à tous. On n'a pas encore fini de transpirer dans une grande partie de la France. Si 8 départements côtiers en bord de Manche ne sont plus en alerte ce lundi, il reste 37 autres en vigilance rouge canicule et 39 à l'orange selon un dernier bulletin de Météo France. Et le thermomètre promet de grimper au-delà des 35 degrés sous abri en de nombreux endroits cet après-midi. On reparle de météo en détail à la fin de ce flash sur le 107.7. Avec cette canicule, les incendies sont nombreux aux quatre coins de la France. 400 pompiers sont à pied d'œuvre au sud de la région parisienne. Ils luttent depuis hier contre un important feu dans la forêt de Fontainebleau en Seine-et-Marne. Depuis son déclenchement en bord d'autoroute dans l'après-midi, il a déjà parcouru près de 800 hectares selon les pompiers. Cet incendie entraîne la fermeture de l'autoroute A6 dans les deux sens sur une vingtaine de kilomètres. Le ministre de l'Intérieur, Laurent Nunez, est attendu sur place ce matin. Chez nos voisins espagnols, l'Andalousie est touchée, elle, par plusieurs feux d'ampleur. Le bilan d'un des incendies dans la région d'Almeria est passé à 13 morts après le décès d'une Britannique de 93 ans à l'hôpital. On le rappelle, une touriste française est toujours portée disparue. L'actualité est également marquée par les échanges de frappes au Moyen-Orient. Les gardiens de la Révolution ont frappé des bases américaines en Jordanie, à Bahreïn et au Koweït. L'armée jordanienne a confirmé ces tirs et annonce avoir abattu 4 missiles iraniens quand le Koweït dit combattre des cibles aériennes hostiles. Conséquence directe de la reprise des frappes autour du golfe Persique ce week-end. Mais

0: aussi de la fermeture du détroit d'Ormuz par les Iraniens, eh bien, les cours du pétrole ont ouvert en forte hausse sur les places asiatiques ces dernières heures. Autre théâtre de guerre entre l'Ukraine et la Russie, on apprend que des attaques de drones ont fait au moins 3 morts et 5 blessés dans la région de Moscou, selon les autorités locales. On termine par un mot de sport et des États-Unis, puisque l'avion transportant l'équipe de France s'est posé à Dallas, au Texas, à un peu moins de 48 heures de la demi-finale de la Coupe du Monde, qui opposera les Bleus à l'Espagne mardi soir. C'est ce qu'a indiqué l'encadrement de l'équipe de France. Il est 7h02, c'est la fin de ce flash. Belle route à tous à l'écoute du 107.7, le retour au trafic en région juste après la météo.
1: Merci Florian. La météo, il va faire toujours très chaud aujourd'hui. Vous l'évoquiez, des départements en vigilance rouge, canicule, 37 départements parmi eux. La Dordogne, la Corrèze, le Lot et Garonne. Le Lot, pensez à bien vous hydrater. Attention aux personnes âgées, aux enfants, aux animaux aussi qui voyagent avec vous. Risque de feux de forêt élevé également sur le pourtour méditerranéen et puis sur la Haute-Garonne. C'est le soleil qui domine partout, 22 à 24 degrés ce matin. Les maximales de l'après-midi, 28 à Biarritz, 33 à Bordeaux, 35 à Toulouse, 37 à Clermont-Ferrand.
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1: Il est 7h03, un petit peu de monde sur la route du travail à cette heure-ci. La circulation s'intensifie, tout le monde n'est pas en repos en ce lundi. Vous êtes nombreux toutefois à faire le pont avec la journée du 14 juillet, mais vous qui êtes sur la route pour rejoindre votre lieu de travail, il n'y a pas de perturbation à vous signaler, même si le trafic se charge un petit peu pour aller vers Bordeaux sur les accès de la direction des routes atlantiques ou à Toulouse sur le périphérique. Circulation toutefois qui se passe bien, je vous le disais, un véhicule en difficulté au pied des Pyrénées. Vous êtes entre Pau et Tarbes sur l'autoroute A64 juste avant d'arriver aux cabines de péage de Soumoulous. C'est la sortie numéro 11. Il y a un véhicule qui est en panne. Le dépanneur d'ailleurs est arrivé sur place. Vous vous écartez le plus possible en arrivant au niveau de l'échangeur de Soumoulous. C'est sur l'autoroute A64 et ça vous concerne donc quel que soit votre sens de circulation.
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0: Jean Fallis, bonsoir, des années 70. C'est la musique qui fait chanter pour ce début de journée. Les Bee Gees, hein, sur le 107.7 avec Night Fever. Nous allons continuer d'évoquer les souvenirs et nous allons nous rendre dans la boîte de nuit de l'hôtel Biblos qui a été rendue par Brigitte Bardot et de nombreuses autres personnalités. Rendez-vous dans une demi-heure pour l'un des rendez-vous de l'été. Ce soir, on danse direction donc cette célèbre discothèque qui a été rendue célèbre surtout par Brigitte Bardot à Saint-Tropez. Les Caves du Roi, ce sera dans la demi-heure qui suit. Pour l'instant, Naïka et puis le duo de Mylène Farmer avec Syl.
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1: 7h15, une circulation fluide sur le quart sud-ouest du pays. Pas de perturbation à vous signaler autour des grandes villes. Ça roule bien aussi en direction de Brive, de Clermont-Ferrand, dans la région montalbanaise. Si vous circulez au pied des Pyrénées entre Toulouse et Bayonne sur l'autoroute A64, il y avait un véhicule en panne à Soumoulou, au niveau de l'échangeur de Soumoulou sur l'autoroute A64. Le véhicule a été évacué en trafic sans difficulté entre Toulouse et la Méditerranée sur l'autoroute A61. En revanche, si vous circulez en direction de la Méditerranée, je vous rappelle que vous ne pourrez pas vous ravitailler en samplon 95 ou 98 sur l'aire de Port-Lauragais. C'est après Villefranche de Lauragais. Arrêtez-vous un petit peu avant sur l'aire de Toulouse-Sud si vous avez besoin de carburant. Sinon, il faudra effectuer quelques kilomètres pour arriver jusqu'à l'aire de Carcassonne-Arzens, un petit peu plus loin. Soprano qui arrive avec DJ Kenny Williams également en préparation. Belle route.

Retour au trafic sur le 107.7 avec un animal qui a été vu du côté de Périgueux. C'est sur l'autoroute A89, temps Chevreuil, qui a été aperçu entre Périgueux-Est, la sortie numéro 16 et la barrière de péage de Tenon. Animal signalé au kilomètre 130, bien évidemment. C'est un point de repère, vous restez vigilant, bien évidemment. Quel que soit votre sens de circulation, animal qui peut traverser les voies. Les rendez-vous de l'été dans quelques minutes, et nous allons partir à travers les lieux mythiques, là où les Français ont dansé. Ce soir en danse, c'est l'un des rendez-vous de l'été, direction Saint-Tropez, dans les caves du roi, dans les prochaines minutes. Pour l'heure, la musique, celle de Teddy Swims. Voici Mr. Know It All.

0: La musique de Teddy Swims sur le 107.7. Vous restez avec nous. Le trafic, je vous en reparle dans quelques minutes.
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0: 7h30, bon courage sur la route du travail en ce début de journée. Tout le monde n'est pas en repos aujourd'hui. Circulation qui se passe bien sur le quart sud-ouest du pays. Il y a toutefois un animal qui a été repéré du côté de Périgueux. Ça va vous concerner, vous qui roulez entre Bordeaux et Brive sur l'autoroute A89. C'est un chevreuil qui est signalé entre la barrière de péage de Périgueux-Est, entre la barrière de péage de Tenon et la sortie Périgueux-Est. C'est la sortie numéro 16, animal signalé au kilomètre 130, c'est un point de repère, bien évidemment. Vous restez vigilant, quel que soit votre sens de circulation, parce que cet animal peut à tout instant traverser les voies. Méfiance donc dans cette région. Un petit peu avant, nouvelle information avec l'intervention d'un véhicule de l'autoroute. C'est à l'est de Bordeaux, entre Bordeaux et Périgueux également, en direction de Brive, de Clermont-Ferrand. Un véhicule de l'autoroute qui intervient 3 km après la barrière de péage d'Arvers au kilomètre 23. Il faut bien vous en écarter. Vous restez vigilants avec les températures qui vont grimper aujourd'hui. 37 départements du centre-ouest en vigilance rouge. Canicule parmi ces départements. La Dordogne, la Corrèze, le Lot et Garonne, le département du Lot également concerné. Vous restez vigilants autant que possible. Évitez de prendre la route aux heures les plus chaudes, notamment entre midi et 16h, alors que les températures dépassent souvent les 30 à 35 degrés sur une grande partie du pays.
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0: Tout au long de l'été, sur le 107.7, nous vous proposons un voyage à travers les lieux mythiques où les Français ont dansé d'hier à aujourd'hui. Dans quelques minutes, troisième épisode de notre saga ce soir, on danse. Direction Saint-Tropez et les mythiques caves du roi, rendez-vous incontournable de la jet set depuis les années 60. Vous en saurez plus après les musiques. Voici Imagine Dragons.
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0: Magic Dragons avec Waves sur le 107.7, 7h35, vous nous rejoignez, pas de perturbation. À vous signaler, trafic qui se passe bien un petit peu partout.
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0: Et cet été sur le 107.7, nous vous racontons l'histoire des lieux mythiques où les Français ont dansé. Troisième épisode du rendez-vous ce soir on danse avec Francine Thomas, direction Saint-Tropez et les légendaires Caves du Roi.
2: Ce nouvel épisode de notre saga estivale nous emmène de nouveau à Saint-Tropez, dans les pas de celle qui a rendu le village célèbre dans le monde entier.
3: Sur la plage abandonnée.
2: Il s'agit bien sûr de Brigitte Bardot.
3: Coquillages et crustacés.
2: Devenue dans les années 60 une véritable légende, elle inspire bien des passions. Et parmi tous ceux qui sont littéralement amoureux d'elle, il y a Jean-Prosper Guépara, un milliardaire libanais propriétaire de deux hôtels à Beyrouth, qui décide de faire construire avenue Paul Signac, un établissement hors norme dédié à son idole, dans l'espoir peut-être de l'y voir.
4: Au soleil.
2: Le Byblos, en référence à la cité antique qui aurait abrité les amours taurides d'Adonis et Aphrodite, est inauguré à partir du 27 mai 1967. Les festivités durent 3 jours. Tous les playboys du moment sont là pour admirer Brigitte Bardot, bien sûr, mais aussi Mireille Darc, Juliette Gréco ou encore François Sagan. Les invités se pressent autour de la magnifique piscine avant de descendre dans la boîte de nuit de l'établissement baptisé les Caves du Roi. Au fil des années, cette discothèque voit défiler les plus grandes stars du monde entier. Mick Jagger, venu passer au Byblos sa lune de miel avec la mannequin Bianca Perez, Eddie Barclay, qui est un habitué, Liza Minnelli, qui aurait improvisé un bœuf inattendu avec Charles Aznavour au piano, Michel Polnareff dans ses combinaisons psychédéliques, ou encore Grace Jones chevauchant une Harley Davidson. Les années passent et la notoriété des Caves du Roi demeure intacte. Et ce qui rend ce lieu mythique, c'est sa déco, toujours rénovée mais jamais dénaturée. Les palmiers en néon sont toujours là presque 60 ans plus tard. La moquette continue d'amortir les talons des clubbeurs. Au platine, depuis plusieurs décennies, on trouve également DJ Jackie. Et ce club est l'un des rares à ne pas avoir été touché par la crise qui a balayé de très nombreuses boîtes de nuit. 45 employés y accueillent tous les soirs de l'été 800 personnes jusqu'à 5h du matin.
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0: Wayo sur le 107.7 avec I've Got to Travel Alone. Vous restez avec nous, l'infotrafic arrive.
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0: Il est 8h moins le quart, l'info trafic et cette nouvelle information. Si vous circulez au sud de Brive sur l'autoroute A20 direction Brive ou Paris, il y a un véhicule qui est en feu après la barrière de péage de Gignac. C'est au sud de Brive, de la fumée qui peut vous gêner en arrivant dans ce secteur. Les services de sécurité sont en route. La circulation se passe bien partout ailleurs, pas de bouchons, pas de ralentissement. Si vous êtes beaucoup plus au sud sur l'autoroute A62 sur le secteur de Montauban, dans la sortie numéro 10 Montauban, un véhicule est en panne, vous êtes concerné, vous qui êtes en direction de Bordeaux, si vous rejoignez la sortie Montauban, vous restez attentif, bien évidemment. Et puis beaucoup plus loin, la région de Périgueux entre Bordeaux et Brive, sur l'autoroute A89 en Chevreuil a été vue entre Périgueux-Est, la sortie numéro 16 et la barrière de péage de Tenon, animal signalé au kilomètre 130, l'animal peut traverser les voies, donc méfiance, quelque soit à votre sens de circulation. Le trafic se passe bien, je vous le disais, partout ailleurs. Une information qui concerne le carburant. J'évoquais l'aire de Port-Lauragais qui ne distribuait pas de sans-plomb 95 ou 98 direction la Méditerranée. C'est au sud-est de Toulouse sur l'autoroute A61. Vous pouvez désormais vous y arrêter tout à fait normalement. La rédaction à 8h pour l'actualité, c'est Florian Bonnec qui nous rejoint dans quelques minutes. On se rapproche tout doucement, les Commitments, c'est à suivre, mais avant cela, voici M. Pokora.

Les Commitments hein, sur le 107.7 avec Mustang Sally. Retour au trafic dans quelques minutes. Vous circulez au sud de Brive sur l'autoroute 20. Faites attention, il y a un véhicule qui est en feu après la barrière de péage de Gignac. C'est sur la 20 direction Brive ou Paris. Les services de sécurité se rendent sur place. Méfiance donc en arrivant dans cette région. This is Théodora pour la suite de votre route et puis Pink dans quelques minutes.

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0: La musique de Pink sur le 107.7 avec True Love. Un bref retour au trafic. Si vous circulez sur l'autoroute A20 au sud de Brive, vous arrivez au niveau de la barrière de péage de Gignac. Après cette barrière de péage, il y a un véhicule qui est en feu. Il y a de la fumée qui peut vous gêner. Méfiance donc dans cette région. Il est 8h. La rédaction, c'est tout de suite.
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2: Bonjour à tous. Deux Canadair déployés en Seine-et-Marne. Ces appareils sont mobilisés pour lutter contre le vaste incendie qui fait rage dans la forêt de Fontainebleau. Ils aident les 400 pompiers à pied d'œuvre, surtout dans ce secteur au sud de la région parisienne. Depuis son déclenchement en bord d'autoroute hier après-midi, le feu a déjà parcouru près de 1000 hectares. Selon les pompiers, il entraîne la fermeture de l'autoroute A6 dans les deux sens de circulation sur une vingtaine de kilomètres. On apprend toutefois que sur la ligne ferroviaire à grande vitesse, la SNCF annonce un retour à la normale après des perturbations depuis quasiment 24 heures. Le ministre de l'Intérieur, Laurent Nunez, est aussi attendu sur place. Cet incendie, comme d'autres à travers l'Hexagone, sont les résultats de la canicule qui continue de nous toucher. 37 départements sont encore en vigilance rouge, 39 autres à l'orange, selon le dernier bulletin de Météo France publié ces dernières heures. Alerte levée toutefois sur les départements côtiers en bord de la Manche, mais le thermomètre va grimper encore par endroits au-delà des 35 degrés sous abri. On reparle de météo en région à la fin de ce flash sur le 107.7. Restez branchés. L'Espagne également touchée par des incendies, notamment la région de l'Andalousie. Le bilan d'un des incendies dans la région d'Almeria est passé à 13 morts suite au décès d'une ressortissante britannique âgée de 93 ans à l'hôpital. Une touriste française est toujours portée disparue. Nous partons maintenant au Moyen-Orient avec de nouveaux échanges de frappes cette nuit entre l'Iran d'un côté, mais aussi les États-Unis et ses alliés de l'autre. Les gardiens de la révolution ont frappé les bases américaines en Jordanie, à Bahreïn et au Koweït. L'armée jordanienne a confirmé ces tirs. Elle annonce avoir abattu 4 missiles iraniens quand le Koweït dit combattre les cibles aériennes hostiles. Et puis, avec cette reprise des frappes autour du golfe Persique ce week-end et de la fermeture du passage stratégique du détroit d'Ormuz opéré par les gardiens de la Révolution, les cours du pétrole ont ouvert en forte hausse en Asie et à l'ouverture des grandes bourses européennes.

0: européenne. On suivra peut-être la flambée à nouveau des cours du pétrole. On termine par un mot de la guerre entre l'Ukraine et la Russie, puisque les forces ukrainiennes ont lancé des attaques de drones cette nuit. Celles-ci ont fait 4 morts et 7 blessés dans la région de Moscou, selon les autorités locales. Il est 8h02, c'est la fin de ce flash. Belle route à l'écoute du 107.7, le trafic après la météo.
1: Merci Florian. La météo, c'est département en vigilance rouge parmi des départements, la Dordogne, la Corrèze, le Lot et Garonne, le Lot, des départements en vigilance également pour les feux de forêt, la Haute-Garonne notamment, et puis le pourtour méditerranéen, pas de jet de mégots de cigarettes par la fenêtre de votre véhicule. C'est le soleil qui domine partout et notamment sur le quart sud-ouest, même qu'il y a quelques nuages ce matin sur le littoral aquitain et sur les Pyrénées. Il fait entre 22 et 24 degrés pour les températures ce matin. Les maximales de l'après-midi, 28 à Biarritz, 33 à Bordeaux, 34 à Brive, 35 à Toulouse, 37 degrés attendus à Clermont-Ferrand.
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1: 8h03, le trafic sans difficulté, pas de bouchon, pas de ralentissement, même si la circulation est un petit peu chargée pour aller vers Bordeaux ou vers Toulouse. En revanche, il y a une perturbation au sud de Brive. Vous êtes sur l'autoroute A20, direction Brive ou Paris, après la barrière de péage de Gignac. Faites attention de la fumée qui peut vous gêner. Sur le parking, il y a un véhicule qui est en feu. Les pompiers sont sur place. De la fumée qui peut vous gêner si vous sortez au niveau de cette barrière de péage de Gignac, si vous arrivez également pour rejoindre l'autoroute A20, une attention particulière, et je vous le disais, intervention des sapeurs-pompiers actuellement sur l'autoroute A20, c'est au sud de Brive, direction Paris, juste après la barrière de péage de Gignac. Autre information, un petit peu plus au sud, avec un véhicule qui est en difficulté, un véhicule en cours de dépannage sur l'autoroute A62, vous êtes en direction de Toulouse et vous sortez à Montauban, la sortie numéro 10, un véhicule en difficulté dans la bretelle de sortie. Vous arrivez tout doucement.
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0: La musique de Lady Gaga sur le 107.7 avec The Dead Dance. Le trafic en détail, je vous en parle dans deux minutes. Vous restez avec nous.
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0: 8h15 quasiment, vous êtes au sud de Brive, sur l'autoroute avant, direction Brive ou Paris, juste après la barrière de péage de Gignac, il y a un véhicule qui est en feu, c'est une voiture en feu, sur le côté droit, sur le parking, les pompiers interviennent dans ce secteur. Pas d'autres difficultés à vous signaler, circulation parfaitement fluide. Voici Mantissa avec la chanson d'amour.

La musique avec Robbie Williams sur le 107.7 en souvenir avec Shoes the One. Vos conditions de circulation en détail dans quelques minutes. Intervention des pompiers actuellement au sud de Brive sur l'autoroute A20. Vous êtes en direction de Brive de Paris. Un véhicule a pris feu après la barrière de péage de Gignac. Vous restez attentifs si vous passez dans ce secteur. Il y avait de la fumée, plus de fumée parce que les pompiers sont intervenus. Le véhicule qui a pris feu se trouve sur le parking. Si vous devez marquer la pause au niveau de ce parking, juste après la barrière de péage de Gignac, vous arrivez tout doucement, bien évidemment. Shakira, Burna Boy, c'est à suivre.

0: La musique de Mark Ronson sur le 107.7, l'infotrafic dans moins d'une minute.
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0: Il est 8h30, il n'y a pas de perturbation côté trafic, pas de bouchons, pas de ralentissement, un petit peu de monde aux portes des grandes villes. Tout le monde n'est pas en repos aujourd'hui, mais la circulation se passe bien. Si vous circulez toutefois sur l'autoroute A20 au sud de Brive, vous êtes en direction de Brive de Paris. Il y a un véhicule qui a pris feu sur le parking après la barrière de péage de Gignac. Les pompiers sur place, d'ailleurs, vous ne pourrez pas vous arrêter au niveau de ce parking un petit peu après la barrière de péage de Gignac. Voilà pour cette information. Ailleurs, un petit peu plus à l'ouest, si vous circulez sur l'autoroute A89, vous êtes entre Brive et Clermont-Ferrand, direction Clermont-Ferrand au Lyon, dans la sortie Tulle. Est, c'est la sortie numéro 21, là. C'est un véhicule qui est en difficulté dans la bretelle de sortie. Les services de sécurité sont en route. Dépannage d'un véhicule également beaucoup plus au sud, à Montauban, sur l'axe Bordeaux-Toulouse, l'autoroute A62, dans la sortie Montauban. C'est la sortie numéro 10. Et puis si vous roulez actuellement au pied des Pyrénées entre Bayonne et Pau sur l'autoroute A64 direction Pau ou Toulouse, il y a un obstacle 2 km après Peyrorade. C'est la sortie numéro 6, obstacle signalé au kilomètre 36. Méfiance donc en arrivant dans cette région. Méfiance également avec les températures qui vont grimper. Météo France a placé 37 départements en vigilance rouge canicule des départements de l'Ouest et notamment au sud-ouest, Dordogne, Corrèze, Lot et Garonne. Et Lot, vous avez à circuler aujourd'hui. Pensez à emporter des bouteilles d'eau et puis vérifier la pression des pneus sous l'effet de la chaleur. Un pneu peut se dégonfler et un pneu sous-gonflé risque d'éclater.
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0: Le rendez-vous Play Replay dans quelques minutes qui se met en mode vacances. Certaines séries transforment les villes en véritables cartes postales et donnent envie de partir sur le champ. Dans quelques minutes, direction Saint-Tropez avec une série culte des années 90. Sous le soleil, c'est juste après David Guetta avec les

0: Bon début de journée sur la route avec le 107.7. Pas de grosses perturbations à vous signaler. Quelques véhicules en difficulté ou des obstacles sur les voies. Un obstacle d'ailleurs sur l'autoroute A62, c'est l'axe Toulouse-Bordeaux. Vous circulez en direction de Toulouse. Un obstacle une dizaine de kilomètres après Eurocentre. C'est la sortie 10.1. Un petit peu avant d'arriver du côté de Montauban. Obstacle signalé sur la voie de droite au kilomètre 203. Le patrouilleur est en route. Direction Saint-Tropez tout de suite, Mathilde Ferrière nous emmène dans l'univers de Sous le soleil, une série qui a fait de la Riviera une véritable carte postale d'été.
1: Sous le soleil. Sous le soleil, c'est l'histoire de trois amis, Laure, Jessica et Caroline, qui grandissent entre amitié, histoire d'amour et choix de vie dans l'un des lieux les plus emblématiques de la Côte d'Azur.
2: Il veut vraiment que je chante. Mais attends, tu fonces, Jessica, bien sûr. Mais il n'y a pas quelque chose qui te plairait? Je sais pas, moi. Ouais, un truc intéressant.
1: Bienvenue à Saint-Tropez, entre Port Saint-Illan, yacht à marais sous le soleil, terrasse animée et plage de sable fin.
3: C'est sans alcool, j'espère.
2: Des fruits, rien que des fruits blandis. C'est mon cocktail maison.
1: Entre coucher de soleil sur le port, soirée d'été et eau turquoise, la série transforme Saint-Tropez en véritable décor de vacances. Une carte postale vivante qui a fait rêver toute une génération.
4: Tu vas où là? Laisse-moi te faire.
5: Mais arrête de me prendre pour une conne, Sam. Tu vas pas, tu viens de ton père. Ta femme, ton fils, c'est terminé. Non. T'entends, terminé.
4: Non.
6: Ça te dirait une noce dans le port de Gênes?
5: Où tu veux, je m'en fous.
1: Diffusée pendant plus de 10 ans, elle a installé l'image d'un été éternel entre plages mythiques et ambiance chic et décontractée de la Riviera. Sous le soleil, à retrouver encore et encore sur TF1.

0: Taylor Swift avec Hoplite. L'info trafic arrive.
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0: Il est 8h46, l'info trafic avec les conséquences d'un accident d'un véhicule qui a pris feu au sud de Brive, direction Brive ou Paris, sur l'autoroute A20 après la barrière de péage de Gignac sur le parking. Feu maîtrisé, mais les pompiers sont toujours sur place et continuent d'arroser le véhicule. Du coup, vous ne pourrez pas vous arrêter sur ce parking. C'est un petit peu après la barrière de péage de Gignac au sud de Brive. Si vous rejoignez un petit peu plus loin l'autoroute A89, vous êtes en direction de Clermont-Ferrand, de Lyon. Il y a un véhicule en panne dans la sortie. Est, c'est la sortie numéro 21. Vous arrivez tout doucement, bien évidemment. Un véhicule en difficulté, beaucoup plus au sud, à Montauban sur l'autoroute S62. Un véhicule en panne dans la sortie. Montauban, c'est la sortie numéro 10. Là aussi, dépannage en cours. Et puis, beaucoup plus loin, un obstacle sur les voies. Vous êtes sur l'autoroute A62 en direction de Bordeaux, cette fois une dizaine de kilomètres après Eurocentre, la sortie numéro 10.1, un obstacle signalé sur la voie de droite, peut-être un morceau de bois sur la voie de droite au kilomètre 203, le patrouilleur va intervenir. La région de Toulouse et le sud de Toulouse, vous quittez l'autoroute A64, vous êtes en direction de Toulouse, un kilomètre après le chapitre Oncopole, il y a là aussi un obstacle signalé sur les voies de circulation. C'est au kilomètre 286. Le patrouilleur est en route. Il va intervenir, un patrouilleur qui va peut-être traverser les voies de circulation. C'est Philippe qui se rend sur place au sud de Toulouse. Attention à lui comme à tous les intervenants sur l'autoroute. Les températures vont grimper encore aujourd'hui. Des départements du quart sud-ouest en vigilance orange, notamment au pied des Pyrénées, sur la façade atlantique aussi, mais des départements en rouge, la Corrèze, la Dordogne, le Lot et Garonne, le Lot, en cas de forte chaleur, certains signaux doivent vous alerter. Écoutez les conseils de Laurent Dubois, des secouristes Croix-Blanche dans le Vaucluse.
9: On parle couramment du malaise, hein. La tête qui tourne, l'envie de vomir, la conscience, une perte de connaissance. Donc à partir de ce moment-là, oui, il faut s'arrêter rapidement, il faut chercher de l'ombre, chercher un endroit ventilé et boire, il faut boire. Et conseil médical auprès du 15 s'il y a besoin.
0: Laurent Dubois, des secouristes Croix-Blanche dans le Vaucluse. Louise Selena Gomez, également sur la suite de votre route. Florian Bonnec dans quelques minutes pour l'actualité à 9h. Et puis le trafic à tout instant si une information le nécessite.

Selena Gomez hein, sur le 107.7. Bienvenue si vous nous rejoignez. Il n'y a pas de grosses perturbations, pas de bouchons, pas de ralentissements. Le trafic, je vous en reparle après. La rédaction, Hélène Sillot et les Pretenders, hein, c'est à suivre.

0: Les plus tendres de Rosin sur le 107.7 avec I'll Stand By You. 9h, bienvenue si vous nous rejoignez. La rédaction, voici l'actualité de ce lundi.
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2: Bonjour à tous, on n'a pas encore fini de transpirer sur une grande partie de la France. La vigilance est de mise concernant la canicule. 37 départements sont au rouge, 39 autres en orange selon le dernier bulletin de Météo France. Le thermomètre promet de grimper au-delà des 35 degrés à l'ombre en de nombreux endroits. On en reparle bien sûr de météo en détail à la fin de ce flash sur le 107.7. Et avec cette canicule, les incendies sont nombreux aux quatre coins de la France. En Seine-et-Marne, la situation est inquiétante en raison d'un important feu dans la forêt de Fontainebleau. Plus de 400 pompiers sont à pied d'œuvre face à cet incendie déclenché en bord d'autoroute hier après-midi qui a déjà parcouru 1000 hectares. L'incendie entraîne la fermeture de l'autoroute A6 dans les deux sens de circulation sur une vingtaine de kilomètres. En revanche, la ligne ferroviaire à grande vitesse a rouvert selon la SNCF. Chez nos voisins espagnols, l'Andalousie est aussi touchée par plusieurs feux d'ampleur dont un dans la région d'Almeria a fait au moins 13 morts selon un tout dernier bilan. Il y a aussi des dizaines de disparus dont une touriste française dont on est toujours sans nouvelles. L'actualité également marquée par les échanges de frappes au Moyen-Orient. Les gardiens de la révolution iranien ont frappé des bases américaines en Jordanie, à Bahreïn et au Koweït. Conséquence directe de la reprise des frappes autour du golfe Persique depuis ce week-end et de la fermeture du détroit d'Ormuz. Les bourses asiatiques sont en train de fermer en net repli. Autre théâtre de guerre entre l'Ukraine et la Russie, des attaques de drones ont fait 4 morts et 7 blessés dans la région de Moscou selon les autorités locales. Et puis, on termine ce flash par cette nouvelle, on l'apprend ce matin, l'acteur Sam Neill, célèbre pour avoir incarné un paléontologue dans le film culte Jurassic Park, mais aussi pour avoir joué dans le long métrage La leçon de piano, s'est éteint à l'âge de 78 ans chez lui en Australie, selon un communiqué de sa famille qui a qualifié son décès de soudain et inattendu. Il est 9h02, c'est la fin de ce flash, le retour à vos conditions de circulation dans un instant sur le 107.7, ce sera juste après la météo.
0: Merci Florian, la météo de ce lundi avec un temps qui va rester assez chaud, temps toujours très chaud même, 37 départements du centre-ouest en vigilance rouge, canicule parmi les départements la Dordogne, la Corrèze, le Lot et Garonne, le Lot, 39 départements en orange au pied des Pyrénées sur la façade atlantique aussi, faites attention au risque incendie, la Haute-Garonne qui reste en vigilance orange tout comme le pourtour méditerranéen.

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1: 9h15, je n'ai pas de perturbation à vous signaler. Côté trafic, la circulation se passe bien un petit peu partout. Pas de bouchons, pas de ralentissement, même s'il y a un petit peu de monde pour rejoindre la rocade de Bordeaux. Tout le monde n'est pas en repos. Il faudra traverser des petits ralentissements, mais tout petits ralentissements sur la rocade bordelaise, mais pas de grosses perturbations à vous signaler. Si vous circulez toutefois au sud de Bordeaux sur l'autoroute A63, vous êtes en direction de Bayonne, de Saint-Sébastien. Il y a un véhicule en difficulté. C'est un véhicule avec une remorque après salle, la sortie numéro 21. Ce véhicule est arrêté sur la bande d'arrêt d'urgence au kilomètre 44. Il faut bien vous écarter de la bande d'arrêt d'urgence, changer de voie sans oublier le clignotant, bien évidemment. Ailleurs, la circulation est fluide entre Bayonne et Toulouse hein, sur l'autoroute A64. Pas de perturbation également sur la région de Montauban. Circulation fluide aussi. Si vous rejoignez la Méditerranée sur l'autoroute A61, c'est l'axe Toulouse-Narbonne. Circulation parfaitement fluide. Marquez les pauses hein, si vous avez déjà effectué quelques kilomètres. Et puis, si vous devez prendre la route encore aujourd'hui, il va faire chaud et de plus en plus chaud. Les vigilances canicule, des alertes orange au pied des Pyrénées sur la façade atlantique, mais il y a des départements placés en vigilance rouge, notamment la Dordogne, la Corrèze, le Lot et Garonne. Le Lot, n'oubliez pas les bouteilles d'eau à emporter. Gaëtan Roussel arrive, Sheryl Crow également en préparation.
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Sheryl Crow pour accompagner votre route avec une circulation calme un petit peu partout. Point complet sur le trafic dans quelques minutes. Et côté musique, voici Cat Size.

0: La musique tout en rythme sur le 107.7 avec Prince, Chelsea Rogers. C'est le titre du morceau. L'infotrafic arrive dans une minute.
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0: 9h30, circulation fluide si vous roulez actuellement du côté de Toulouse, direction la Méditerranée également. Ça va bien au pied des Pyrénées, entre Toulouse et Bayonne. Toulouse-Brive également, circulation fluide. Vous prenez la direction de Clermont-Ferrand, pas de perturbation sur la 89. Si vous circulez entre le secteur de Brive et la région de Libourne sur l'autoroute A89, ça roule bien, mais sachez qu'au-delà du réseau Vinci Autoroute, si vous poursuivez votre route sur la Nationale 89 pour rejoindre Bordeaux, il y a un accident, deux véhicules impliqués sur la voie de gauche et le trafic qui commence à ralentir un petit peu au secteur de la direction des routes atlantiques. Une fois passé la barrière de péage d'Arvers, lorsque vous rejoignez la Nationale 89 pour rejoindre la rocade de Bordeaux, quelques minutes hein, pour traverser cette perturbation. Partout ailleurs, ça va bien. Si vous quittez Bordeaux, vous rejoignez Bayonne, Saint-Sébastien, circulation parfaitement fluide sur la façade atlantique et l'autoroute A63 en Gironde, dans les Landes, sur le Pays Basque également. Au chapitre météo, vous le savez, les températures vont grimper, épisode caniculaire, chaleur intense, vigilance rouge dans plusieurs départements, la Dordogne, la Corrèze, le Lot et Garonne, le Lot également, vigilance orange au pied des Pyrénées sur quasiment toute la façade atlantique. Il faudra évidemment bien vous hydrater, pensez à multiplier les pauses, les aires de repos, les aires de service à votre disposition. Et puis, le risque incendie reste élevé, notamment sur la Haute-Garonne, autour de la Méditerranée également. Je vous rappelle qu'il ne faut pas jeter votre mégot de cigarette par la fenêtre de votre véhicule.
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0: Et si une voiture pouvait vous ramener en 1955? Dans quelques minutes, retour vers le futur avec Marty McFly et Doc Brown dans le rendez-vous estival. Voiture mythique, c'est sur le 107.7, juste après Davido.

0: retour au trafic sur le 107.7. Un véhicule est en panne sur l'autoroute A62. C'est l'axe Bordeaux-Toulouse. Vous êtes en direction de Toulouse. Véhicule signalé en difficulté 4 km après la barrière de péage de Saint-Selve. C'est au kilomètre 18 peut-être de la gêne à votre circulation. Le patrouilleur se rend sur place. Embarquement immédiat pour un voyage spatio-temporel dans votre rendez-vous estival consacré aux voitures mythiques. Loïc Elsac nous fait monter à bord d'une voiture qui a électrisé le cinéma dans les années 80.
1: Quelle voiture a réussi l'exploit de devenir à la fois une icône de cinéma tout en étant un véritable flop commercial? Vous l'avez deviné, il s'agit de la DeLorean DMC-12 de la saga Retour vers le futur.
2: Nom de Zeus !
1: Ce coupé est équipé d'un V6 de 130 chevaux. Il est né de l'imagination de John Zachary DeLorean. En 2 ans de commercialisation, au début des années 80, le bolide n'est produit qu'à 9000 exemplaires. Jugé peu fiable et trop cher à fabriquer, mais doté d'un sacré style, avec ses deux portes papillons, ses formes anguleuses et sa carrosserie en acier inoxydable.
3: Tu vas assister à ma toute nouvelle expérience, la plus importante de ma vie, le couronnement de toute ma carrière.
4: Oh bah, on dirait une DeLorean, non ? Qu'est-ce que vous lui avez fait ?
3: Toutes les questions recevront une réponse. Et on commence.
1: Une véritable gueule de cinéma, en somme, parfaite pour le réalisateur Robert Zemeckis et le producteur Bob Gale, qui s'en empare pour en faire la machine à voyager dans le temps de la saga. Pendant les 3 films, cet ovni mécanique connaîtra de nombreuses modifications au gré des aventures de Doc Brown et Marty McFly.
5: Hey Doc, reculez, la route est trop courte pour atteindre 88 miles à l'heure.
6: La route, là où l'on va, on n'a pas besoin de route.
1: À la fin du 3e opus, la DeLorean sera détruite par un train, mais pas de quoi faire oublier cette voiture mythique du cinéma hollywoodien des années 80.
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0: musique de Sienna Spiro sur le 107 avec Die on this Hill. Vous restez avec nous, l'infotrafic dans une minute.
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0: 9h46, l'info trafic est en véhicule en difficulté sur la voie de gauche au pied des Pyrénées. Si vous roulez actuellement entre Pau et Bayonne et en direction de Bayonne sur l'autoroute 64, c'est 3 km après Orthez. La sortie est numéro 8. Véhicule en panne sur la voie de gauche au kilomètre 63. Le patrouilleur va sécuriser le secteur. Un petit peu plus loin, si vous circulez sur l'axe Bordeaux-Toulouse, l'autoroute 62, vous quittez Bordeaux. Vous êtes en direction de Toulouse, il y a un véhicule en panne, 4 km après la barrière de péage de Saint-Selve au kilomètre 18, peut-être de la gêne à votre circulation. Et puis pas très loin, plus à l'ouest, sur la Nationale 89, sur le secteur de la direction des routes atlantiques, il y avait un accident en direction de Bordeaux, au niveau d'Arvers, un petit peu après la barrière de péage d'Arvers. L'accident est terminé. En revanche, la circulation se charge sur l'autoroute A63, direction peut-être la façade atlantique. C'est au sud de Bordeaux, il va falloir traverser quelques petits ralentissements. Désormais, à l'approche de Marcheprix, globalement entre Sestas et Marcheprime, quelques petites minutes pour passer le secteur avec la bifurcation avec la 660. Voilà pour la façade atlantique, ça roule bien partout ailleurs, attention à la météo, vigilance orange, vigilance rouge, canicule pour notamment le Tarn, le Tarn-et-Garonne, la Dordogne, la Corrèze et également des départements en vigilance orange au pied des Pyrénées sur quasiment toute la façade atlantique. Donc il y a pas les bouteilles d'eau, il faut bien vous hydrater. La rédaction à 10h, c'est Florian Bonnet qui nous rejoint dans quelques minutes pour l'actualité côté musique. Voici Angèle avec Justice.

0: Retour au trafic sur le 107.7 avec un accident qui s'est produit sur l'autoroute A64. Vous êtes entre Bayonne et Pau, direction Pau ou Toulouse. Accident 2 km après Briscos, la sortie numéro 3. Il y a un véhicule sur la bande d'arrêt d'urgence. C'est au kilomètre 12. Il faut bien vous écarter de cette bande d'arrêt d'urgence. Le patrouilleur va sécuriser le secteur. Le trafic, vous saurez tout dans quelques minutes avec une autre copilote pour rejoindre la rédaction 10h et Florian Bonnec pour l'actualité. Rendez-vous avec la musique. Voici James Brown.
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0: La musique de James Brown sur le 107.7 avec Sex Machine. Bienvenue si vous nous rejoignez. Bonne route avec nous, la rédaction. Et puis les flashs d'actualité, c'est tout de suite.
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2: Bonjour à tous, ce n'est pas un spectacle habituel. En Seine-et-Marne, au sud de la région parisienne, deux canadairs font des rotations et luttent contre l'incendie qui fait rage dans la forêt de Fontainebleau. Ils aident les 400 pompiers à pied d'œuvre depuis hier et le début de cet incendie qui a déjà parcouru plus de 800 hectares. Il entraîne la fermeture de l'autoroute A6 dans les deux sens sur une vingtaine de kilomètres. En revanche, après des heures de retard pour des milliers de passagers, la ligne ferroviaire à grande vitesse qui passe dans la forêt de Fontainebleau connaît, elle, un retour à la normale. Cet incendie, comme d'autres dans l'Hexagone, sont le résultat de la vague de chaleur qui nous touche. Si 8 départements côtiers en bord de Manche ne sont plus en alerte, il reste 37 autres départements en vigilance rouge canicule et 39 en orange. Selon le dernier bulletin de Météo France, le thermomètre promet de grimper au-delà des 35 degrés sous abri en de nombreux endroits. On reparle de météo en région à la fin de ce flash sur le 107.7. Chez nos voisins espagnols, l'Andalousie est touchée par plusieurs feux d'importance. Et le bilan d'un des incendies dans la région d'Almeria est passé à 13 morts suite au décès d'une ressortissante britannique de 93 ans à l'hôpital. On le rappelle, une touriste française est toujours portée disparue selon le Quai d'Orsay. L'actualité est également marquée par les échanges de frappes au Moyen-Orient. Les gardiens de la Révolution ont tiré sur des bases américaines en Jordanie, à Bahreïn et au Koweït. Avec la reprise des frappes autour du Golfe Persique et le blocage du détroit d'Ormuz par les forces iraniennes ce week-end, les prix du pétrole sont en hausse. Les marchés asiatiques ont terminé en nette baisse et les bourses européennes, elles, ont ouvert prudemment. On termine ce flash par une triste nouvelle dans le monde du cinéma. L'acteur Sam Neill, célèbre pour avoir incarné un paléontologue dans le film culte Jurassic Park, mais aussi pour avoir joué dans le long métrage La leçon de piano, est décédé chez lui à Sydney en Australie. À l'âge de 78 ans, sa famille a annoncé son décès qu'elle qualifie de soudain et inattendu. Il est 10h02, c'est la fin de ce flash. Dans une heure pour l'info, vous retrouverez Charlotte Latour. Quant à vos conditions de circulation, on s'y intéresse dans un instant, juste après la météo.
3: Merci Florian, et la canicule se maintient, le voile nuageux se délite et le soleil reprend le dessus cet après-midi sur la moitié sud. Malgré une légère baisse des températures, la vigilance rouge canicule est maintenue pour 37 départements de la façade ouest et notamment l'Aveyron, le Tarn, le Tarn-et-Garonne, le Lot-et-Garonne et la Dordogne ainsi que la Corrèze. Vigilance orange pour une quarantaine d'autres départements et donc dans une ambiance toujours assez chaude. Pas plus de 26 degrés aujourd'hui sur les plages de Biscarrosse, 27 à Biarritz, 31 à Tarbes, 32 à Périgueux, 34 à Brive, jusqu'à 37 degrés à Clermont-Ferrand. La chaleur sera demain tout aussi écrasante.
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3: 10h03, bienvenue si vous venez de nous rejoindre. Ravi d'être à vos côtés en cette matinée de lundi. Avant d'évoquer un accident sur l'autoroute A64 entre Pau et Bayonne, nous rejoignons le secteur de Tarbes, toujours sur l'autoroute A64. Et là, vous êtes concerné dans chaque sens de circulation par la présence d'un chevreuil signalé au kilomètre 147 entre Tournaille, la sortie 14, et Tarbes Est. C'est la sortie numéro 13. Vous êtes sur l'A64 direction Toulouse maintenant. Sachez qu'un accident est en cours après Briscousse, c'est la sortie numéro 3, au kilomètre 12, donc c'est entre Bayonne et Pau, direction Pau et Toulouse, que cet accident s'est produit. La voiture est sur la bande d'arrêt d'urgence, il faut vous en écarter le plus possible. La 64, c'est aussi en direction, cette fois-ci, de Bayonne. Une voiture arrêtée sur la voie de gauche après Orthez, la sortie 8. Le repère, c'est le kilomètre 63. Cette voiture est en panne, vous roulez seulement sur la voie de droite. Un petit peu plus au nord, si vous êtes du côté de Toulouse et vous allez prendre le périphérique extérieur direction Bordeaux pour quitter Toulouse, notez qu'il y a un véhicule en panne qui est arrêté au niveau de la barrière de péage de Toulouse Nord. Rejoignons maintenant la Gironde avec un trafic toujours dense sur l'autoroute A63, portion gérée par la direction des routes atlantiques. Un premier bouchon juste après la rocade, un autre entre Pierroton et la jonction avec l'autoroute d'Arcachon à Mios. Conséquence, temps de trajet rallongé, une demi-heure, c'est 10 minutes de plus pour aller de la rocade de Bordeaux jusqu'à Salles. En revanche, si vous êtes du côté de Brive, si vous voyagez dans la région de Biarritz, du côté de Cahors, vers Agen et Montauban, il n'y a rien à signaler.
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avec Je vole, c'est la bande originale du film La famille Bélier, pour lequel d'ailleurs Louane avait obtenu César du meilleur espoir féminin. Et c'est la reprise d'une chanson de Michel Sardou sortie en 1978. Il est 10h09 et pour ce qui est du trafic, un accident est en cours dans les Pyrénées. Si vous circulez actuellement entre Bayonne et Pau, direction Pau, Toulouse, vous êtes concerné par cet accident après Briscousse. C'est la sortie numéro 3 au kilomètre 12. La voiture est sur la bande d'arrêt d'urgence. Il faudra vous en éloigner le plus possible. Le point trafic détaillé après le retour de la musique. Trinix, dans un instant, il y aura Egala et Chérie également.

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5: Et je vous retrouve à 10h15 pour faire un nouveau point de situation sur les autoroutes du sud-ouest. Toujours des petits bouchons à traverser au sud de Bordeaux. Auparavant, nous rejoignons les Pyrénées, l'autoroute A64, avec plusieurs événements à vous signaler. En direction tout d'abord de Toulouse, si vous êtes entre Bayonne et Pau, donc direction Pau-Toulouse, cet accident d'une voiture sur la bande d'arrêt d'urgence après Briscousse, c'est la sortie numéro 3. Il s'est produit au kilomètre 13. Le patrouilleur est sur place. Vous vous éloignez le plus possible de la bande d'arrêt d'urgence, hein. Vous privilégiez la voie de gauche pour circuler, vous laissez la voie droite libre, un corridor de la sécurité pour la sécurité de ceux qui interviennent autour de ce véhicule accidenté. La 64, c'est aussi dans la région de Tarbes, la présence d'un chevreuil au kilomètre 147, vous êtes concerné dans chaque sens, c'est entre Tournaille, sortie 14 et Tarbes Est, sortie 13, chevreuil qui est susceptible de s'approcher des voies de l'autoroute. En dehors de cette information, le trafic s'écoule bien sur le reste de la 64. C'est le cas également si vous rejoignez Toulouse, Brive, Clermont-Ferrand, Bordeaux. Si vous quittez Bordeaux pour rejoindre le littoral atlantique, vous allez emprunter l'autoroute A63. Ça bouchonne en Gironde sur une portion qui est gérée par la direction des routes atlantiques. Un premier bouchon juste au sud de la Rocade et puis ensuite entre Pierrotton et Mios et le croisement avec l'autoroute d'Arcachon, trafic aussi très chargé. 35 minutes, un quart d'heure de plus pour faire la route entre la Rocade de Bordeaux. Et ça, le trajet qui prend habituellement donc une vingtaine de minutes. Pas d'autres difficultés pour ce qui est du trafic. Je vous rappelle cette alerte météo, une vigilance rouge canicule maintenue pour 37 départements de la façade ouest. Alors pour tout savoir sur cette alerte météo, notre site internet et notre application. Ça vous dit de partager quelques kilomètres avec un prix Goncourt? Restez à l'écoute, Hervé Letellier nous rejoindra dans un instant, l'auteur de l'anomalie et le parrain d'une opération originale qui invite à faire une pause lecture sur certaines aires d'autoroute. Oui, vous avez bien entendu, rencontre juste après Anastasia.

0: Anastasia sur le 107.7, et pour vous qui voulez rejoindre le littoral atlantique, hein, il y a encore des bouchons à traverser. Une situation qui se dégrade un petit peu sur la 63 à 40 minutes au lieu de 20 pour aller de la Rocade de Bordeaux jusqu'à Salles. On surveille bien sûr l'évolution de la situation et je reviens vous parler de vos conditions de circulation dès que nécessaire. Notre invité à présent dans Sur la route avec est le parrain d'une opération qui crée un pont entre lecture et voyage. Hervé Letellier, prix Goncourt 2020, est au micro du 107.7 d'Yvan Mouton.
1: Bonjour Hervé Letellier.
2: Bonjour.
1: Vous êtes le parrain de la 8e édition de Lire c'est voyager, voyager c'est lire. Ça veut dire que vous avez sélectionné 14 livres, 12 pour adultes et 2 pour jeunes publics qui sont offerts aux vacanciers tout au long de cet été. Première question, qu'est-ce qui vous a poussé à accepter cette opération ?
2: Ça correspond à un projet qui est à la fois éducatif et en même temps un projet qui vise à distribuer des livres. Et donner des livres, ça veut dire qu'on va toucher des gens qui parfois ne rentrent jamais en librairie. Et c'est évidemment une opportunité rare de faire rencontrer des auteurs à des lecteurs et à des non-lecteurs.
1: Alors l'idée de cette opération, c'est évidemment d'inciter nos auditeurs à s'arrêter pour choisir un livre et faire une pause. Et puis l'autre idée, c'est de favoriser l'ouverture d'esprit.
2: Absolument. D'ailleurs, la diversité des choix permet de prendre aussi bien un livre classique du XVIIIe siècle. J'ai choisi par exemple un livre comme Les Voyages de Gulliver, qui reste un classique formidable parce que c'est un livre qui parle d'aujourd'hui. Quand on le lit, on comprend que ça parle aussi de la bêtise, ça parle de l'aristocratie financière, ça parle de la bourgeoisie, ça parle de beaucoup de choses qui nous concernent directement, jusqu'à des livres beaucoup plus contemporains, comme par exemple un livre de Gary qui nous parle des années 60-70, ou un livre encore plus récent qui parle de Nirlit, qui est une petite bourgade au nord du Canada, dans la partie de ce qu'on appelle le Nunavut, donc le pays inuit.
1: Il y en a un aussi qui va intéresser nos auditeurs automobilistes, puisque ça évoque une sorte de Tour de France en automobile par une écrivaine voyageuse qui s'appelle Edith Wharton. On est au début du XXe siècle.
2: Oui, alors c'est un livre étonnant parce qu'elle fait ce tour de France en 1908. Donc il n'y a pas d'autoroute, il y a des routes qui ne sont pas goudronnées. Et elle a une vieille Panhard Levasseur, enfin une vieille. Elle a 10 ans, c'est une voiture d'occasion pour elle. Mais c'est une des premières Panhard Levasseur qu'elle a achetée à Londres. Donc elle a pris le ferry avec sa Panhard Levasseur et elle débarque en Normandie. Et elle va faire le tour de la France, en Normandie, en Bretagne. Elle va descendre la vallée du Rhône, elle va aller à Paris. Et c'est l'occasion pour elle de découvrir, et pour nous, de découvrir une France qui est celle du début du XXe siècle.
1: Hervé Letellier, nous enregistrons cet entretien sur une aire d'autoroute au milieu des livres que vous avez sélectionnés pour nos auditeurs automobilistes vacanciers. Les gens viennent, ils sont détendus, ça va être le moment de parler route, voyage, vacances. On revient dans quelques instants.
0: L'opération Lire, c'est voyager. Voyager, c'est lire et proposer sur les aires qui accueillent les animations bien arrivées des vendredis et samedis de l'été. Messieurs, nous vous retrouvons après le point trafic de 10h30. Pour le moment, c'est le retour de la musique, les années 70, le milieu des années 70, tout de suite avec la chanteuse Kiki Dee.

0: qui dit sur le 107.7 et durant tout l'été, des personnalités du monde de la musique, du cinéma, de la télévision et de la littérature nous racontent leur rapport à la route. Juste après vos conditions de circulation, nous retrouvons l'écrivain Hervé Letellier. Restez avec nous.
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0: 10h30, c'est une journée plutôt calme au cœur de ce long week-end du 14 juillet. Il n'y a pas de grosses difficultés sur votre trajet. Un accident sur l'autoroute A64 entre Pau et Bayonne et puis toujours des bouchons pour rejoindre les plages de l'Atlantique. Je vous détaille ces difficultés à commencer par l'autoroute A64. Vous quittez Bayonne direction Pau, Toulouse. Vous allez, en approchant du kilomètre 13, voir une voiture arrêtée sur la bande d'arrêt d'urgence. Voiture accidentée, donc les forces de l'ordre. Les services de secours interviennent, il y a le patrouilleur également, beaucoup de monde, éloignez-vous le plus possible de cette bande d'arrêt d'urgence, vous roulez de préférence sur la voie la plus à gauche de la chaussée tout en ralentissant, à penser à la sécurité des intervenants. Ailleurs, pour le moment, le trafic s'écoule bien, que vous soyez du côté de Cahors, vers Montauban, si vous circulez à Tarbes ou encore du côté de Dax, il n'y a rien à signaler. Si vous envisagez de rejoindre le littoral atlantique, vous allez passer par la rocade de Bordeaux, puis emprunter la 63, c'est l'autoroute qui longe tout le littoral atlantique. En Gironde, ça ralentit toujours sur cette portion gérée par la direction des routes atlantiques, des bouchons à traverser, juste après la rocade, et puis c'est chargé aussi entre Pierrotont et puis Mios, où vous allez peut-être prendre pour rejoindre le bassin de l'Arcachon la 660. Alors, conséquence de ces bouchons, 40 minutes au lieu de 20 pour aller de la rocade de Bordeaux jusqu'à Salles. En dehors de ces informations, et bien partout ailleurs, le trafic s'écoule bien.
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0: Et sans plus tarder, retrouvons notre invité au micro d'Yvan Mouton. Il s'agit de l'écrivain Hervé Letellier, prix Goncourt en 2020 et parrain de l'opération Lire, c'est voyager, voyager, c'est lire.
9: Hervé Letellier, nous sommes sur une aire d'autoroute, c'est l'été, nos auditeurs automobilistes sont en vacances. Vous avez sélectionné 14 livres que la Fondation Vinci Autoroute offre aux vacanciers. Vous rencontrez actuellement des lecteurs qui sont parfois surpris de vous voir ici. Comment ça se passe ?
10: Ben ça se passe très bien. Il y a cette surprise parfois pour des non-lecteurs, justement, de voir un auteur, ce qui n'arrive pas toujours. Et c'est l'occasion de voir aussi la diversité des livres qui existent dans l'univers littéraire.
9: Mais votre relation avec le public, là, sont des gens qui découvrent parfois les livres et qui vous découvrent. Qu'est-ce que vous ressentez, là ? Je vous vois dédicacé, discuter.
10: Il y a un grand plaisir. Il faut se souvenir que le métier d'auteur, c'est un métier solitaire. On passe des mois, des années, parfois, à écrire un livre face à un ordinateur, face à une feuille blanche. Ça dépend de comment on travaille. Moi, c'est plutôt face à un clavier. Donc, le moment où on croise son lecteur ou le moment où on croise quelqu'un qui va vous lire, c'est un moment relativement unique. C'est pas la peine de le bouder ou de faire sa mijaurée. C'est un moment de plaisir, quoi.
9: Nos auditeurs sont des automobilistes. Ils aiment bien savoir un peu plus sur nos invités par rapport à la route. Quel rapport vous avez à la route? Est-ce que vous conseillez par exemple un voyage particulier ou un trajet?
10: J'ai deux souvenirs d'enfance sur la voiture, mais ils ne sont pas forcément très agréables. Le premier, c'est que mon grand-père avait une DS. Et cette voiture était très inhabituelle pour beaucoup de gens. Et donc cette voiture sentait toujours un peu le vomi. Parce qu'il y avait toujours quelqu'un qui était malade à cause des sphères qui montaient et qui descendaient. Mais c'est un très bon souvenir,
9: cette voiture. Suspension hydraulique, effectivement.
10: Et suspension hydraulique avec les sphères.
9: Ouais.
10: Et le deuxième souvenir que j'ai, c'était les longs voyages qu'on faisait pour aller dans une maison qui se trouvait dans le sud de la France, dans une Amicis. Et mon souvenir, c'est moins finalement la voiture que le bruit la nuit du roulement. Sur l'autoroute, j'étais quasiment endormi.
9: Ouais, c'est
10: et
9: ça.
10: C'est un souvenir fétal, quasiment. Plutôt un fond sonore, un bruit blanc, comme on dit, où on s'endort.
9: 14 livres à votre disposition, mesdames et messieurs. Ils sont offerts par la Fondation Vinci Autoroute sur 12 aires d'autoroute. L'opération s'appelle Lire, c'est voyager, voyager, c'est lire, jusqu'au 8 août. Renseignements sur fondation.vinci-autoroute.com. Hervé Le Tellier, merci pour cet entretien.
10: Merci
9: et bel été à vous.
10: Merci beaucoup.
0: Merci à tous les deux. Retrouvez la sélection de livres d'Hervé Le Tellier sur les animations bien arrivées les vendredis et samedis de l'été. Au total, 20 000 livres sont offerts aux vacanciers tout au long de la saison estivale. Et à l'écoute du 107.7, on va repartir en musique en compagnie de Lil Nas X. Côté trafic, c'est plutôt calme.

Lil Nas X à l'instant sur le 107.7, 10h38 et je vous retrouve pour évoquer sur l'autoroute A64 cet accident entre Bayonne et Pau, direction Pau et Toulouse. Une voiture qui était sur la bande d'arrêt d'urgence après Briscousse, la sortie 3. Notez que la voie de droite est neutralisée, ça veut dire qu'au kilomètre 13, vous ne circulez que sur la voie la plus à gauche de la chaussée. On va reparler de vos conditions de circulation dans quelques minutes. 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Le retour de la musique Marguerite ou encore Grégoire.

0: Grégoire à l'instant avec l'un de ses plus grands succès, Nuages, sur le 107.7. La route de ce long week-end, pas de grosses difficultés, mais quelques événements. On vous détaille tout ça juste après ça.
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0: 10h46, c'est le retour à vos conditions de circulation avec un accident dans la région de Bayonne, des bouchons au sud de Bordeaux et puis quelques incidents également sur votre trajet. Nous allons débuter ce point trafic sur l'autoroute A64, c'est l'axe qui traverse les Pyrénées qui va de Bayonne à Toulouse. Vous êtes en direction de Pau et Toulouse après Briscousse, c'est la sortie numéro 3. Il y a cet accident d'une voiture au kilomètre 13. La bande d'arrêt d'urgence et la voie de droite sont impactées. Vous ne circulez que sur la voie la plus à gauche de la chaussée. Beaucoup de monde sur place, les forces de l'ordre, les services de secours, le personnel de l'autoroute, une circulation réduite à une voie, une intervention en cours. Vous adaptez votre vitesse lorsque vous approchez du kilomètre 13. Nous empruntons maintenant l'autoroute A62 avec une information pour vous qui actuellement circulez en direction de Toulouse. Nouvelle information si vous sortez à Agen, c'est la sortie numéro 7, une voiture est en panne dans cette sortie. L'A62 direction Bordeaux cette fois-ci. Nous allons évoquer cette voiture et sa caravane tombée en panne après Montauban, la sortie numéro 10, au kilomètre 185. La voie de droite et la bande d'arrêt d'urgence sont neutralisées. Circulation uniquement sur la voie la plus à gauche de la chaussée. Et puis du côté de Toulouse, si vous empruntez le périphérique extérieur, direction Bordeaux, notez qu'après Bordeaux-Rouge, à peine 200 mètres après la sortie 13, il y a une voiture qui est arrêtée victime d'une panne. Nous rejoignons maintenant la Gironde et l'autoroute A63, cet axe qui dessert les plages de l'Atlantique, qui traverse la Gironde, les Pyrénées-Atlantiques, les Landes. Alors dans les Landes, dans les Pyrénées-Atlantiques, le trafic s'écoule plutôt bien. En Gironde et en direction des plages, eh bien, ça bouchonne sur cette portion de la 63 gérée par la direction Atlantique, juste après la rocade, mais également entre Pierrotan et Marcheprime. Un peu plus de 40 minutes au lieu de 20 pour faire la route entre la rocade de Bordeaux et Salles. Beaucoup de patience et de courage à vous qui vous voulez passer cette journée sur les plages de l'Atlantique. Restez zen au volant, surveillez de très près vos distances de sécurité. La plage est au bout de la route, ne prenez pas de risques. Merci de faire la route avec nous. Je vous rappelle qu'il y a 37 départements de la façade ouest qui sont en vigilance rouge canicule. Et sur les régions que vous traversez, ça concerne l'Aveyron, le Tarn, le Tarn-et-Garonne, le Lot et Garonne, la Dordogne, la Corrèze. Il y a aussi une vigilance orange pour une quarantaine d'autres départements. Sachez que l'ensemble des aires d'autoroute, il y a une aire tous les 15 kilomètres environ, sont équipées de points d'eau potable permettant de se rafraîchir. Pensez à vous hydrater régulièrement. Le retour de la musique, voici Emilia sur le 107.7.

Benabar à l'instant sur le 107.7, nouvelle information qui vous concerne. Si vous êtes à Périgueux, vous circulez peut-être sur l'autoroute A89, direction Brive et Clermont-Ferrand. Un accident s'est produit après Périgueux-Ouest, la sortie 14 au kilomètre 114. Circulation uniquement sur la voie de droite, impact sur la voie la plus à gauche de la chaussée. Les services de secours et de sécurité se rendent sur les lieux. Vous restez bien attentifs dans ce secteur. Je vous rappelle qu'il y a aussi un accident entre Bayonne et Pau sur l'autoroute A64, direction Pau de Toulouse. C'est après Briscousse, la sortie 3, qu'il s'est produit. La voiture vient d'être évacuée. La voie de droite, la bande d'arrêt d'urgence sont encore neutralisées. Elles seront rapidement rendues à la circulation. Mais pour le moment, vous ne circulez que sur la voie de gauche. Donc, modérez votre vitesse. Nous allons terminer cette heure en musique en compagnie de Synapson. Les infos arrivent dans 4 minutes.

0: C'est une absence sur le 107.7 et la France connaît un nouvel épisode de forte chaleur. C'est le troisième depuis le début de la belle saison, à jusqu'à 40 degrés localement dans le sud-ouest ou encore autour de la Méditerranée. Des températures élevées le jour mais aussi la nuit avec une chaleur qui s'installe durablement et une vigilance rouge pour près d'une quarantaine de départements de la façade ouest. Alors avant de prendre le volant, quelques précautions s'imposent autant que possible. Évitez de prendre la route aux heures les plus chaudes, notamment entre midi et 16h, alors que les températures dépassent souvent les 35 degrés sur une grande partie du pays. La météo, pour tout savoir de cette canicule, ce sera dans 2 minutes après les infos, et après la météo viendra bien sûr l'infotrafic. Restez avec nous. Bienvenue, il est 11h.
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2: Encore 37 départements en vigilance rouge canicule. Il y en aura moins demain, 26 a priori, rassure Météo France, essentiellement dans le centre et le sud-ouest du pays. Mais cet épisode de chaleur intense accentue, on le sait, le risque d'incendie. Le feu sévit notamment en ce moment à Fontainebleau, près de Paris. Près de 1000 hectares de végétation ont été ravagés depuis hier soir. 500 pompiers mobilisés, 3 avions dont 2 Canadair qui utilisent l'eau de la Seine pour arroser le secteur, une première dans la région. Cet incendie pourrait avoir une origine volontaire car il y a eu une dizaine de points de départ de feu dans un périmètre d'un kilomètre, déclare le ministre de l'Intérieur Laurent Nunez qui s'est rendu sur place, rappelant par ailleurs que 44 interpellations ont eu lieu depuis plusieurs jours sur tout le territoire. Il y a bon espoir de pouvoir fixer le feu dans la journée, ajoute le ministre, mais le traitement du feu prendra plusieurs jours, voire plusieurs semaines. Et puis, conséquence de cet incendie, l'autoroute A6, autoroute Paris-Lyon, est fermée et dans les deux sens, dans la traversée du secteur. Dans le reste de l'actualité, ces échanges de frappes à nouveau au Moyen-Orient. Les gardiens de la Révolution affirment avoir frappé des bases américaines en Jordanie, à Bahreïn et au Koweït. L'armée jordanienne confirme ces tirs et annonce avoir abattu 4 missiles iraniens quand le Koweït dit combattre des cibles aériennes hostiles. C'est la conséquence de la reprise des frappes autour du golfe Persique ce week-end. Enfin, il y a relâche dans le Tour de France aujourd'hui. Les coureurs sont au repos ce lundi dans le Cantal avant une étape de montagne demain au départ d'Aurillac. Même chose dans le Mondial de football avant les demi-finales. Repos et entraînement à Dallas. Les Bleus y sont arrivés hier soir. Ils affronteront l'Espagne demain à 21h dans un stade couvert et climatisé où la température sera inférieure à 25 degrés. 11h et 2 minutes, on va justement s'intéresser à la météo maintenant et dans vos régions.
0: Merci Charlotte. Une légère tendance à l'amélioration. Alors il faut dire qu'il y a un voile nuageux sur la moitié sud, mais il va se déliter. Le soleil va reprendre le dessus cet après-midi. Malgré une légère baisse des températures, la vigilance rouge canicule est maintenue pour 37 départements de la façade ouest, et notamment l'Aveyron, le Tarn, le Tarn-et-Garonne, le Lot et Garonne, la Dordogne, la Corrèze. Vigilance orange pour une quarantaine d'autres départements dans une ambiance toujours très chaude. On ne dépassera pas les 26 degrés sur les plages de Mimizan. Ce sera 27 à Bayonne, 31 à Pau, 32 à Foix, 34 à Montauban et jusqu'à 37 à Clermont-Ferrand. Une chaleur qui sera demain aussi écrasante.
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0: 11h02, plusieurs secteurs sont perturbés par des accidents à Périgueux ou encore dans la région de Bayonne et des bouchons au sud de Bordeaux. Je vous détaille les difficultés en cours, à commencer par l'autoroute A89 et cet accident qui nous a été signalé il y a quelques minutes en direction de Brive et Clermont-Ferrand. Après Périgueux Ouest, la sortie 14, accident de 2 voitures qui sont en partie sur la voie la plus à gauche de la chaussée. Ça veut dire qu'à ce niveau-là, vous ne roulez que sur la voie de droite. Les services de secours, les services d'autoroute se rendent sur les lieux dans ce secteur. Lorsque vous approchez du kilomètre 114, vous modérez votre vitesse. Je compte sur vous. Plus au sud, vous circulez peut-être sur l'autoroute A64, direction Pau, Toulouse. Accident en cours après Briscousse, sortie numéro 3 au kilomètre 13. La voiture a été évacuée. La voie de droite, la bande d'arrêt d'urgence, reste encore neutralisée et vous roulez seulement sur la voie de gauche. Il y a encore du monde sur place. Donc, vous êtes attentif. Nous empruntons maintenant dans la région de Toulouse l'autoroute A61. Vous quittez la Ville-Rose, direction Montpellier. Notez qu'il y a Montpellier. Une voiture et sa remorque en panne après Montgiscard, sortie 19.1. Attention, ces véhicules sont arrêtés sur la voie la plus à gauche de la chaussée. Vous roulez sur voie de droite et voie du milieu. Le patrouilleur est se rend sur les lieux. On reste en région de Toulouse. À l'est de Toulouse, vous allez accéder à la 68 et prendre la direction de l'Albi à partir de Montastruc. C'est l'entrée numéro 3. Une voiture est en panne. Dans cette entrée, voiture en panne aussi, véhicule en panne aussi à Montauban. Et en direction de Bordeaux, sur la 62, cette voiture tracte une caravane et c'est pourquoi la voie de droite et la bande d'arrêt d'urgence sont neutralisées là où ces véhicules sont arrêtés. C'est au kilomètre 185 qu'il vous reste seulement la voie la plus à gauche pour circuler. Voilà pour la situation sur la région de Toulouse. Si vous rejoignez la Gironde et l'autoroute à 63, toujours beaucoup de monde hein, en direction des plages de l'Atlantique. Premier bouchon dès que vous quittez la rocade pour accéder à la 63. Et puis ça bouchonne aussi entre Pierreton et Marcheprime. Une bonne quarantaine de minutes pour aller de la rocade de Bordeaux à ça. Là, c'est un trajet qui prend habituellement à peine 20 minutes. Voilà pour le trafic ailleurs et partout ailleurs. Pour le moment, ça se passe bien.
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Dido, sur le 107, 11h08, vos conditions de circulation qui se dégradent dans la région de Périgueux. Je vous parlais tout à l'heure de cet accident en direction de Brive et Clermont-Ferrand. En fait, le patrouilleur vient d'arriver sur place. L'accident s'est produit en direction de Bordeaux sur l'autoroute A89 après Périgueux Sud. La sortie 15, deux voitures en travers des voies. Trafic totalement interrompu à la hauteur de cet accident. Nous allons bien sûr y revenir et vous suggérer donc quelle attitude à adopter pour contourner cette difficulté. Notez que forces de l'ordre et services de secours et patrouilleurs sont déjà sur les lieux de l'accident. On en reparle très vite. Tout de suite, voici Tame Impala.

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1: 11h15, la principale information, c'est un accident qui a nécessité l'interruption de la circulation dans la région de Périgueux sur la 89. Il sera aussi question des bouchons au sud de Bordeaux. Restez bien à l'écoute du 107.7. Le point détaillé avec tout d'abord donc cet accident survenu il y a quelques minutes sur l'autoroute A89 en direction de Bordeaux après Périgueux Sud, la sortie 15. C'est au kilomètre 114. Deux voitures impliquées dans cet accident. Elles sont en travers des deux voies de circulation et le trafic est totalement interrompu à la hauteur de cet accident. Alors, vous qui êtes arrivé derrière cet accident, vous êtes dans un bouchon qui va vous demander quelques minutes, peut-être même un petit peu plus de patience. Et si vous êtes en amont, vous devez obligatoirement quitter l'autoroute à Périgueux Sud. Cette sortie numéro 15 est une sortie obligatoire, sinon vous allez vous retrouver dans un bouchon, vous risqueriez d'être bloqué un certain temps à l'arrière de cet accident. Donc sortez de l'autoroute à Périgueux Sud, sortie 15 qui est obligatoire. Vous ne pouvez pas rentrer sur l'autoroute et prendre la direction de Bordeaux à partir de Périgueux Sud. Alors au niveau de cet accident, intervention en cours des forces de l'ordre, des services de sécurité, du personnel de l'autoroute, tout le monde est mobilisé pour rendre la circulation le plus rapidement possible. Voilà pour cette principale information. Nous allons évoquer maintenant au départ de Bordeaux et vers le littoral atlantique, débouchons sur l'autoroute A63. Rien d'exceptionnel, c'est un axe très fréquenté en période estivale, surtout la partie qui traverse la Gironde et qui ne compte que deux voies de circulation. Ça provoque donc des bouchons. Dès que vous quittez la rocade, premier bouchon à traverser au tout début de la 63 et puis trafic extrêmement dense aussi à partir de Pierre-Autan et jusqu'à la jonction avec l'autoroute d'Arcachon, la 660, un temps de trajet qui continue d'augmenter, 45 minutes, 3 quarts d'heure au lieu de 20 minutes pour aller de la rocade de Bordeaux jusqu'à Salles. Il faudra être patient avant de pouvoir profiter des plages de l'Atlantique. Nous rejoignons maintenant la région de Toulouse avec pour vous qui depuis la 68 voulez prendre la direction de l'Albi à partir de Montastruc, l'entrée numéro 3, il y a une voiture en panne dans cette entrée. Et puis si vous circulez sur l'autoroute A62 direction Bordeaux, il y a cette voiture Traction Caravane qui est tombée en panne après Montauban, c'est la sortie numéro 10, c'est au kilomètre 185, vous drôlez que sur la voie de gauche, un banc d'arrêt d'urgence, les voies de droite sont neutralisées. On a fait le tour, rien d'autre, si vous êtes dans un secteur que je n'ai pas mentionné, c'est que pour vous le trafic s'écoule sans aucune difficulté. Très bonne route avec le 107.7 et Christophe Maé, tout de suite voici la lune.

Christophe Maé qui participe cet été à de très nombreux festivals avec son nouvel album. Il sera samedi le 16 juillet sur la scène du festival de Carcassonne, mais également dans le cadre d'Arène en Seine à Bayonne. Ce sera le lundi 27 juillet. La principale information à 11h22, c'est un accident à Périgueux. Vous êtes en direction de Bordeaux sur l'autoroute A89. Hein. Vous devez sortir obligatoirement au niveau de la sortie Périgueux Sud. C'est la sortie 15. L'accident s'est produit après cette sortie. Il implique donc deux voitures en travers des deux voies de circulation. Le trafic est totalement interrompu à ce niveau-là. Sachez que donc il y a un bouchon qui s'est formé. Vous évitez ce bouchon en quittant l'autoroute au niveau de Périgueux Sud. C'est la sortie numéro 15. Et puis, nouvelle information pour vous qui traversez les Pyrénées direction Toulouse. Juste après Artix, la sortie 9, il y aurait des morceaux de pneus sur les voies, des obstacles au kilomètre 85. L'infotrafic revient dans quelques petites minutes après la musique. Dans un instant, Angélique Kidjo ou encore Bruno Mars. Mais j'ai une toute nouvelle information et cette information, elle vous concerne, vous qui circulez dans les Landes sur l'autoroute A63. On vient de nous signaler en effet un accident au niveau du kilomètre 103. Ça vous concerne si vous êtes en direction de Bayonne et Saint-Sébastien. C'est donc après Contis-Morsinx, la sortie 14 avec un impact sur la voie de gauche et le terre-plein central. A priori, c'est un poids lourd qui est accidenté à ce niveau-là. Si vous approchez du kilomètre 103, vous modérez votre vitesse. Et vous restez avec nous. On repart en musique. L'infotrafic dans quelques petites minutes.

0: Bruno Mars, ici aujourd'hui, c'est plutôt calme. Il y aura beaucoup de monde demain pour le dernier jour de ce long week-end du 14 juillet. Alors n'oubliez pas, distance de sécurité, clignotant, limitation de vitesse, courtoisie. Tout cela fait partie du partage de la route. Une route qui est un petit peu perturbée dans la région de Périgueux ou encore au sud de Bordeaux. Je vous détaille tout ça dans un instant. 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
0: 11h31 au programme de ce point trafic, un accident et un trafic totalement interrompu à Périgueux, un accident aussi dans les Landes en direction de Bayonne et Saint-Sébastien et puis les traditionnels bouchons pour rejoindre les plages de l'Atlantique. Nous débutons ce point trafic sur l'autoroute A89, c'est l'axe qui va depuis Clermont-Ferrand jusqu'à Brive et Bordeaux et deux voitures sont accidentées après Périgueux Sud, c'est la sortie numéro 15 et comme elles sont en travers des voies de circulation et qu'il y a des débris, la circulation est totalement interrompue. Alors au moment de l'accident, il y a un bouchon qui s'est formé et pour évacuer ces véhicules dans le bouchon, exceptionnellement et sous couvert des forces de l'ordre, vous circulez sur la bande d'arrêt d'urgence. En amont, vous devez quitter l'autoroute au niveau de Périgueux Sud. C'est la sortie numéro 15 pour ne pas vous retrouver dans ce bouchon. Notez que l'entrée est interdite aussi au niveau de Périgueux Sud. Alors, ces deux voitures accidentées, je vous le disais, elles sont sur les deux voies de circulation. Sachez que ça devrait assez rapidement évoluer puisque, en plus des services de secours et des services de sécurité, des forces de l'ordre, du personnel de l'autoroute, les dépanneurs sont déjà arrivés sur les lieux de cet accident. Nous empruntons l'autoroute A89, cette fois-ci direction Clermont-Ferrand pour évoquer une voiture en panne arrêtée sur la voie de droite après la barrière de péage de Saint-Germain-les-Vergnes. C'est au kilomètre 203, il reste voie du milieu et voie de gauche pour circuler. Nous sommes maintenant sur l'autoroute A63 avec quelques événements à vous signaler sur cette autoroute qui va depuis Bordeaux jusqu'au Pays Basque espagnol en traversant la Gironde, les Landes et les Pyrénées-Atlantiques en Gironde. Tout d'abord, et sur une portion gérée par la direction des routes atlantiques, bouchon important entre Cestas et Mios, entre la rocade de Bordeaux et puis la jonction avec l'autoroute d'Arcachon, un temps de trajet rallongé. 40 minutes, c'est deux fois plus qu'en temps normal, 40 au lieu de 20 pour aller de la rocade de Bordeaux jusqu'à Salles. Si vous continuez votre route en direction de Bayonne, de Saint-Sébastien, il y a aussi cet accident survenu au kilomètre 103. C'est à peine un kilomètre avant l'ITMX, rayon des Landes, la sortie 13. Visiblement et selon les premières informations qui nous parviennent, il y aurait un poids lourd sur le terre-plein central et la voie de gauche avec une circulation qui s'effectuerait sur les voies les plus à droite de la chaussée. Les services de secours et de sécurité se rendent sur place. Voilà pour les Landes. Notez que dans les Pyrénées-Atlantiques, pour le moment, le trafic s'écoule tout à fait normalement. Nous rejoignons maintenant les Pyrénées pour prendre la direction de Toulouse au départ de Bayonne et évoquer des morceaux de pneus, des obstacles après Artix. C'est 200 mètres après cette sortie 9 que ces obstacles sont signalés, c'est au kilomètre 85. Et puis, si vous êtes dans la région de Toulouse, à l'est de Toulouse, notez qu'une voiture est en panne dans l'entrée Montastruc, entrée numéro 3 pour la direction d'Albi. On a fait le tour. Notez que, eh bien, ailleurs, le trafic s'écoule plutôt bien, mais avec une alerte météo à 37 départements en vigilance rouge canicule, une quarantaine en vigilance orange. 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
0: Et si vous profitiez de l'été pour vous plonger dans un bon roman avec marque-page, nous vous proposons des idées de lecture à emporter partout avec vous. Dans un instant, Francine Thomas vous dévoilera sa sélection de la semaine. Rendez-vous juste après Laurine.

0: Laurine, sur le 107.7, avec des perturbations sur votre trajet, un accident et un trafic totalement interrompu sur l'autoroute A89, direction Bordeaux, après la sortie Périgueux-Sud. Hein, les deux voitures sont en travers des deux voies de circulation. Vous devez en amont sortir obligatoirement au niveau de Périgueux-Sud. C'est la sortie numéro 15. Si vous traversez les Landes, direction Bayonne, Saint-Sébastien, il y a aussi ce poids lourd accidenté sur voie de gauche et terre-plein central, juste avant les Thémix, Rion des Landes, c'est la sortie 13 avec une circulation sur les deux voies les plus à droite, et puis toujours des bouchons hein, au sud de Bordeaux pour rejoindre les plages de l'Atlantique. On repart le trafic dans quelques petites minutes. Restez avec nous. C'est l'heure de marque-page, votre rendez-vous lecture de l'été sur le 107.7. Et cette semaine, Francine Thomas, vous nous proposez trois romans à dévorer sur la plage.
1: La plage, le soleil, les embruns, notre corps dans un maillot de bain et les complexes qui vont avec. Que tous ceux qui redoutent le summer body parce que leur silhouette ne correspond pas à celle des mannequins ou parce qu'ils imaginent qu'elle ne correspond pas se ruent sur le dernier roman de Raphaël Giordano. Dans les miroirs sourit à ceux qui s'aiment, l'autrice qui adore titiller notre psychologie tente ici de déconstruire notre jugement sur nous-mêmes à travers l'histoire d'un photographe obnubilé par les corps qui racontent une histoire. Raconter de grandes histoires qui ont un souffle fou, c'est ce que sait parfaitement faire Adélaïde de Clermont-Tonnerre, et elle le démontre dans Je voulais vivre en s'attaquant à la Milady des Trois Mousquetaires.
2: Tout ce que j'ai fait, que je vais faire, je l'ai fait pour la grandeur de la France.
1: Pourquoi cette femme est-elle aussi machiavélique? A-t-elle seulement eu le choix? Et s'il avait fallu attendre le 21e siècle pour découvrir la vérité sur Milady, c'est en tout cas en relisant ce livre aujourd'hui que la romancière a eu une révélation.
3: Le déclic, c'est d'entendre une phrase qui la concerne et qui dit ceci exactement. Milady, cette perverse qui a 15 ans à peine, a détourné un prêtre du droit chemin. On est à notre époque, on sait maintenant ce qu'est le consentement. Évidemment, je ne juge pas d'une époque révolue avec nos valeurs d'aujourd'hui. Néanmoins, cette héroïne, cette jeune femme qui n'a pas 15 ans, qui est encore une enfant, est-ce que c'est vraiment elle qui détourne le prêtre? Est-ce que c'est vraiment elle la criminelle, ou on pourrait voir les choses différemment? Et je crois que nous l'avons mal jugée.
1: Je voulais vivre, c'est vu décerner en fin d'année dernière le prix Renaudot. Enfin, si vous adorez les sagas familiales, les histoires d'héritage et de vengeance, et les Rivieras et les hôtels de luxe, ne manquez pas le pacte des héritières de Lucie Castel. Les deux premiers tomes sont sortis ce printemps. C'est un page-turner sans romance grossière. Comment des héritières ignorées ou oubliées vont-elles réussir à prendre le pouvoir face à des hommes prêts à tout pour ne pas leur céder? Réponse d'ici fin 2027 quand les 5 volumes seront publiés. On rembobine. 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
0: Merci Francine. D'autres idées de lecture avec les marque-pages de Francine Thomas, retrouvées en replay sur toutes les plateformes d'écoute et sur notre site internet. Elle était surnommée la voix d'or du Sénégal dans les années 80. Voici Koumba Gallo sur le 107.7 avec Pata Pata, l'infotrafic juste après.

0: La chanteuse sénégalaise Koumba Gallo sur le 107.7. Vous restez avec nous, on va très vite parler de vos conditions de circulation.
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0: 11h45, des conditions de circulation qui s'améliorent du côté de Périgueux comme dans les Landes, et puis toujours des bouchons à traverser pour rejoindre les plages de l'Atlantique. Nous détaillons les difficultés qui sont en cours, à commencer par une bonne nouvelle pour vous qui empruntez l'autoroute A89 direction Bordeaux. Il y a eu un accident après Périgueux Sud, la sortie 15 entre deux voitures qui étaient en travers des deux voies de circulation. Le trafic a été interrompu pendant un certain temps et eh bien une des voitures a pu être évacuée et la circulation est reparti à ce niveau-là, donc sachez qu'il faudra quelques minutes pour que le bouchon d'un kilomètre et demi à l'arrière de l'accident se résorbe, mais la situation est en train donc de se normaliser puisque déjà une voiture a été évacuée, la seconde sera prise en charge assez rapidement et la circulation a pu repartir à la hauteur de cet accident au kilomètre 114. On va rester sur la 89 pour évoquer cette fois-ci entre Brive et Clermont-Ferrand, en direction de Clermont-Ferrand, une voiture en panne sur la voie de droite, elle est neutralisée après la barrière de péage de Saint-Germain-les-Vergnes au kilomètre 203. Et puis, il y a également une voiture en panne après UCLS, la sortie 24 au kilomètre 291. Elle est arrêtée sur la bande d'arrêt d'urgence et la voie de droite et vous ne roulez que sur la voie la plus à gauche de la chaussée. Nous empruntons maintenant l'autoroute A63 avec, pour vous qui depuis la rocade de Bordeaux allez rejoindre le littoral atlantique, des bouchons à traverser sur la Gironde. C'est une portion d'autoroute qui est gérée par la direction des routes atlantiques. Un premier bouchon lorsque vous quittez la rocade, un autre bouchon lorsque vous approchez de Pierroton et un temps de trajet de 3/4 d'heure au lieu de 20 minutes pour faire la route entre la rocade de Bordeaux et Salle. Dans les Landes aussi, il y a des restrictions de circulation à cause d'un accident survenu tout à l'heure au niveau du kilomètre 103. C'est à peine un kilomètre avant l'ITMX Rion des Landes, la sortie 13, que cet accident s'est produit. Le véhicule était sur la voie de gauche et sur le terre-plein central. Véhicule évacué, mais il faut donc nettoyer la chaussée. Et le patrouilleur est toujours sur place. La voie de gauche est neutralisée. Vous roulez sur voie de droite et voie du milieu. Plus au sud, nous sommes cette fois-ci toujours sur la 63, mais dans les Pyrénées-Atlantiques, pour évoquer un poids lourd en panne en direction de Bordeaux, cette fois-ci après Saint-Jean-de-Luz Sud. C'est la sortie numéro 2. Il est arrêté au kilomètre 195. Nous traversons les Pyrénées, nous empruntons l'autoroute A64 avec un trafic qui s'écoule plutôt bien et des obstacles, ceci dit, qui pourraient vous gêner. 200 mètres après Artix, c'est la sortie numéro 9. Morceau de pneu au kilomètre 85. Enfin, si vous empruntez l'axe Bordeaux-Toulouse, l'autoroute A62, il y a en direction de Toulouse un poids lourd arrêté après Valence-d'Agen à la sortie 8 sur la bretelle de sortie de l'aire de Garonne. Vous en tenez compte si vous vous arrêtez sur cette aire pour marquer la pause. Je vous rappelle qu'il y a aussi une alerte météo et que des précautions s'imposent avec ces très fortes chaleurs. 37 départements en vigilance rouge sur la façade ouest, une quarantaine d'autres en vigilance orange. Avant de prendre la route, il est vraiment nécessaire de bien s'informer sur les prévisions de trafic, de partir reposer, de vérifier l'état de son véhicule. La chaleur en effet favorise les pannes liées à la surchauffe du moteur. Dans une dizaine de minutes, il sera midi. D'ici là, le retour de la musique. Voici Lynn.

La niçoise Line à l'instant sur le 107.7. Vous circulez peut-être dans la région de Périgueux sur l'autoroute A89. Il y a un accident en cours en direction de Bordeaux après Périgueux Sud, la sortie 15, avec une circulation qui s'écoule seulement sur la voie de droite. Le trafic a été interrompu au niveau de l'accident pendant près d'une heure. Le trafic a pu repartir sur la voie de droite. La voie de gauche reste neutralisée. Beaucoup de monde sur place. Vous surveillez de très près votre vitesse et vous restez avec nous. La musique de Mabel, il y aura Toto Souvenir aussi avec Rosanna. Les infos arrivent dans moins de 10 minutes.

0: Le troisième épisode de canicule depuis le début de la belle saison, jusqu'à 40 degrés hein, localement dans le sud-ouest autour de la Méditerranée, des températures élevées le jour mais aussi la nuit avec une chaleur qui s'installe durablement. 37 départements sont en vigilance rouge canicule, la chaleur fatigue l'organisme et avec des nuits tropicales en hausse, la récupération est plus difficile. Pensez à faire des pauses fréquentes, notamment sur les aires de service où les bâtiments sont climatisés. Je vous retrouve pour le trafic dans un instant, ce sera après des infos. 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Il est midi.
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2: 32 000 hectares de végétation ravagés en France depuis le début de l'année. Le chiffre effarant est livré par le ministre de l'Intérieur, Laurent Nunez. C'est plus que durant toute la saison 2025 et nous ne sommes que le 13 juillet. Le ministre ajoute que 44 personnes ont été interpellées ces derniers jours, soupçonnées d'être à l'origine de plusieurs départs de feu. L'incendie qui sévit actuellement à Fontainebleau, au sud-est de Paris, serait justement d'origine volontaire, car il y a eu une dizaine de points de départ de feu dans un périmètre d'un kilomètre. Il y a bon espoir de pouvoir fixer le feu dans la journée, ajoute le ministre, mais le traitement du feu prendra plusieurs jours, voire plusieurs semaines. Rappelons que la principale conséquence de cet incendie, c'est la coupure de l'autoroute A6, l'axe Paris-Lyon, fermée dans les deux sens dans la traversée du secteur. Il y a par ailleurs encore 37 départements en vigilance rouge canicule. Il y en aura un peu moins demain à la faveur de quelques orages qui ont commencé à se déclencher dans l'ouest. Il devrait y en avoir 26 demain, dit Météo France, essentiellement dans le centre et le sud-ouest du pays. Des sanctions décidées contre la Russie, le Royaume-Uni et l'Union européenne les ont annoncées aujourd'hui. Ensemble, ils accusent Moscou d'être à l'origine de cyberattaques destinées à semer le chaos et la division en Europe. Ce sont des individus et des entités liées aux services de renseignement russes qui sont visés. Il y a relâche aujourd'hui dans le Tour de France. Les coureurs sont au repos ce lundi dans le Cantal avant une étape de montagne demain qui partira d'Aurillac. Et puis repos, mais entraînement aussi dans le mondial de football pour les demi-finalistes. Ça se passe à Dallas pour les Bleus. Les Bleus qui sont arrivés au Texas hier soir depuis Boston. Ils affrontent l'Espagne demain à 21h dans un stade heureusement couvert et climatisé. On redoute d'ailleurs un risque de pluie et d'orage du côté de Dallas pour la journée de demain. Midi et 2 minutes. Ici aussi, quelques orages à l'ouest. En tout cas, dans un instant, nous parlons trafic, mais nous revenons justement tout de suite sur la météo.
0: Merci Charlotte, toujours la canicule, mais ce matin, des températures qui sont en légère baisse. Il faut dire qu'il y a un voile nuageux qui se délite progressivement et cet après-midi, le soleil va reprendre le dessus. Ceci dit, malgré une légère baisse des températures, il y a toujours 37 départements de la façade ouest en vigilance rouge canicule. Ça concerne sur les régions que vous traversez, l'Aveyron, le Tarn, le Tarn-et-Garonne, le Lot et Garonne, la Dordogne ainsi que la Corrèze. 40 autres départements sont en vigilance orange avec des températures donc de 26 degrés sur le sable à Andaille, c'est plutôt respirable, 27 du côté de Biarritz, mais déjà 31 degrés à Dax, 32 à Carcassonne, 35 à Toulouse, 37 à Clermont-Ferrand cet après-midi. Notez que demain aussi la chaleur sera écrasante.
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0: Midi passé de 3 minutes, vos conditions de circulation qui s'améliorent avec tout d'abord sur l'autoroute A89 dans la région de Périgueux. Toutes les voies ont été rendues à la circulation en direction de Bordeaux. Après Périgueux Sud, la sortie 15, il y avait 2 voitures accidentées. Elles ont été évacuées. L'autoroute A89. Nous allons également évoquer cette fois-ci entre Brive et Clermont-Ferrand, direction Clermont-Ferrand, 2 véhicules en panne. Cette voiture tout d'abord arrêtée sur la voie de droite qui est neutralisée après la barrière de péage de Saint-Germain-les-Vergnes. C'est au kilomètre 203, vous roulez sur voie du milieu et voie de gauche. Et puis il y a aussi une voiture tracteur, une caravane en panne après Ussel-Est, sortie 24 au kilomètre 291. Vous ne circulez que sur la voie la plus à gauche de la chaussée, la voie de droite, la bande d'arrêt d'urgence sont neutralisées. Nous rejoignons maintenant l'autoroute A63. Il y a encore des bouchons à traverser en Gironde, mais la tendance est à l'amélioration. Tout à l'heure, j'évoquais 3 quarts d'heure pour faire la route entre la rocade de Bordeaux et Salles. On est passé à 40 minutes, certes, c'est 2 fois plus qu'en temps normal, mais ça s'améliore. Toujours des ralentissements donc sur la partie qui traverse la Gironde et qui est gérée par la direction des routes atlantiques. Plus au sud, il y avait un accident aussi dans les Landes sur la 63, direction Bayonne-Saint-Sébastien. Tout est rentré dans l'ordre après l'ITMX Rion des Landes. C'est la sortie numéro 13. Reste donc à vous signaler. Et cette fois-ci, nous sommes dans les Pyrénées-Atlantiques et toujours sur la 63, mais direction Bordeaux. Un poids lourd en panne après Saint-Jean-de-Luz-Sud. C'est la sortie numéro 2. Il est sur la bande d'arrêt d'urgence et la voie de droite. C'est au kilomètre 195. Il reste les deux voies les plus à gauche pour rouler. Nous rejoignons les Pyrénées, l'autoroute à 64 pour évoquer en direction de Toulouse. Et juste après Artix, la sortie 9, des morceaux de pneus sur la chaussée des obstacles au kilomètre 85. Nous empruntons maintenant l'autoroute A20 direction Toulouse et Bordeaux. Il y a un poids lourd en panne dans la sortie La Molle, c'est la sortie numéro 65. Si vous empruntez l'autoroute A62, c'est l'axe qui va de Bordeaux à Toulouse, notez qu'il y a un poids lourd en panne après Valence d'Agen, la sortie 8 sur la bretelle qui permet de quitter l'aire de Garonne, un poids lourd qui pourrait gêner votre passage. On a fait le tour, pas d'autres difficultés ailleurs. Partout ailleurs, ça se passe bien.
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0: Captain Hollywood Project, une tendance à l'amélioration sur la route de ce long week-end du 14 juillet. Plus d'accidents à vous signaler dans le sud-ouest et un trafic qui se fluidifie au sud de Bordeaux. Il y a quelques incidents. On en parle après la musique. Marie Sarah ou encore MC Solar.
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3, cette autoroute qui dessert les plages de l'Atlantique. Il faudra être patient parce qu'il y a encore des ralentissements à partir de la rocade et jusqu'au croisement avec l'autoroute d'Arcachon, la 660. Vous comptez 40 petites minutes, un peu moins de 40 minutes, donc pour faire la route entre la rocade de Bordeaux et Salles, ça prend habituellement 20 minutes. Le trafic est dense. Vous surveillez vos distances de sécurité. Nous empruntons bien plus au sud, la 63, direction Bordeaux, cette fois-ci au Pays Basque, pour évoquer un poids lourd en panne. Après Saint-Jean-de-Luz Sud, c'est la sortie numéro 2 au kilomètre 195. Il est sur la bande d'arrêt d'urgence et la voie de droite. Il reste les deux voies de gauche pour circuler. Rejoignons maintenant l'autoroute A20 avec deux informations. En direction de Toulouse et Bordeaux, sur le contournement de Montauban, il y a un poids lourd arrêté dans la sortie La Molle. C'est la sortie numéro 65. Plus au nord, vous circulez en direction de Montauban. Vous sortez à Cahors-Nord, sortie 57. Une voiture est en panne également dans cette sortie. Autre véhicule en difficulté sur l'autoroute A89, cette fois-ci, si vous êtes entre Brive et Clermont-Ferrand, direction Clermont-Ferrand, il y a une voiture arrêtée sur la voie de droite après la barrière de péage de Saint-Germain-les-Vergnes. C'est au kilomètre 203. Il reste les deux voies de gauche pour circuler. Et puis, si vous empruntez la 62, l'axe Bordeaux-Toulouse, c'est un poids lourd qui est en panne aussi après Valence-d'Agen, la sortie 8. Ce poids lourd est arrêté sur la bretelle de sortie de l'aire de Garonne. Pas d'autres difficultés, mais toujours une vigilance canicule. 37 départements de la façade ouest en vigilance rouge, une quarantaine d'autres en vigilance orange. Donc, des précautions s'imposent. Cette alerte, vous pouvez la retrouver sur notre site internet et sur notre application. 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Le thème du jour, la courtoisie au volant. Rendez-vous tout à l'heure vers midi 20 pour retrouver Yves Cara du Mobilité Club de France sur l'aire de Port-Lauragais sur la 61 direction Montpellier. Une question, une bonne réponse et à la clé, des cartes de carburant, mais aussi une sélection de cadeaux, des lunettes à verre jaune pour réduire la fatigue visuelle, stylo, jeu de cartes, crayons de couleur et même des sifflets à ultrasons anti-gibier. Nous allons retrouver Yves Cara au sud de Toulouse sur l'aire de Port-Lauragais juste après Diziz.

0: Les Savage Garden à l'instant sur le 107.7, pas de grosses perturbations sur votre trajet. Nous allons bien sûr reparler de quelques incidents dans quelques petites minutes. Vous restez bien à l'écoute du 107.7.
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0: Jouez la mobilité sur la route des vacances avec le 107.7 et le Mobilité Club France. Nous allons retrouver sur l'aire de Port-Lauragais au sud de Toulouse sur la 61 direction Montpellier. Yves Cara, bonjour Yves.
2: Bonjour Marie, bonjour à toutes et à tous. Vous m'entendez bien? Tout va bien?
0: Je vous entends bien, Yves. On va quand même commencer par vous poser une question toute simple. Hein. La température, est-ce qu'il fait très très chaud sur cette aire de Port-Lauragais?
2: Mais non, c'est ça qui est génial, c'est que c'est très nuageux. Bon, ça sent les orages, hein, dans quelques heures, je pense. Il fait 26, 27 degrés. Il n'y a pas de soleil parce que c'est nuageux, donc c'est tout à fait supportable. Tout va bien.
0: Exit donc la canicule pour quelques heures au moins, en tout cas. Et sur cette route des vacances, cette route du week-end, Yves, on parle courtoisie au volant.
2: Oui, exactement. Alors, je vais expliquer à ceux qui nous écoutent. On va jouer la sécurité pendant quelques heures sur cette aire de Port-Lauragais. Je suis garé sur l'aire de Port-Lauragais. Je vais poser une question, effectivement, au sujet de la courtoisie au volant. Vous qui nous écoutez, vous êtes en direction de cette aire de Port-Lauragais. Eh bien, arrêtez-vous. Venez me rejoindre. On va donner la réponse à l'antenne. Et vous repartirez avec des cadeaux, carte essence et puis plein de goodies. Mobilité Club France. Donc voilà. Le principe du jeu est très simple. La courtoisie au volant. On y va pour la première question?
0: On y va, Yves, on vous écoute.
2: Allez. Alors, ça concerne quand un camion met son clignotant. On est sur l'autoroute, un camion met son clignotant pour doubler. Trois possibilités de réaction. Un, j'accélère pour l'empêcher de passer. Je vous rappelle que c'est la courtoisie au volant, le thème. Deux, je ralentis un peu pour lui faciliter la manœuvre. Trois, alors ça, c'est ma préférée, hein. Je le double en chantant Mon camion et moi. Ma chanson Mon camion et moi, que vous pouvez écouter sur YouTube. Et de temps en temps sur Radio Vinci Autoroute, d'ailleurs. C'est génial. Donc voilà, trois possibilités de réponse. La courtoisie au volant, j'accélère, je ralentis, je le double en chantant Mon camion et moi. On peut le chanter de toute façon tout le temps, même quand on ne double pas, hein.
0: Ok, merci Yves.
2: Pour me retrouver. Et oui, parce qu'elle est grande, cette aire de Port-Lauragais. Alors, quand vous sortez sur l'aire de Port-Lauragais, c'est tout à droite. Je suis sur le grand parking. Vous sortez, vous mettez à droite, vous tournez à droite. C'est une voiture marron clair avec des gilets jaunes. Mobilité Club France accrochés aux fenêtres, aux pare-brises. Il y a même une personne qui m'a dit, vous les faites sécher, monsieur? Ils ont été mouillés. Ils se demandent ce que je fais avec. Donc, vous pouvez pas me rater. Voilà. C'est tout à droite quand vous arrivez sur l'aire d'autoroute. Je suis là, je vous attends.
0: Pour donner la bonne réponse à la bonne question et donc retrouver Yves Cara. Nous, on se retrouve dans une petite demi-heure sur l'antenne du 107.7. À tout à l'heure, Yves.
2: À tout à l'heure.

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1: Il est midi et demi, il est temps de revenir à vos conditions de circulation. Eh bien, pas de grosses perturbations sur votre trajet. Toujours des bouchons, ceci dit, à traverser au sud de Bordeaux, à la 63, toujours très chargée en Gironde, en période estivale. Nous allons donc évoquer quelques incidents, mais tout d'abord, vous vous apprêtez à prendre la rocade de Bordeaux et à bifurquer sur la 63 pour rejoindre le bassin d'Arcachon, les Landes ou la Côte Basque. Il y a un bouchon. Dès que vous quittez la rocade, vous allez vous retrouver dans ce bouchon jusqu'à Pierrotton. Ralentissement ensuite jusqu'à la jonction avec l'autoroute d'Arcachon. Un temps de trajet de 40 minutes au lieu de 20 pour faire la route entre cette rocade bordelaise et Salles. Salles, c'est la sortie numéro 21. Au-delà, le trafic s'écoule tout à fait normalement sur le reste de l'autoroute A63, hein, que vous soyez dans les Landes ou dans les Pyrénées-Atlantiques. En revanche, il y a quelques incidents sur l'autoroute A20 en direction de Montauban. Tout d'abord, si vous sortez à Cahors Nord, sortie 57, il y a une voiture en panne dans cette sortie. Et puis, sur le contournement de Montauban, c'est un poids lourd qui est en panne dans la sortie La Molle, sortie numéro 65. Autre véhicule en difficulté, cette fois-ci nous sommes sur la 62, l'axe qui va de Bordeaux à Toulouse. Vous êtes en direction de Toulouse et vous marquez la pause déjeuner, peut-être après Valence d'Agen, la sortie 8 sur l'aire de Garonne. Un poids lourd est arrêté sur la bretelle qui permet de sortir de cette aire. Nous empruntons l'autoroute A62 direction Toulouse pour évoquer aussi des obstacles sur la chaussée après Agen. La sortie 7, c'est au kilomètre 130. Enfin, si vous êtes sur l'autoroute A89, retour à la normale après la barrière de péage de Saint-Germain-les-Vernes. La voiture qui était en panne sur la voie de droite a pu être évacuée. On a fait le tour pour ce qui est du trafic. Rien d'autre à vous signaler pour ce qui est de la météo. Hein. Je vous rappelle cette vigilance rouge canicule qui concerne 37 départements de la façade ouest. Il y a une quarantaine d'autres départements en vigilance orange canicule. Alors si possible, essayez de décaler votre voyage pour ne pas être sur la route aux heures les plus chaudes de la journée, notamment entre midi et 16h.
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1: Le 107.7 et la Mobilité Club France vous invitent à jouer la mobilité sur la route des vacances et plus précisément au sud de Toulouse sur l'aire de Port-Lauragais sur la 61 direction Montpellier. C'est là que nous allons retrouver dans quelques minutes Yves Carra. Vous restez avec nous. Ce sera après la musique. Voici John Legend.

0: Étienne Dao sur le 107.7, il est 12h39 et je reviens vers vous avec une nouvelle information. Information qui concerne l'autoroute A63. Vous êtes actuellement dans les Landes et vous circulez sur l'autoroute A63. Vous êtes en direction de Bordeaux. Il y a un véhicule en panne au niveau du kilomètre 1, au niveau de Saint-Jour-de-Marenne, dans l'échangeur de Saint-Jour-de-Marenne, qui est un véhicule qui est arrêté sur la bande d'arrêt d'urgence et la voie de droite. Si vous accédez à la 63 pour prendre la direction de Bordeaux à partir de cet échangeur de Saint-Jean-de-Marenne, je vous recommande bien sûr la plus grande attention. On se retrouve dans quelques petites minutes pour l'infotrafic.
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0: Et sur le 107.7, nous prenons la direction de Port-Lauragais où nous allons retrouver Yves Cara, courtoisie au volant, au menu de cette mi-journée, Yves. Yves Carras, est-ce que vous m'entendez?
2: Vous m'entendez bien, Marie?
0: Oui, je vous entends.
2: Est-ce que vous m'entendez, Marie?
0: Je vous entends
2: super.
0: Bien.
2: Eh bien, écoutez, on a déjà des gagnants. D'ailleurs, je vais me diriger vers eux parce qu'ils sont en train de déjeuner. Il s'agit de Sabine et de Claude. Et figurez-vous que Claude, lui, c'était la voix de Buson Futé il y a quelques années. Donc, il connaît bien tout ce qui est sécurité. Et la question, justement, sur la courtoisie au volant, c'était quand je double un camion, est-ce que je dois accélérer pour le gêner? Est-ce que je dois ralentir un peu pour le laisser déboîter? Ou est-ce que je dois le doubler en chantant mon camion et moi? Vous voyez? Donc, la chanson que vous pouvez écouter sur YouTube. Claude,
3: oui.
2: Rebonjour.
3: Oui.
2: Donc vraiment, vous étiez la voix de Buson Futé?
3: Eh oui. Fabuleux, mais il y a 20 ans quand même.
2: Il y a 20 ans.
3: Eh, maintenant, c'est Waze. Non,
2: c'est Waze.
3: Il y a même 40 ans même.
2: Ouais. Et puis il y a Radio Vinci Autoroute.
3: Il y a Vinci Autoroute. Mais nous, c'était ASF et Escoca. Ouais. Maintenant, c'est Vinci Autoroute.
2: Donc, vous avez écouté la radio, vous êtes arrêté exprès.
3: Il y a 3 km.
2: Il y a 3 km, c'était génial. Donc, vous allez repartir avec carte essence, plein de cadeaux. Vous allez dans le Var, là?
3: Dans le Var.
2: Bon, c'est bien, et vous venez des Pyrénées.
3: Oui, dans les Pyrénées.
2: Bon, alors la question, donc la réponse, quand on double un camion, qu'est-ce qu'on fait? Quand un camion met le clignotant, qu'est-ce qu'on fait?
3: Je ralentis. Je le laisse passer.
2: Mais voilà. Et éventuellement, c'est la politesse. Vous pouvez écouter mon camion et moi, ma chanson.
3: Ah oui.
2: Sur YouTube en
3: mais
2: même
3: je
2: temps.
3: Je ne la connais pas.
2: Et bien justement, YouTube, Yves Cara, mon camion et moi. Voilà. Et de temps en temps, sur Radio Vinci Autoroute, on me fait cet honneur de le passer.
3: C'est sympa
2: de vous être arrêté. Vous êtes les premiers gagnants. Ça me fait bien plaisir.
3: Et moi aussi.
2: Un bon petit déjeuner.
3: Ouais,
2: et voilà.
3: Coca-Cola.
2: Pas de pub. Vous n'allez pas boire ça. Enfin, de l'eau. Voilà, Marie, premier gagnant.
0: Ok, merci Yves Cara. Donc on va vous retrouver d'ici un petit trois quarts d'heure. Hein. Il y aura une autre question, il y aura aussi des cadeaux à gagner. N'hésitez pas à marquer la pause sur cette aire de Port-Lauragais sur la 61 direction Montpellier. Aire située donc après Villefranche de Lauragais. Pour le moment, c'est le retour de la musique. Voici Teddy Swims.

0: Teddy Swims sur le 107.7 et le trafic qui arrive très vite.
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0: 2h46 en cette mi-journée, c'est sans doute l'effet de la pause déjeuner. La tendance est partout à l'amélioration et c'est le cas si vous voulez rejoindre le littoral atlantique en empruntant la 63. Alors certes, il y aura encore des ralentissements à traverser sur la portion qui traverse la Gironde et qui est gérée par la direction des routes atlantiques, mais votre temps de trajet diminue. Je parlais tout à l'heure de 40 minutes. On est passé à 35 minutes environ pour faire la route entre la rocade de Bordeaux et Salles. Ça ralentit encore entre cette rocade et puis Marcheprime. Ça va un petit peu mieux. Un quart d'heure de plus qu'en temps normal, ça se fluidifie. Vous restez quand même bien vigilant et attentif sur ce secteur à vos distances de sécurité. On va rester sur l'autoroute A63. Nous sommes un petit peu plus au sud, dans les Landes. Vous rentrez sur l'autoroute à Saint-Jean-de-Marenne pour prendre la direction de Bordeaux. Il y a une voiture et sa remorque qui sont en panne arrêtée dans cette bretelle d'entrée sur la voie de droite et la bande d'arrêt d'urgence. Il reste seulement la voie de gauche pour circuler. Notez que le patrouilleur est sur les lieux. Nous en prenons maintenant l'autoroute A62, c'est l'axe qui va de Bordeaux à Toulouse. Vous allez marquer la pause déjeuner, vous qui circulez en direction de Toulouse, sur l'aire de Garonne, située après Valence-d'Agen, la sortie 8. Au moment de reprendre la route, notez qu'il y a un poids lourd en panne qui est arrêté sur la bretelle de sortie de cette aire. Enfin, plus au nord, si vous êtes entre Périgueux et Bordeaux, direction Bordeaux, sur la 89, aux portes de Bordeaux, on nous signale un obstacle, une plaque de placoplâtre sur la chaussée. C'est après Coutras, la sortie 11 au kilomètre 35. On a fait le tour, pas d'autres perturbations ailleurs et sur tous les autres axes où vous nous écoutez, il n'y a pas de difficultés, mais notez que vos conditions de circulation sont un petit peu plus délicates aujourd'hui en raison de la météo, avec toujours cette alerte rouge, vigilance rouge pour 37 départements de la façade ouest, 40 autres départements sont en vigilance orange. Alors, ça semble aller un petit peu mieux aujourd'hui, mais on n'est pas encore sorti de cet épisode de canicule qui touche notamment pour les régions sur lesquelles vous circulez, l'Aveyron, le Tarn et Garonne, le Lot et Garonne, la Dordogne, la Corrèze. Sachez que si vous en avez la possibilité, reporter votre voyage, décaler votre voyage pour ne pas être sur la route aux heures les plus chaudes de la journée, notamment entre midi et 16h. Il est temps pour nous de repartir en musique en compagnie de Zaoui et Stéphane. Voici Love Noir.

0: Sur le 107.7. Bienvenue, bon début d'après-midi avec le 107.7. Il est 13h.
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2: Des Canadair déployés pour la première fois en Île-de-France. Nouvelle preuve de l'exceptionnel été caniculaire que traverse le pays avec une forêt de Fontainebleau archi sèche. Le feu a très vite gagné du terrain. Il s'est déclaré hier soir. Et pour le ministre de l'Intérieur, Laurent Nunez, il a été déclenché volontairement car 10 points de départ de feu ont été relevés sur un périmètre de seulement 1 km. Bilan, 600 pompiers mobilisés actuellement, 4 hélicoptères, 4 avions également. Emmanuel Macron assure que tous les moyens sont mobilisés contre cet incendie d'une ampleur exceptionnelle. Par ailleurs, 44 interpellations ont eu lieu depuis plusieurs jours sur tout le territoire. On l'a appris ce matin. Les personnes arrêtées sont toutes susceptibles d'être à l'origine de départs de feu. 7000 policiers et gendarmes mobilisés à Paris et dans son agglomération pour sécuriser les festivités de demain, 14 juillet, et la demi-finale de la Coupe du Monde qui se tiendra à 21h entre la France et l'Espagne. À Paris, le concert du Champ de Mars est maintenu, mais retardé de 45 minutes pour limiter l'exposition du public à la chaleur. Il débutera donc à 21h45 et sera suivi du spectacle de pyrotechnie à partir de 23h. Tout ça devrait permettre donc de suivre quand même la demi-finale malgré tout. Des sanctions décidées contre la Russie. Le Royaume-Uni et l'Union européenne les ont annoncées aujourd'hui. Ensemble, ils accusent Moscou d'être à l'origine de cyberattaques destinées à semer le chaos et la division. En Europe, ce sont des individus et des entités liées aux services de renseignement russes qui sont visés. Berlin a par ailleurs convoqué l'ambassadeur russe pour les mêmes raisons. Enfin, jour de repos aujourd'hui pour les coureurs du Tour de France. Ils se trouvent donc dans le Cantal avant une étape de montagne qui les emmènera demain au départ d'Aurillac. 13h et 2 minutes, prochain rendez-vous avec l'actu à 14h. On fait tout de suite un nouveau point sur le trafic. Il arrive après la météo.
0: Eh bien Charlotte, toujours la canicule au chapitre météo. Ce matin, il y avait un voile nuageux assez dense sur la moitié sud. Le soleil va progressivement reprendre le dessus cet après-midi. Et cela va engendrer une légère baisse des températures. Malgré tout, la vigilance rouge canicule est maintenue pour 37 départements de la façade ouest. Et ça concerne notamment, pour les régions que vous traversez, l'Aveyron, le Tarn, le Tarn-et-Garonne, le Lot et Garonne, la Dordogne, la Corrèze. Vigilance orange aussi pour une quarantaine d'autres départements dans une ambiance un petit peu plus respirable, on va dire. 27 cet après-midi sur les plages de Lacanau, 27 aussi à Bayonne, 31 à Mont-de-Marsan, 33 pour Agen, 35 à Albi, 37 à Clermont-Ferrand. Notez que la chaleur sera demain écrasante.
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0: 13h03, c'est un début d'après-midi très calme sur les autoroutes qui traversent le sud-ouest. Vous allez l'entendre, il y a peu d'événements sur votre route. C'est sans doute l'effet de la pause déjeuner. Dans tous les cas, vous restez quand même bien attentif. Et si vous êtes sur un long trajet, si vous profitez de ce long week-end du 14 juillet pour voyager, eh bien, marquez des pauses régulières. Il est peut-être temps de vous arrêter pour marquer la pause déjeuner. Alors ça se passe bien, je vous le disais. Les bouchons sont en train de se fluidifier au sud de Bordeaux sur la 63, une portion qui traverse la Gironde, gérée par la direction des routes atlantiques, toujours très fréquentée en période estivale parce que cette autoroute A63 dessert les plages de l'Atlantique. Comptez un peu moins de 35 minutes pour aller de la rocade de Bordeaux jusqu'à Salles. Alors c'est un peu rallongé parce qu'il y a par moments des petits ralentissements. C'est un quart d'heure de plus qu'en temps normal. Le trajet Bordeaux-Salles prend 20 minutes, 35 minutes actuellement. Ça se passe quand même un peu mieux que sur la fin de matinée. Nous évoquons maintenant la région d'Agen. Vous êtes sur l'autoroute A62, direction Toulouse. Et vous allez vous arrêter sur l'aire de Garonne après Valence d'Agen à la sortie 8. Au moment de repartir, vous pourriez être gêné par ce poil en panne sur la bretelle de sortie de cette aire. Nous sommes au sud de Toulouse maintenant. Une toute nouvelle information que je découvre en même temps que vous. Il s'agit d'un obstacle qui peut vous gêner sur la 66, direction Toulouse et Montpellier, après la barrière de péage de Pamiers. Une planche, elle est signalée au kilomètre 33. Partout ailleurs, le trafic s'écoule plutôt bien. Je voudrais quand même vous signaler si vous empruntez actuellement l'autoroute A63 à partir de Saint-Jour-de-Marennes pour prendre la direction de Bordeaux, qu'une voiture et sa remorque sont en panne dans l'entrée Saint-Jour-de-Marennes. Véhicule qui pourrait donc vous gêner. Restez attentifs. Voilà pour le trafic. Rien d'autre à vous signaler.
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Les colonnes à gang sur le 107.7 et pas de grosses perturbations sur votre trajet. Le trafic s'écoule relativement bien en ce tout début d'après-midi sur les grands axes du sud-ouest. 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La suite, ce sera Tiwayo pour la musique, les bébés brunes également. Et puis on se retrouve bien sûr dès que nécessaire pour le trafic et dans tous les cas à 13h15.

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1: À 13h15, il est temps de s'intéresser au trafic dans le sud-ouest, un trafic qui s'écoule plutôt bien, même s'il y a des petits ralentissements toujours sur l'autoroute A63, grand classique de la période estivale, mais pas de perturbations majeures. Nous allons tout d'abord évoquer l'autoroute A62 avec une nouvelle information pour vous qui circulez en direction de Bordeaux. Après au centre, c'est la sortie 10.1. Il y a des morceaux de pneus qui pourraient vous gêner au kilomètre 202. L'autoroute A62 direction Toulouse, cette fois-ci, un poêleur est en panne sur la bretelle de sortie de l'aire de Garonne située après Valence d'Agen. C'est la sortie numéro 8. Obstacle au sud de Toulouse sur la 66. Si vous circulez en direction de Toulouse ou Montpellier, c'est après la barrière. Obstacle au sud de Toulouse sur la 66. Si vous circulez en direction de Toulouse ou Montpellier, c'est après la barrière de péage de Pamiers.

Direction des routes atlantiques, vous devez surveiller vos distances de sécurité autour des 35 minutes au lieu de 20 pour aller de la rocade de Bordeaux jusqu'à Salles. Voilà pour les principales informations. On va rester sur la 63. Je vous emmène dans les Landes. C'est donc un petit peu plus au sud qu'il y a cet incident au kilomètre 80. Donc, c'est juste après la Bouère, la sortie numéro 16. En fait, il y a un arrosage des terrains agricoles en bordure d'autoroute et l'arrosage déborde sur l'autoroute, mouille la bande d'arrêt d'urgence et la voie de droite au kilomètre 80, ce qui peut les rendre glissantes. Hein. Vous privilégiez voie du milieu et voie de gauche pour circuler. On a fait le tour, pas d'autres perturbations. 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Le thème du jour, c'est la courtoisie au volant. Rendez-vous dans quelques petites minutes pour retrouver Yves Cara du Mobilité Club France sur l'aire de Port-Lauragais sur la 61 direction Montpellier. Une question, une bonne réponse et à la clé, des cartes carburant, mais aussi une sélection de cadeaux, lunettes à verre jaune pour réduire la fatigue visuelle, stylos, jeux de cartes, crayons de couleur et même des sifflets à ultrasons anti-gibier. Rendez-vous juste après Mylène Farmer.

0: Nouveau single de Mylène Farmer, il annonce Egrégore, son 13e album qui devrait sortir à la fin du mois d'octobre. Et pour ce qui est du trafic, pas de grosses difficultés. Hein. Globalement, on peut le dire, ça se passe quand même plutôt bien sur les autoroutes qui traversent le sud-ouest.
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0: Et il est question de courtoisie au volant aujourd'hui sur le 107.7 avec le Mobilité Club France. Des cadeaux à gagner depuis l'aire de Port-Lauragais sur la 61 direction Montpellier après Villefranche de Lauragais. Une aire où nous retrouvons justement Yves Cara. Yves Cara.
2: Oui, Marie, est-ce que vous m'entendez bien ?
0: Je vous entends très bien.
2: Alors Marie, on va faire pas une grande première parce qu'on le fait de temps en temps. On va poser la question et donner la réponse directe. Parce qu'il y a Thierry et Valérie qui viennent me rejoindre à l'instant, qui avaient la réponse à la première question. Mais on a parlé de la deuxième. Alors, bonjour Valérie.
3: Bonjour.
2: Bonjour Thierry.
4: Bonjour.
2: Vous venez de Langon et vous allez à Carcassonne.

0: Alors, la question, la deuxième question sur jouer la sécurité après les camions, c'est une personne qui roule sur la file du milieu ou à gauche à 115 km/h pendant un quart d'heure. On est derrière. Qu'est-ce qu'on fait ? Est-ce qu'on lui colle le pare-choc pour qu'il comprenne ? Est-ce qu'on le double par la droite ? Ou alors est-ce que Thierry et Valérie, on respire un grand coup et on se met sur la file de droite, on attend qu'il comprenne ?
1: Bon, on attend qu'ils comprennent.
0: Mais on a quand même envie de mettre des claques.
2: Oui, c'est vrai, parce que c'est un peu pénible quand même, ces gens qui restent sur la voie du milieu, en pensant que la voie de droite, c'est la voie des camions. Souvent, c'est l'excuse qu'ils donnent. Hein. C'est la voie des camions, donc je laisse la voie des camions. Alors, comme fait de côté, non, il faut se rabattre le plus vite possible sur la droite.
0: Hein. Oui, quand on double pas, on est sur la file de droite. Bon, c'est sympa de vous être arrêté. Carte essence et plein de cadeaux pour vous. Merci. Et puis, on va faire une petite vidéo pour les réseaux sociaux et ça va être très sympa. Parce que vous avez dit, Valérie, quelque chose de très intéressant. Marie, vous qui nous écoutez, quand on est en voiture, c'est votre inspecteur,
1: c'est l'inspecteur de l'auto-école
0: qui vous a dit ça.
1: J'ai passé mon permis, qui m'a dit que certes, on était au volant d'une voiture, mais que la voiture, c'était un moyen de communication, qu'on avait des clignotants et qu'il fallait pas hésiter à les mettre à droite et à gauche.
0: Voilà, faut informer les gens de ce qu'on va faire.
1: Ce qu'on va faire, tout à fait.
0: Et avec le sourire. Bon, merci. En tout cas, voilà. Question-réponse. Donc, on se retrouve dans une heure, tranquille. Ça leur évitera d'attendre une demi-heure pour la réponse. Et puis, ils vont partir avec carte essence et plein de cadeaux.
3: Merci donc Yves Carra depuis cette aire de Port-Lauragais située sur la 61 direction Montpellier après Villefranche de Lauragais. Donc le prochain rendez-vous ce sera aux alentours des 14h20 et tout de suite c'est la musique, voici In Excess.

0: Swift, pas d'évolution sur la route de ce long week-end du 14 juillet. C'est ce que nous allons voir dans 30 secondes. Restez avec nous.
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0: 13h31, le trafic en cette journée de lundi 13 juillet, c'est plutôt calme, mais il y a quand même quelques événements, quelques incidents sur votre trajet, et puis toujours ces ralentissements, c'est habituel en période estivale au sud de Bordeaux, sur la 63 en Gironde, la 63 qui permet de traverser la Gironde, c'est une portion qui est gérée par la direction des routes atlantiques, mais également les Landes et les Pyrénées-Atlantiques, deux départements où pour le moment ça se passe bien, en Gironde, parce qu'il n'y a que deux voies de circulation, hein, il faut préciser. Eh bien, c'est un petit peu plus compliqué quand le trafic est dense, comme c'est le cas actuellement. Et lorsque vous allez quitter la rocade de Bordeaux, vous allez très vite vous retrouver dans un gros ralentissement qui va se prolonger jusqu'à Pierrotan. Conséquence, autour des 35 minutes au lieu de 20 pour faire la route entre la rocade de Bordeaux et Salles. Il faudra bien, bien surveiller sur ce secteur vos distances de sécurité. Je vous le disais, sur le reste de l'autoroute A63, le trafic s'écoule bien. En revanche, il y a deux incidents sur l'autoroute A62, cet axe qui va de Bordeaux à Toulouse. En direction de Toulouse, tout d'abord, j'allais vous parler de ce poids lourd en panne. Après Valence d'Agen, la sortie 8 sur la bretelle de sortie de l'aire de Garonne, eh bien, je l'apprends à l'instant, il a été évacué, c'est là un retour à la normale. Si vous êtes en direction de Bordeaux, il y a des morceaux de pneus sur la voie de droite. Après Eurocentre, sortie 10.1 au kilomètre 202, vous privilégiez les voies les plus à gauche pour circuler. Nous rejoignons la région de Toulouse maintenant. Au sud-ouest de Toulouse, vous circulez sur l'autoroute A64 en direction de Foix. Vous allez donc prendre la départementale 820 pour continuer votre route en direction de Foix. Il y a une voiture en panne dans la bretelle qui relie la 64 à cette départementale 820. Et puis au sud de Toulouse, si vous êtes sur la 66 direction Toulouse et Montpellier, une planche pourrait vous gêner au kilomètre 33 après la barrière de péage de Pamiers. Nous avons fait le tour, il n'y a pas d'autres perturbations sur votre route, mais toujours cette alerte météo pour vous qui voyagez dans le sud-ouest, une alerte rouge canicule pour 37 départements de la façade ouest et notamment pour les régions où vous circulez en cet après-midi de lundi, l'Aveyron, le Tarn, le Tarn-et-Garonne, le Lot et Garonne, la Dordogne, la Corrèze. Notez qu'une quarantaine d'autres départements sont aussi en vigilance orange. Des précautions s'imposent. Si possible, donc, vous décalez votre voyage pour ne pas être sur la route aux heures les plus chaudes de la journée. Multipliez les pauses en stationnant si possible à l'ombre afin d'éviter une hausse de la température dans le véhicule parce que la chaleur fatigue énormément.
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0: C'est le retour de la musique, voici Saint-Jean.

Francis Cabrel sur le 107.7 et à 13h40, la principale information, c'est un accident qui nous a été signalé il y a quelques instants en direction de Toulouse sur la 62 après Valence d'Agen, la sortie numéro 8. Il s'est produit au kilomètre 165. La voiture est sur la bande d'arrêt d'urgence. Hein, vous vous en écartez le plus possible. Notez que le patrouilleur se rend sur les lieux. 20 ans après la Coupe du Monde en Afrique du Sud, c'est encore Shakira qui signe l'hymne officiel de cette compétition de foot avec Burna Boy cette fois-ci. Voici Daï Daï sur le 107.7. On se retrouve juste après pour un point trafic détaillé.

0: Shakira et Burna Boy sur le 107.7. Vous restez avec nous, on parle très vite du trafic.
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0: 13h45, très bon après-midi, très bon week-end à l'écoute du 107.7, long week-end du 14 juillet avec une journée de lundi annoncée calme par bison futé. C'est plutôt calme effectivement hein, dans le sud-ouest, mais avec quand même des événements sur votre trajet. Nous parlerons de ces ralentissements traditionnels en période estivale au sud de Bordeaux sur la 63. Dans un instant auparavant, nous empruntons l'axe Bordeaux-Toulouse, la 62, pour évoquer cet accident d'une voiture sur la bande d'arrêt d'urgence après Valence d'Agen, la sortie 8. Et c'est kilomètre 165. Notez que le patrouilleur est actuellement sur les lieux. Éloignez-vous le plus possible. Hein. Vous vous décalez le plus possible de cette bande d'arrêt d'urgence pour la sécurité de cette intervention. Au sud de Toulouse, il y a un obstacle qui pourrait vous gêner sur la 66 direction Toulouse Foix. Cette planche se trouverait au kilomètre 33, donc après la barrière de péage de Pamiers. Et puis on va rester au sud de Toulouse sur la 61 direction Toulouse et on nous signale un obstacle après Castelnaudary. La sortie numéro 21, c'est au kilomètre 279. Depuis la rocade de Bordeaux, vous envisagez de prendre la 63. Sachez qu'il y a du monde sur cet axe. C'est un axe qui dessert l'Atlantique, les plages de l'Atlantique notamment, et qui est toujours très fréquenté en période estivale, les week-ends, lors des longs week-ends, lors des vacances. Ça provoque souvent des bouchons en Gironde. Il faut dire qu'en Gironde, il n'y a que deux voies de circulation contre trois, un peu plus au sud dans les Landes et dans les Pyrénées-Atlantiques. Donc, bouchon dès que vous quittez la rocade actuellement, jusqu'à Pierrotan environ et un temps de trajet d'autour des 35 minutes au lieu de 20 pour faire la route entre la rocade de Bordeaux et Salles. Pas d'autres difficultés. Bon après-midi, bonne route avec le 107.7 et la musique d'Angèle. Premier extrait d'un album à sortir courant 2026. Voici, dis-le.

Bien, mais recroyez à l'instant sur le 107, des conditions de circulation qui sont plutôt bonnes pour vous qui voyagez actuellement dans le sud-ouest. Pas de perturbations majeures, toujours des petits ralentissements au sud de Bordeaux. Nous en reparlons dans quelques petites minutes. Le point trafic après le flash de 14h. Et nous terminons l'heure en compagnie d'Avril Delmar et de Sam Smith.

0: Sam Smith à l'instant sur le 107.7. Très bon après-midi, très bonne route sur la route des vacances peut-être. Sachez que ça se passe plutôt bien côté trafic avec quelques incidents, tous les détails à suivre. L'infotrafic après les infos, il est 14h.
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2: Encore 37 départements en vigilance rouge, canicule. Il y en aura moins demain, 26 a priori, rassure Météo France, essentiellement dans le centre et le sud-ouest du pays. Mais cet épisode de chaleur intense accentue le risque d'incendie. Le feu continue de sévir, notamment à Fontainebleau, au sud-est de Paris. Près de 1000 hectares de végétation sont partis en fumée depuis hier soir. 600 pompiers mobilisés, 4 hélicoptères, 4 avions, dont 2 Canadair qui utilisent l'eau de la Seine pour arroser le secteur. C'est une première dans la région. Cet incendie pourrait avoir une origine volontaire car il y a eu une dizaine de points de départ de feu dans un périmètre d'un kilomètre, a déclaré le ministre de l'Intérieur, Laurent Nunez, qui s'est rendu sur place. L'occasion pour lui de rappeler que 44 interpellations ont eu lieu depuis plusieurs jours sur l'ensemble du territoire. Il y a bon espoir de pouvoir fixer le feu dans la journée, ajoute-t-il, mais le traitement du feu prendra plusieurs jours, voire plusieurs semaines. Et conséquence de cet incendie, l'autoroute A6 Paris-Lyon est fermée dans les 200 dans la traversée du secteur. 7000 policiers et gendarmes mobilisés à Paris et dans son agglomération pour sécuriser les festivités de demain 14 juillet, mais aussi par la même occasion la demi-finale de la Coupe du Monde qui se tiendra à 21h entre la France et l'Espagne. À Paris, le concert du Champ de Mars est maintenu, mais retardé de 45 minutes. Il débutera à 21h45 et sera suivi à partir de 23h du spectacle de pyrotechnie. Enfin, en sport, il y a relâche pour les coureurs du Tour de France. Aujourd'hui, les cyclistes au repos dans le Cantal avant une étape de montagne au départ d'Aurillac demain. Et puis même chose donc dans le mondial de football. Avant les demi-finales, repos et entraînement à Dallas. Les Bleus y sont arrivés hier soir et ils joueront donc demain soir dans un stade couvert et climatisé où la température sera inférieure à 25 degrés. 14h02, prochain rendez-vous avec l'actu à suivre à 15h. On va maintenant revenir à vos conditions de trafic. Ce sera juste après quelques mots de météo.
0: Il y a une légère accalmie sur le front de la canicule, alors il y avait pas mal de nuages, de voiles nuageuses ce matin qui se désagrègent et le soleil prend progressivement le dessus. Ceci dit, ça donne une légère baisse des températures, mais une vigilance rouge canicule maintenue pour 37 départements de la façade ouest. Et ça concerne notamment pour les régions où vous vous trouvez. L'Aveyron, le Tarn, le Tarn-et-Garonne, le Lot et Garonne, la Dordogne, la Corrèze. Vigilance orange aussi pour 40 autres départements, donc... Il fait un peu moins chaud, seulement 27 sur les plages d'Arcachon cet après-midi, 27 aussi à Biarritz, 31 pour Bordeaux, 33 à Cahors, 35 à Castres, 37 à Clermont-Ferrand. La chaleur sera demain étouffante.
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0: Il est 14h03, bienvenue si vous nous rejoignez. Merci d'avoir choisi le 107.7. On fera un nouveau point de situation au sud de Bordeaux où il y a encore des ralentissements pour rejoindre les plages de l'Atlantique. Eh bien, il faudra patienter quelques minutes. On ira faire le point dans un instant. Mais auparavant, nous empruntons l'autoroute A62 parce qu'il y a un accident en direction de Toulouse après Valence d'Agen à la sortie 8 au kilomètre 165. La voiture est sur la bande d'arrêt d'urgence. Le patrouilleur est sur les lieux, même s'il n'y a pas de gêne sur les voies de circulation. Pour garantir la sécurité de l'intervention, vous ralentissez à l'approche du secteur et vous vous éloignez le plus possible de cette bande d'arrêt d'urgence. Nous rejoignons maintenant le sud de Toulouse et pour vous qui regagnez la ville rose, il y a un obstacle sur la chaussée après Castelnaudary. La sortie 21, c'est au kilomètre 279, bien plus à l'ouest. Rejoignons le Pays Basque. Deux informations pour vous qui êtes dans la région de Bayonne. En direction tout d'abord de Bordeaux, bac en plastique. Un obstacle se trouve sur les voies, à quelques dizaines de mètres après Bayonne-Nord. C'est la sortie 6, c'est au kilomètre 172. Si depuis Bayonne-Sud, vous voulez prendre la 63 pour aller en direction de Saint-Sébastien, notez qu'il y a une voiture en panne dans cette entrée. Nous sommes bien plus au nord sur l'autoroute A20 direction Brive et Paris après Caussade. La sortie 59, un chevreuil-mort se trouve près des voies de circulation. Sachez que la voie de gauche sera sous peu neutralisée pour permettre l'évacuation de cette dépouille. Pour le moment donc, vous ralentissez si vous approchez du kilomètre 382 et vous vous déportez sur la voie la plus à droite de la chaussée. Enfin, si vous empruntez entre Brive et Clermont-Ferrand la 89, direction Clermont-Ferrand pour sortir au monde dans la Bourboule, sortie 25, il y a un fourgon en panne dans cette sortie. Nous rejoignons la Gironde, maintenant l'autoroute A63 et cette portion qui traverse la Gironde, qui est gérée par la direction des routes atlantiques, qui est souvent perturbée l'été parce qu'elle dessert les plages de l'Atlantique et parce qu'en Gironde, il n'y a que deux voies de circulation, un contre trois dans les Landes et le Pyrénées-Atlantiques où traditionnellement le trafic est plus fluide, donc beaucoup de monde et des ralentissements à traverser entre la rocade et la jonction avec l'autoroute d'Arcachon, la 660. On est entre 30 et 35 minutes, donc 10 minutes à un quart d'heure de plus pour faire la route entre la rocade de Bordeaux et Salles. Pas d'autres difficultés partout ailleurs, ça s'écoule sans autre perturbation.
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L'Autrichien Falco à l'instant sur le 107.7 avec ce titre, sans doute l'un de ses plus grands succès sortis au tout début des années 80. Et pour ce qui est du trafic, il y a quelques incidents, des véhicules en panne ou des obstacles sur votre trajet, des petits bouchons aussi pour vous qui voulez rejoindre les plages de l'Atlantique depuis la 63. On va détailler tout ça après une nouvelle pause musicale. Benabar avec Le Dîner qui arrive juste après Cat Say, le girls band américain.

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0: L'inimitable Benabar avec le dîner à l'instant. Merci d'être avec nous. Bienvenue si vous nous rejoignez. Comment ça se passe dans le sud-ouest? Plutôt bien, même mieux, moins d'incidents sur votre trajet. Je vous en parle juste après ça.
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0: Il est 14h16, bienvenue si vous nous rejoignez. Pour vous qui voyagez dans le sud-ouest, je vais vous parler des traditionnels ralentissements au sud de Bordeaux pour aller vers les plages de l'Atlantique et puis quelques incidents sur votre route. Nous empruntons l'autoroute à ce traditionnel ralentissement au sud de Bordeaux pour aller vers les plages de l'Atlantique et puis quelques incidents sur votre route. Nous empruntons l'autoroute à 63, donc au départ.

0: Plane sur le 107.7. La route des vacances est plutôt fluide quasiment partout dans le sud-ouest. On voit ça tout de suite. 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
0: 14h32, matin et soir, il y a les traditionnels ralentissements de l'heure de pointe. Et en journée, eh bien, c'est le traditionnel ralentissement de la route des plages au sud de Bordeaux. La 63 en Gironde, un trafic dense, deux voies de circulation et des bouchons à traverser. Temps de trajet multiplié par deux pour aller de la rocade de Bordeaux jusqu'à Salles. 40 minutes au lieu de 20. Lorsque c'est fluide, c'est à partir de Sestas, hein, quasiment jusqu'à Mios, jusqu'à la jonction avec l'autoroute d'Arcachon. Vous êtes contre par choc. Faites preuve de patience et de vigilance dans ce secteur. C'est la principale information. Ailleurs, le trafic s'écoule bien. Notez quand même qu'il y a un obstacle sur les voies de l'autoroute A62, l'axe Bordeaux-Toulouse, direction Toulouse. Ces morceaux de pneus sont signalés après l'aréole, la sortie 4, km 64. Et puis, un petit peu plus au nord, si vous quittez l'autoroute A89, vous qui circulez en direction de Clermont-Ferrand, au Mont-d'Or-la-Bourboule, sortie 25, il y a un fourgon en panne. Dans cette sortie, je vous rappelle qu'il y a une alerte météo-vigilance rouge pour 37 départements de la façade ouest, vigilance orange pour une quarantaine d'autres départements. Alors, pour tout savoir sur cette alerte météo, notre site internet et notre application.
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0: Et tout à l'heure, nous étions au sud de Toulouse avec Yves Cara sur l'aire de Port-Lauragais avec une question à poser. Si vous avez la réponse, vous avez encore quelques minutes pour rejoindre cette aire et donc gagner des cadeaux. Yves Cara, que nous allons très vite retrouver. Restez avec nous pour le moment. On marque la pause en compagnie des Red Hot Chili Peppers.

0: Laurent Bougy sur le 107.7, vous êtes peut-être sur la 64 en direction de Toulouse. Notez si vous sortez à Salise de Béarn de la sortie 7 qu'il y a une voiture en panne dans cette sortie. Donc il faudra rouler au pas.
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0: Et il est question de courtoisie au volant aujourd'hui sur le 107.7 avec le Mobilité Club France. Des cadeaux à gagner depuis l'aire de Port-Lauragais sur l'autoroute A61 direction Montpellier. La question a été posée en direct sur notre antenne. Il y a une vingtaine de minutes. Eh bien, pour la réponse, c'est tout de suite que nous retrouvons Yves Carras sur cette aire. Alors, on attend impatiemment la réponse, Yves.
2: Alors, la réponse, je vais vous la donner. Normalement, ce serait Thierry et Sylvie qui devraient vous la donner, mais je vous explique. Au moment de raccrocher, je venais de poser la question et ils s'arrêtent parce qu'ils écoutaient 107.7 et je leur dis, attendez, patientez 20-25 minutes pour la réponse. Il m'a dit, on vient de faire une grosse pause. Il y avait les enfants qui dormaient à l'arrière. Je dis, ok, je vous libère. Mais c'est vraiment exceptionnel. Donc voilà, ils nous écoutent, ils sont partis avec la carte essence et quelques cadeaux. Merci d'avoir fait l'effort de vous arrêter et de passer, c'était très sympa. Donc la question c'était, quand on roule de nuit en croisant un autre véhicule, qu'est-ce qu'on doit faire? Est-ce qu'on garde les pleins phares, comme ça c'est plus sûr, on est bien vu? Est-ce qu'on éteint tout? Faut pas gêner, hein, donc on éteint tout. Ou est-ce qu'on passe en feu de croisement pour pas éblouir? C'est bien sûr les feux de croisement. Et d'ailleurs, vous savez, il y a les voitures très récentes maintenant qui sont équipées avec ce système, passent automatiquement en feu de croisement. Quand on est en plein phare, c'est vachement bien. Et vous avez même le phare droit quand ils sont directionnels qui éclaire le côté de la route. Donc c'est vraiment très sympa.
0: Effectivement, donc, je confirme, ma voiture est équipée et c'est vraiment génial. Tout à fait.
2: C'est bien ça. Hein.
0: Ah oui, tout à fait.
2: Voilà, c'était la réponse.
0: Ok, écoutez, je vous propose Yves de nous retrouver dans trois quarts d'heure environ pour une autre question qui aura également, avec à la clé également, des cadeaux. N'hésitez pas, vous qui circulez sur, ou qui allez circuler sur l'autoroute A61, vous vous arrêtez sur l'aire de Port-Lauragais pour rencontrer Yves Carras. La courtoisie au volant, c'est le thème de cette journée. À tout à l'heure Yves.
2: À tout à l'heure.
0: Et pour le moment, c'est le retour de la musique, celle de Lady Gaga.

0: Gaga, à l'instant sur le 107.7 et sur la route du week-end, sur la route des vacances. Il y a quelques événements sur votre trajet, des bouchons aussi pour aller vers les plages de l'Atlantique. Nous allons détailler ces conditions de circulation juste après ça.
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0: Il est 14h46, avant d'évoquer les ralentissements au sud de Bordeaux sur la 63, nous rejoignons le sud de Toulouse parce qu'un accident nous a été signalé il y a quelques instants en direction de Toulouse et Montpellier sur l'autoroute à 66 après Mazères-Saverdin, la sortie 2 au kilomètre 13. Il y a peut-être des conséquences sur les voies de circulation. Si vous arrivez, si vous approchez du kilomètre 13, vous réduisez votre vitesse, les services de sécurité se rendent sur les lieux. Nous rejoignons les Pyrénées, la 64, pour évoquer deux véhicules en difficulté. Il y a tout d'abord, en direction de Toulouse, un fourgon en panne dans la sortie Salise de Béarn, sortie numéro 7. Et puis une voiture est en panne dans la sortie Tarbes Ouest, c'est la sortie numéro 12. Nous rejoignons la Gironde maintenant et l'autoroute à 63, cet axe qui dessert les plages de l'Atlantique. Et c'est une autoroute qui est souvent encombrée, en tout cas la portion en Gironde. Pendant la période estivale, elle mène vers le bassin de l'Arcachon dans un premier temps, puis vers les Landes et la Côte Basque. Et comme c'est une autoroute qui ne compte que deux voies de circulation contre trois dans les Landes et dans les Pyrénées-Atlantiques, eh bien ça bouchonne souvent sur cette portion qui est gérée par la direction des routes atlantiques. Et en cet après-midi de lundi, ça ne déroge pas à la règle, toujours des bouchons à partir de Sestas et jusqu'au croisement avec l'autoroute d'Arcachon, 40 minutes au lieu de 20 pour faire la route entre la rocade de Bordeaux et Salles. En dehors de ces événements, partout ailleurs ça se passe bien. Il y faut prendre quelques précautions à cause de cette alerte météo. Toujours 37 départements en vigilance rouge canicule, 37 départements de la façade ouest. Ça concerne notamment l'Aveyron, le Tarn, le Tarn-et-Garonne, le Lot et Garonne, la Dordogne et la Corrèze. Vigilance orange aussi pour une quarantaine d'autres départements. Alors les conseils pour bien faire face à cette vague de chaleur sur radio177.fr. À partir de 15h, c'est une autre copilote qui vous accompagnera dans le sud-ouest. Et d'ici là, le retour de la musique, voici Manon Lisa avec Petit Pêcheur.

Maintenant, Lisa sur le 107.7, il est 14h50. La principale information, c'est cet accident au sud de Toulouse, en direction de Toulouse et Montpellier sur la 66. Il est signalé après Mazars-Saverne dans la sortie 2 au kilomètre 13. Sachez que le patrouilleur se rend sur les lieux. Et puis toujours des ralentissements en Gironde sur la 63 pour rejoindre les plages de l'Atlantique. Tous les détails dans le prochain point trafic qui arrive après les infos de 15h pour aller jusqu'au bout de l'heure, Sean Paul ou encore le groupe AA.

0: Le groupe A sur le 107.7, vous êtes dans les Landes sur la 63 direction Bayonne-Saint-Sébastien. Lorsque vous approchez du kilomètre 80, c'est après la Boère, la sortie 16, déportez-vous sur voie du milieu et voie de gauche. En effet, il y a un arrosage intempestif. En fait, c'est un champ pas très loin de l'autoroute qui est en train d'être arrosé et ça déborde sur l'autoroute. Ça peut rendre la bande d'arrêt d'urgence et la voie de droite glissante. C'est pourquoi il faut vous déporter sur les voies les plus à gauche de la chaussée. L'infotrafic revient dans 2 minutes. Auparavant, il y aura un tour de l'actualité et puis il sera question de météo et de canicule également. Je vous souhaite une très bonne route, un bon après-midi avec le 107.7. Il est 15h.
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2: Des Canadairs déployés pour la première fois en Île-de-France. Nouvelle preuve de l'exceptionnel été caniculaire que traverse la France avec une forêt de Fontainebleau archi-sèche. Le feu a très vite gagné du terrain. Il s'est déclaré hier soir et pour le ministre de l'Intérieur, Laurent Nunez, il a été déclenché volontairement car 10 points de départ de feu ont été relevés sur un périmètre d'un kilomètre. Bilan, 600 pompiers mobilisés, 4 avions, 4 hélicoptères. Emmanuel Macron assure que tous les moyens sont mobilisés contre cet incendie, dit-il, d'une ampleur exceptionnel. Par ailleurs, on a appris ce matin que 44 interpellations avaient eu lieu depuis plusieurs jours sur tout le territoire. Les personnes arrêtées sont susceptibles d'être à l'origine de départs de feu. Donald Trump affirme que les États-Unis sont en train de prendre le contrôle du détroit d'Hormuz. Nouvelle déclaration depuis ce week-end avec des frappes qui se sont succédées et surtout intensifiées. Des frappes sur l'Iran et en riposte des frappes iraniennes sur les pays avoisinants qui abritent des bases américaines, à savoir la Jordanie, Bahreïn ou encore le Koweït. Pas de cyclisme aujourd'hui, c'est une journée de repos sur le Tour de France. Les coureurs se reposent dans le Cantal avant une étape de montagne demain entre Aurillac et le Lioran. Dans le mondial de football, du repos mais aussi de l'entraînement avant les demi-finales qui commencent demain. Les Bleus sont arrivés à Dallas hier soir. Demain soir, rendez-vous à 21h pour les voir jouer face à l'Espagne dans un stade couvert et climatisé. 15h et presque 2 minutes. Prochain rendez-vous avec l'actu à suivre tout à l'heure. À 16h, ce sera en compagnie de Marine Gibert. Tout de suite, nous allons passer à vos conditions de circulation. Ce sera dans un instant après la météo.
3: Merci Charlotte. Ce lundi, il fait toujours très chaud. 37 départements sont en vigilance rouge, canicule, dont le Tarn, le Tarn-et-Garonne, la Dordogne, la Corrèze ou encore le Lot. 39 départements sont, eux, en vigilance orange pour la même raison. Dans le sud-ouest sont concernés entre autres la Gironde, les Landes et les Pyrénées-Orientales. Notez aussi que plusieurs départements autour du Golfe du Lion sont placés en alerte orange au feu de forêt par Météo France dans l'Aude, le Tarn ou encore le Tarn-et-Garonne. Des orages sont possibles en début de soirée en Gironde et près du Massif central, mais mis à part ça, c'est le soleil qui domine, bien qu'il soit accompagné souvent de nuages. Demain, c'est le même scénario qui se profile dans le sud-ouest avec des températures qui devraient continuer de grimper. Les minimales se situeront entre 19 et 22 degrés. Pour les maximales, eh bien, vous pourrez compter 30 à Biarritz, 35 à Tarbes, 36 à Bordeaux et jusqu'à 37 degrés du côté de Toulouse.
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3: 15h passées de 3 minutes, vous écoutez le 107.7. Dans ce quart sud-ouest du pays, tout se passe plutôt bien pour l'instant, même s'il fait chaud. Très peu de difficultés à vous relater. Pour commencer quand même, je vais vous rejoindre, vous qui circulez sur la 64 entre Bayonne et Pau, en direction de Toulouse, dans la sortie 7, Salis de Béarn. Un fourgon est en panne et d'ailleurs le dépanneur vient d'arriver sur place pour prendre ce véhicule en charge. Et puis, toujours sur cette même autoroute, dans cette même direction, notez que dans la sortie, cette fois, 12 Tarbes Ouest, une voiture est elle aussi en place. Pierre, l'homme en jaune, est sur place pour pouvoir sécuriser cette zone. Mis à part ça, pas d'autres véhicules accidentés ou en panne à vous signaler. Simplement, une autoroute qui est chargée pour vous qui roulez en Gironde. C'est là-bas que je vous rejoins puisque si vous êtes sur la Nationale 89 ou encore la 62 et que vous comptez rejoindre la 62 pour rouler en direction que ce soit du bassin d'Arcachon ou encore du Pays Basque et de l'Espagne. Une quinzaine de minutes de ralentissement à traverser au moment où je vous parle, évidemment, c'est une estimation. Une fois que je vous ai donné ces informations, vraiment, vous savez tout de ce qui pouvait vous déranger.
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1: 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C'était De La Soul sur le 107.7. Côté trafic, ça se passe plutôt bien. Il y a quand même quelques véhicules en panne qui peuvent ponctuellement vous gêner. Évidemment, on y reviendra dans les prochaines minutes ensemble. Mais pour l'instant, j'ai quand même un petit rappel à vous faire. Vous n'êtes pas sans savoir qu'il fait très chaud en ce moment avec une quarantaine de départements en vigilance orange canicule et même 37 en vigilance rouge. Et puis, forcément, un risque d'incendie qui est élevé près des forêts. 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Maintenant que le rappel est fait, on peut tranquillement repartir en musique et ce sera en compagnie de Gabriella Richardson. Et juste avant, on retrouve le Marseillais Soprano avec son titre DJ.

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2: Il est 3h15, vous écoutez le 177 et dans le quart sud-ouest du pays, même si j'ai des informations à vous donner, ça se passe quand même globalement très bien. Je vais commencer par vous rejoindre, vous qui faites le trajet entre Bordeaux et Agen. Vous roulez sur l'A62 en direction de Toulouse. Un poids lourd est en panne une dizaine de kilomètres après la sortie 4, l'Aréole. Il pourrait donc y avoir de la gêne sur les voies de circulation. Au niveau du kilomètre 64, Jérémy, l'homme en jaune, est en train de se rendre sur place. Et puis, on va poursuivre sur la 62, mais dans l'autre sens, donc en direction de Bordeaux. Il y a même des obstacles qui se trouvent une petite dizaine de kilomètres après la sortie 6.1 Agen Ouest. Évidemment, donc au niveau de ce kilomètre 111, vous gardez les yeux grands ouverts pour pouvoir agir en conséquence. Je vais maintenant vous rejoindre, vous qui allez circuler sur la rocade bordelaise. Vous venez de la Nationale 89 ou justement de la 62 et vous souhaitez rouler en direction du bassin d'Arcachon ou encore de la côte basque. Il va falloir passer sur la 63 et au niveau des premiers kilomètres de cette A63, je préfère vous prévenir, le trafic est chargé. Voilà, informé sur ce qu'il en était en Gironde. On va rester maintenant sur cette A63, toujours pour vous qui roulez en direction de Bayonne, après le péage de Castet, donc dans les Landes. Un obstacle se trouve sur la voie du milieu et la voie de gauche au niveau du kilomètre 127. Les services de l'autoroute sont en train de se rendre sur place pour sécuriser cette zone. Et enfin, je vais terminer en vous rejoignant au pied des Pyrénées. Vous roulez cette fois sur l'A64 en direction de Toulouse, dans la sortie 12 d'Arbe Ouest, une voiture est en panne et là aussi il pourrait donc y avoir de la gêne au niveau de cette sortie. Quelques mots de météo avant de vous laisser tranquille. 37 départements en vigilance rouge canicule et une quarantaine en vigilance orange. Vous êtes concernés par ces fortes températures dans le sud-ouest. Vous n'hésitez pas à vous hydrater avant même de ressentir la sensation de soif. 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On va retrouver dans quelques minutes Yves Carat du Club Mobilité France sur l'aire de Port-Lauragais, sur l'A61 en direction de Montpellier. C'est simple, une question, une bonne réponse et à la clé des cartes carburant, mais aussi une sélection de cadeaux à remporter, des sifflets par exemple à ultrasons anti-gibier, des lunettes à verre jaune pour réduire la fatigue visuelle, des stylos, des jeux de cartes, bref, tout un programme. On se retrouve pour en parler, surtout en compagnie d'Yves Carat après un titre, voilà, il s'appelle Rihanna.

0: Master and Servant, c'était Dépêche Mode sur le 107.7. 15h passées de 25 minutes côté trafic. Ça se passe plutôt bien, quelques véhicules en panne. On aura l'occasion de reparler dans le détail aux alentours de 15h30. Mais pour l'instant, on vous donne rendez-vous dans le cadre du jeu Jouer la sécurité.
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0: On part ensemble au sud de Toulouse, sur l'aire de Port-Lauragais, sur la 61, direction de Montpellier, pour retrouver tout de suite Yves Carra, porte-parole du club Mobilité France. Bonjour Yves.
2: Marie, c'était tout à l'heure. Camille, oui, bonjour Camille. Oui, alors c'est la magie de ce jeu. Avant de poser la question, on a quasiment la réponse, c'est déjà une gagnante. Bonjour Ophélie.
3: Bonjour.
2: Alors j'ai oublié de mettre l'oreillette, mais bon, on va quand même parler au téléphone. Ophélie, alors je pose la question, je pense que vous aurez la réponse. Hein, vous n'avez pas encore la question, mais quand on est sur l'autoroute, est-ce qu'on a le droit de klaxonner, oui, pour dire regardez, je suis super heureux, je pars en vacances et on dérange tout le monde, ou juste pour signaler un danger? Attention, hein, réfléchissez bien. Hein.
3: Juste pour signaler un danger.
2: Ah Ophélie, j'étais certain que vous étiez la bonne personne.
0: Bravo Ophélie.
2: Ouais, bah partir avec une carte essence et plein de cadeaux. Vous venez d'où? Vous allez où?
3: Alors on vient de Montauban et on va à Béziers.
2: Vacances?
3: Ah non, je rentre.
2: Vous rentrez? Ah, c'était bien les vacances?
3: Oui, c'était bien.
2: C'est fini?
3: Voilà, c'est ça.
2: Le 15, vous reprenez?
3: C'est ça.
2: Bon. Ophélie, merci bien de vous être arrêtée. Comment va le chat, là? Parce qu'il a l'air d'avoir...
4: Le chat, il a chaud.
2: Hein, c'est... Oui. Faut l'arroser, même s'ils n'aiment pas ça, faut l'arroser.
3: Mais oui, c'est ce qu'il va faire. Ouais. Il va prendre de l'eau, soit à boire, soit sur la tête.
2: Mais ouais. Ça y est, il vient de prendre la...
4: Il
2: s'en est bien occupé, là. Bravo. Merci Ophélie. Bougez pas, restez là, vous donnez les cadeaux. Là, voilà, Camille, vous voyez, question-réponse, tac, voilà, hop, action, réaction, boum, c'est fait. On est comme ça, on est efficace.
0: Une affaire rondement menée. Mais Yves, vous me disiez que vous aviez croisé du beau monde aussi, il y a Ophélie, mais vous avez croisé d'autres personnes sur cette aire.
2: Oui, c'est vrai, sur la question précédente, vous avez raison, il y a Christian qui s'est arrêté, qui allait à Montpellier, justement. On a discuté un petit moment, il venait de Toulouse, il allait à Montpellier, donc voilà, pas un long trajet. Bah écoutez, je vais vous saluer, vous faire un petit coucou, il nous écoute, vous êtes très écouté, bien évidemment. Donc merci Christian de vous être arrêté, il est reparti avec pas mal de cadeaux là aussi. Oui, il y a eu beaucoup de monde qui sont venus me rejoindre, c'était très sympa, comme c'est toujours le cas d'ailleurs, lorsqu'on fait ce jeu Jouer la sécurité. Et vendredi prochain, je serai sur l'aire de Ambrosoum Nord, entre Nîmes et Montpellier.
0: Eh bien écoutez, merci beaucoup Yves, le rendez-vous est pris dans notre agenda. Yves Carra du Mobilité Club France, c'est un petit peu notre Père Noël de l'été finalement sur le 107.7. On va se retrouver dans quelques instants pour parler à nouveau du trafic, mais pour l'instant voici Trinix avec Madame.

Trinix sur le 107.7. Comme promis, on retrouve. Trinix sur le 107.7. Comme promis, on retrouve l'infotrafic.

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1: Il est 15h30, vous écoutez le 107.7. Côté trafic, ça se passe toujours vraiment bien, c'est la bonne nouvelle. Mais quand même, quelques zones, quelques secteurs dans lesquels eh bien, il y a des informations qui peuvent vous impacter. C'est le cas par exemple pour vous qui circulez en région toulousaine. Pardon. Je vous rejoins sur l'A62, vous roulez en direction de la Ville Rose justement. Au niveau de la sortie 11 Saint-Jory, juste après cette sortie 11, un poids lourd est en panne et il pourrait y avoir de la gêne sur les voies de circulation près du kilomètre 221. Benjamin, l'homme en jaune, est en train de se rendre sur place pour pouvoir sécuriser cette zone. Je vais maintenant m'adresser à vous qui roulez sur l'A62 ou encore la Nationale 89 et qui allez rejoindre Bordeaux, transiter par cette rocade bordelaise pour ensuite rejoindre l'A63 et possiblement le bassin d'Arcachon ou encore le Pays Basque. Notez que sur les tout premiers kilomètres de cette A63 en direction du sud, il y a quelques ralentissements dont il faut tenir compte, pas de longs bouchons, mais quand même vous allez être amené à freiner. Je vais maintenant poursuivre sur cette A63 en direction de Bayonne, toujours, puisque au niveau de la barrière de péage de Castets, après cette barrière, au niveau du kilomètre 127, il y a des obstacles qui se trouvent sur la voie du milieu et la voie de gauche. Les services de l'autoroute, évidemment, sont en route pour pouvoir sécuriser cette zone et ramasser cet obstacle. Une fois que j'ai évoqué avec vous ces trois informations, vous savez tout du trafic. Par contre, côté météo, vous le sentez de toute façon, il fait très chaud. De nombreux départements sont en vigilance rouge canicule, 37 pour être très précise, et 39 en vigilance orange. Vous n'hésitez pas à marquer la pause sur une aire de service où les bâtiments sont réfrigérés pour pouvoir eh bien, vous mettre au frais.
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1: Et si on reprenait la route en musique, dans la joie et la bonne humeur, si c'est possible, pour ce faire, quoi de mieux qu'être accompagné par Kimber Rose ou encore Moby. Allez.

Kimbo, c'était Anita sur le 107.7. 15h passées de 38 minutes. Côté trafic, ça se passe toujours aussi bien. Il y a quand même un poids lourd qui est en panne en région toulousaine et qui pourrait vous gêner sur la 62 en direction de la Ville Rose. Je vous explique tout de la situation. On va profiter encore un petit peu de la musique avec Sienna Spiro et Julien Doré qui arrivent tout de suite. Figure imposée.

0: Sien Aspiro, Die on this hill sur le 107.7. L'infotrafic revient dans moins d'une minute trente.
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0: 15h45, vous écoutez 207.7 et tout de suite on fait un tour sur vos conditions de circulation dans le sud-ouest du pays. Au programme, deux informations à retenir. La première, elle nous emmène en région toulousaine. Je vous rejoins sur l'A62 en direction de Toulouse, 5 km après la sortie 11, Saint-Jory. Deux poids lourds sont arrêtés sur la bande d'arrêt d'urgence pour que les opérations de dépannage se déroulent dans de bonnes conditions. La voie de droite a été neutralisée par l'homme en jaune qui est sur place, en l'occurrence c'est Benjamin. Donc au niveau de ce kilomètre 221, il faut vous décaler sur les deux voies les plus à gauche. Voilà en ce qui concernait la première information. La seconde information, finalement, elle concerne plus la météo, parce que côté trafic, on a fait le tour. Ailleurs, tout se passe bien. Mais dans le ciel, il fait lourd, il fait chaud. 37 départements sont en vigilance rouge canicule, 39 en vigilance orange. Bien sûr, nous vous invitons régulièrement à vous hydrater, comme le souligne le lieutenant-colonel Pierre Augier, sapeur-pompier dans le Vaucluse. Il ne faut pas attendre d'avoir soif pour boire.
10: Alors je pense que le fait effectivement de cette recommandation est très importante, de boire avant d'avoir soif, parce que lorsqu'on a soif, le sentiment de soif est déjà un signal d'alerte. Ça veut dire déjà que le corps souffre et qu'on est déjà dans une phase qui commence à rentrer dans la déshydratation. Donc l'idée, c'est de boire tout au long de la journée environ 1,5 litre d'eau de manière régulière pour justement ne pas entraîner son corps avec ce sentiment de soif.
0: Pierre Augier, sapeur-pompier dans le Vaucluse, il faut partir avec une bouteille d'eau par personne jusqu'à 2 litres pour un long trajet. Tout de suite, je vous propose de retrouver la musique And That's Just The Way pour l'instant, puis après vous retrouvez Emma avec Pitié.

Pitié, c'était Emma sur le 107.7. 15h passées de 53 minutes. Côté trafic, ça se passe toujours aussi bien. C'est de la bonne nouvelle. Ne vous inquiétez pas, j'aurai quand même des petites informations à vous donner. Pour ça, je vous donne rendez-vous après 16h. Puisqu'à 16h, il y a les informations de la rédaction qui arrivent. Après, on fera un point sur la météo avant de retrouver le trafic. Mais pour l'instant, on va poursuivre la route en musique avec Broken Back. Et surtout, avant, on va retrouver le groupe Coldplay. Le ciel, pour l'instant, est plein de nuages. Mais là, on va partir dans les étoiles, le sky full of stars.

0: C'était Broken Back We Go sur le 107.7 pour vous accompagner jusqu'à votre point sur l'actualité de la rédaction. Il est tout juste 16h, bel après-midi à vous.
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2: Bonjour, le feu continue de progresser dans la forêt de Fontainebleau, déjà ravagée sur 1000 hectares. Un dispositif de secours inédit pour la région parisienne est en place. 800 pompiers sont mobilisés au total. Le préfet de Seine-et-Marne vient d'annoncer qu'un nouveau départ de feu a été constaté vers 15h. Deux canadaires supplémentaires sont attendus. Tout un centre équestre est actuellement évacué en urgence. Ce matin, le ministre de l'Intérieur en déplacement sur les lieux a révélé qu'il pourrait s'agir d'un incendie volontaire. Une enquête a été ouverte. Autre conséquence de cet incendie, de nombreux animaux comme des cervidés ou des sangliers fuient les flammes et la forêt pourrait se retrouver à plusieurs kilomètres du sinistre et traverser des routes où cela circule. Les autorités appellent à la prudence. Par ailleurs, alors que le trafic ferroviaire était revenu à la normale vers le sud-est ce matin, un nouvel incendie dans Lyon perturbe à nouveau fortement la liaison Paris-Lyon-Marseille avec des retards jusqu'à 3 heures. En Espagne, nous venons de l'apprendre, 6 premières victimes dans le sud du pays ont été identifiés, dont une française. Au Moyen-Orient, la situation reste très confuse. Dans le détroit d'Ormuz, Donald Trump a affirmé en début d'après-midi que l'armée américaine était en train d'en prendre le contrôle alors que les Iraniens avaient indiqué l'avoir fermé. Le président américain affirme aussi que les États-Unis seront payés pour surveiller le détroit. En France, Emmanuel Macron a prononcé ce matin son dernier discours aux armées à la veille de son dernier défilé du 14 juillet. Il réaffirme que la France et l'Europe sont prêtes à défendre la liberté et le droit. Le président français qui réunit aujourd'hui à Paris la coalition des volontaires pour soutenir l'Ukraine face à la Russie. Le Tour de France, et c'est la première journée de repos après une semaine marquée par des courses impactées par les incendies et surtout la canicule. D'ailleurs, plusieurs voix commencent à s'élever pour demander des départs un peu plus tôt dans la journée. Il est 16h, passé de 2 minutes à la fin de ce flash. Dans une heure pour l'actualité, Marine Gibert. Pour l'instant, place à vos conditions de circulation. Juste après, votre météo.
0: Merci Sébastien. Ce lundi, il fait toujours très chaud. 37 départements sont en vigilance rouge canicule, dont le Tarn, le Tarn-et-Garonne, la Dordogne, la Corrèze ou encore le Lot. 39 départements sont aussi en vigilance orange. Dans le sud-ouest sont concernés entre autres la Gironde, les Landes ou encore les Pyrénées-Orientales. Notez aussi que plusieurs départements autour du golfe du Lion sont placés en alerte orange au feu de forêt par Météo France. Des orages sont possibles en début de soirée en Gironde ou encore près du Massif central, mais mis à part ça, c'est le soleil qui domine, toutefois bien caché derrière des nuages. Demain, c'est le même scénario qui se profile dans le sud-ouest avec des températures qui devraient continuer de grimper. Les minimales se situeront entre 19 et 22 degrés. Pour les maximales, vous pourrez compter 30 à Biarritz, 35 à Tarbes, 36 à Bordeaux et jusqu'à 37 degrés du côté de Toulouse.
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0: Il est 16h, passé de 3 minutes. Vous écoutez le 107.7. Côté trafic, ça se passe relativement bien. J'ai quand même 3 informations à vous donner. Premier stop, eh bien, je vous rejoins en région toulousaine. Vous êtes sur la 62 en direction de la Ville Rose, 5 km après la sortie 11, Saint-Jory. Un poids lourd est arrêté sur la bande d'arrêt d'urgence, même 2 poids lourds. Conséquence, eh bien, pour permettre que les opérations de dépannage se déroulent dans de bonnes conditions, la voie de droite a été neutralisée au niveau du kilomètre 221. Vous avez donc seulement les deux voies de gauche pour circuler. Je vous rejoins un petit peu plus au nord maintenant, vous qui roulez à Montauban sur l'Avent en direction de Brive-la-Gaillarde, 1 km après la barrière de péage de Montauban Nord. Des obstacles se trouvent sur la voie de gauche au niveau du kilomètre 411. Privilégiez de rouler sur la voie de droite pour éviter toute difficulté. L'homme en jaune, Guillaume, vient d'arriver sur place et il va donc être amené à traverser les voies pour récupérer cet obstacle. Je vais maintenant quitter le secteur de Montauban et vous rejoindre en Gironde. Vous qui allez quitter la Nationale 89 ou encore la 62 pour vous engager sur la 63 en direction du bassin d'Arcachon ou encore des Landes. Notez que des ralentissements sont à signaler sur les premiers kilomètres de cette A63 dès le secteur de Sestas. Pour l'instant, au moment où je vous parle, une trentaine de minutes de ralentissement, de bouchons à traverser dans ce secteur. Une fois qu'on a fait le point sur ces 3 événements, comme promis, eh bien on a fait le tour du trafic. J'ajoute quand quand même, je vous rappelle, en plusieurs départements en vigilance rouge, canicule ou vigilance orange. N'oubliez pas d'emporter de l'eau avec vous quand vous roulez.
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Anastasia, One Day in Your Life sur le 107.7. 16 heures passées de 8 minutes. Circulation fluide dans le sud-ouest, même si c'est chargé hein, près de Bordeaux. Je vous rappelle la principale information du moment. En Corrèze, vous roulez sur l'A89 dans un sens comme dans l'autre. Au niveau de la barrière de péage Saint-Germain-les-Vernes, un piéton se trouve près des voies de l'autoroute et pourrait donc les traverser. Maintenant que le rappel est fait, on va pouvoir rouler tranquillement en musique jusqu'au prochain point sur vos conditions de circulation. Vous allez le faire en compagnie de Serge Gainsbourg ou encore de Tame Impala et de Jenny avec le titre Dracula qui a su se faire apprécier sur les réseaux sociaux.

0: Serge Gainsbourg, Sissex Hansen. On fait le point sur l'info trafic à nouveau dans 1 minute 30.
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0: 16h passé de 16 minutes, vous écoutez le 107.7 dans le quart sud-ouest du pays. Quelques informations à vous donner, mais ne vous inquiétez pas, pas de grosses difficultés. Je vous rejoins dans un premier temps, vous qui roulez sur la 89, vous êtes entre Périgueux et Bordeaux et vous souhaitez rejoindre cette autoroute, que ce soit en direction de Lyon comme de Bordeaux, dans l'entrée 13.1 Mussidan-Est, vous êtes concerné par une voiture accidentée possible gêne, donc au niveau de cette entrée d'autoroute. Je vais maintenant vous rejoindre en Gironde. Notez-vous qui roulez sur la Nationale 89 ou encore sur la 62, que pour vous engager sur la 63 en direction du bassin d'Arcachon ou encore des Landes, il va falloir patienter, en tout cas quelques minutes de ralentissement à traverser dans ce secteur. Circulation chargée, vous êtes nombreux à souhaiter rejoindre le littoral pour profiter des vacances. Et enfin, on va terminer ce point région toulousaine. Je vous rejoins cette fois, vous qui roulez sur l'A62 en direction de Toulouse, 5 km après la sortie 11, Saint-Jory. Un poids lourd, deux poids lourds même sont à l'arrêt sur la bande d'arrêt d'urgence au niveau du kilomètre 221. Dépannage en cours et pour que tout se déroule dans de bonnes conditions de sécurité, la voie de droite a été neutralisée par Benjamin, l'homme en jaune qui se trouve sur place. Pour vous, qu'est-ce que ça veut dire? Eh bien, vous n'avez plus que les deux voies de gauche pour rouler dans ce secteur. On a fait le tour côté trafic, mais je vous le rappelle, la France connaît un nouvel épisode de forte chaleur. Jusqu'à 40 degrés sont attendus localement dans le sud-ouest, des températures élevées le jour, mais aussi la nuit, avec une chaleur qui s'installe durablement. Alors avant de prendre le volant, quelques précautions s'imposent. Notez que la chaleur fatigue l'organisme, et avec les nuits tropicales en hausse, la récupération est plus difficile. Alors pensez à faire des pauses fréquentes, notamment sur les aires de services où les bâtiments sont climatisés. Maintenant que vous savez tout du trafic et même de la météo, on va pouvoir tranquillement reprendre la route en musique et on va le faire aux côtés de Taïk avec un titre Afro Love, c'est Girlfriend.

Hear Me Now sur le 107.7. 16h passées de 24 minutes. Côté trafic, aucune grosse difficulté à vous signaler. Ça, c'est la bonne nouvelle. J'en profite pour vous interpeller. Est-ce que vous roulez sur la voie du milieu ou celle de gauche? Eh bien, s'il n'y a personne à droite, vous pensez bien à vous rabattre. Cela fluidifie le trafic. Maintenant que ce petit rafale est fait, on va pouvoir profiter d'un dernier titre avant de retrouver l'infotrafic. Et on va le faire, eh bien, en compagnie de Bruno Mars. Voici I Just Might pour vous donner de l'énergie.

0: Allez, Just Mind, c'était Bruno Mars sur le 107.7. On va faire un nouveau point sur vos conditions de circulation. Et pour ça, eh bien, je vous donne rendez-vous dans 2 minutes.
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0: Puisque 4 km après la sortie 8, Valence d'Agen, des morceaux de pneus se trouveraient sur la voie de droite. Marion, la femme en jaune, est en train de se rendre sur place. On va poursuivre sur cette A62, toujours dans cette même direction, cette fois 5 km après la sortie 11, Saint-Jory. Opération dépannage d'un poids lourd qui se poursuit. La conséquence, elle est simple, la voie de droite est neutralisée au niveau du kilomètre 221. Vous n'avez plus que les deux voies de gauche pour circuler. Et enfin, une toute nouvelle information qui nous emmène sur le périphérique toulousain, précisément le périphérique extérieur. Vous roulez en direction de Bordeaux, 2 km après la sortie 18, Montaudran. Un poids lourd est en panne sur la voie de droite, près du kilomètre 236. Il va falloir donc privilégier rouler sur les voies les plus à gauche dans ce secteur. Ailleurs, ça se passe très très bien pour vous. Pas de difficulté à vous signaler, simplement trafic chargé pour vous qui allez circuler au sud de Bordeaux, sur la 63 en direction du bassin d'Arcachon ou encore des Landes. Vous allez donc être concerné, surtout vous qui arrivez de la 62 ou encore de la Nationale 89 et qui comptez rejoindre ce secteur. Vous savez désormais tout du trafic. C'est un petit peu l'incontournable du moment. Je me dois de vous le rappeler. 37 départements sont en vigilance rouge canicule, 39 en vigilance orange. Le sud-ouest est impacté. Vous n'hésitez pas à marquer la pause un petit peu plus souvent que d'habitude.
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0: Et si une voiture pouvait vous ramener en 1955? Dans un instant, retour vers le futur avec Marty McFly et Doc Brown dans votre rendez-vous estival Voiture Mythique sur le 107.7, juste après un titre du Belge Loïc Notet, Heartbreaker. 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

0: C'était Loïc Noté sur le 107.7. Ce côté trafic, j'ai une toute nouvelle information à vous donner qui va nous emmener au sud de Toulouse. Je vous rejoins sur l'A61 en direction de la Ville Rose, justement, un kilomètre après la sortie 19.1. Montgiscard, un accident vient de se produire, véhicule accidenté qui se trouverait sur la bande d'arrêt d'urgence. Vous vous en écartez bien, près du kilomètre 251. Comme promis, embarquement immédiat pour un voyage spatio-temporel dans votre rendez-vous estival consacré aux voitures mythiques. Loïc Hetzak nous fait monter à bord d'une voiture qui a électrisé le cinéma des années 80.
1: Quelle voiture a réussi l'exploit de devenir à la fois une icône de cinéma tout en étant un véritable flop commercial? Vous l'avez deviné, il s'agit de la DeLorean DMC-12 de la saga Retour vers le futur.
2: Nom de Zeus !
1: Ce coupé est équipé d'un V6 de 130 chevaux. Il est né de l'imagination de John Zachary DeLorean. En 2 ans de commercialisation, au début des années 80, le bolide n'est produit qu'à 9000 exemplaires. Jugé peu fiable et trop cher à fabriquer, mais doté d'un sacré style, avec ses 2 porte-papillons, ses formes anguleuses et sa carrosserie en acier inoxydable.
3: Tu vas assister à ma toute nouvelle expérience, la plus importante de ma vie, le couronnement de toute ma carrière.
4: Oh bah, on dirait une DeLorean, non ? Qu'est-ce que vous lui avez fait ?
3: Toutes les questions recevront une réponse. Et on commence.
1: Une véritable gueule de cinéma, en somme, parfaite pour le réalisateur Robert Zemeckis et le producteur Bob Gale, qui s'en empare pour en faire la machine à voyager dans le temps de la saga. Pendant les 3 films, cet ovni mécanique connaîtra de nombreuses modifications au gré des aventures de Doc Brown et Marty McFly.
5: Hey Doc, reculez, la route est trop courte pour atteindre 88 miles à l'heure.
6: La route ? Là où l'on va, on n'a pas besoin de route.
1: À la fin du 3e opus, la DeLorean sera détruite par un train, mais pas de quoi faire oublier cette voiture mythique du cinéma hollywoodien des années 80.
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0: Mylène Farmer, c'était XXL sur le 107.7. L'infotrafic revient dans un petit peu plus de 2 minutes.
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0: Il est 16h45, vous écoutez le 107.7. Côté trafic, trois informations à retenir en ce moment. La première, elle nous emmène entre Agen et Montauban. Vous roulez sur la 62 en direction de Toulouse. Des morceaux de pneus se trouveraient sur la voie de droite, 4 km après la sortie 8 Valence d'Agen. Évidemment, les services de l'autoroute sont en train de se rendre sur place. Plus au sud, toujours sur cette même autoroute et dans cette même direction, 5 km après la sortie 11 Saint-Jory, dépannage d'un poids lourd qui se poursuit au niveau du kilomètre 221. Conséquence, voie de droite qui reste neutralisée. Vous n'avez plus que les deux voies de gauche pour rouler dans ce secteur. On va passer maintenant au sud de Toulouse. Vous roulez sur l'A61 en direction de la Ville Rose. Juste après la sortie 19.1, Montgiscard, un accident s'est produit avec un véhicule, une voiture accidentée qui se trouve sur le bas-côté, près du kilomètre 251. Vous pensez à bien vous en écarter. Et puis on reste en région toulousaine avec une toute nouvelle information qui nous emmène sur l'A64. Vous roulez en direction de Bayonne, 1 km après la sortie 38. Le chapitre, là aussi un accident vient de se produire. Véhicule qui se trouverait là aussi sur la bande d'arrêt d'urgence près du kilomètre 285. Une fois que vous avez connaissance de ces quelques petites informations, eh bien vous savez tout de ce qui pouvait vous gêner. Profitez-en si vous ne vous êtes pas arrêté depuis un petit moment pour marquer peut-être la pause goûter à 16h47. Pour l'instant, on va retrouver la musique et la douce voix en l'occurrence de Matt Pokora avec le titre quand même.

Souvenir avec Earth, Wine and Fire, Fantasy sur le 107.7. 16h passées de 54 minutes côté trafic. Quelques accidents en cours, mais je vous rassure, pas de conséquences pour vous directement sur les voies de circulation. Toutefois, je vous les détaillerai quand même, évidemment, mais ce sera après les informations de 17h. Et pour arriver jusqu'à 17h, justement, on retrouve Sia. Et juste avant, voici Elliot avec une reprise de La Camisa Negra.

0: The Greatest, c'était Sia sur le 107.7. Tout de suite, place à l'infotrafic de la rédaction. Il est tout juste 17h, belle fin d'après-midi.
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2: Bonjour à toutes et à tous. L'incendie qui ravage la forêt de Fontainebleau n'est pas fixé et les pompiers font face à un nouveau départ de feu, a fait savoir cet après-midi le préfet de Seine-et-Marne. Deux canadaires supplémentaires vont venir renforcer ceux déjà mobilisés depuis hier, a-t-il aussi précisé, pour combattre cet incendie qui est, selon lui, d'une nature et d'une ampleur complètement exceptionnelles. Les flammes ont déjà parcouru plus de 1000 hectares. En Espagne, les flammes ont été meurtrières et les victimes commencent à être identifiées. Deux Britanniques, une Française, une Américaine, un Belge et un Espagnol font partie des premières victimes identifiées parmi les 13 personnes tuées dans l'incendie en Andalousie, dans le sud du pays. Une Britannique de 93 ans est également morte à l'hôpital hier des suites de ses blessures. Une minute de silence sera observée demain avant la demi-finale du mondial de foot entre la France et l'Espagne. En hommage aux victimes de l'attentat de Nice du 14 juillet 2016, c'est ce qu'annonce Emmanuel Macron. Merci au président de la FIFA d'avoir répondu à la demande de la France et de tous les Français mobilisés. Nous n'oublierons jamais, a écrit le chef de l'État sur la plateforme X. Emmanuel Macron qui a prononcé ce matin son dernier discours aux armées à la veille de son dernier défilé du 14 juillet. Il a redit que la France et l'Europe se tenaient prêtes à défendre la liberté et le droit alors qu'il réunit aujourd'hui à Paris la coalition des volontaires pour soutenir l'Ukraine face à la Russie. Au Moyen-Orient, la situation reste confuse dans le détroit d'Ormuz. Donald Trump a affirmé en début d'après-midi que l'armée américaine était en train de prendre le contrôle du détroit alors que les Iraniens ont indiqué hier l'avoir fermé. Le président américain qui affirme aussi que les États-Unis seront payés pour surveiller ce détroit. Le Tour de France, c'était aujourd'hui la première journée de repos pour les coureurs après une semaine marquée par les incendies et la canicule. Plusieurs voix d'ailleurs commencent à s'élever pour demander des départs un peu plus tôt dans la journée. Demain, le peloton fera en tout cas une halte en Auvergne pour cette 10e étape de la Grande Boucle. Les coureurs relieront Aurillac à la station du Lioran, étape 100% cantalienne, longue de 167 km. Il est 17h passé de 2 minutes, c'est la fin de ce flash. Excellente fin d'après-midi à l'écoute du 107.7. Dans un instant, le trafic, après votre météo.
3: Merci Marine. Ce lundi, il fait toujours très chaud. 37 départements restent en vigilance rouge canicule, dont le Tarn-et-Garonne, la Dordogne, la Corrèze ou encore le Lot. 39 départements sont aussi en vigilance orange. Note aussi que plusieurs de ces départements autour du Golfe du Lion sont placés en alerte orange au feu de forêt par Météo France, comme l'Aude, le Tarn ou encore le Tarn-et-Garonne. Des orages sont possibles en début de soirée en Gironde ou encore près du Massif Central, mais mis à part ça, c'est le soleil qui domine. Toutefois, il reste caché dans différents secteurs dans le sud-ouest derrière les nuages. Demain, c'est le même scénario qui se profile avec des températures qui devraient continuer de grimper. Les minimales se situeront entre 19 et 22 degrés. Pour les maximales, vous pourrez compter 30 à Biarritz, 35 à Tarbes, 36 à Bordeaux et jusqu'à 37 degrés du côté de Toulouse.
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3: 5h passées de 3 minutes, vous écoutez le 107.7. Que vous soyez sur la route du retour du travail ou encore pour aller ou rentrer de vacances, je vais tout vous dire de ce qui peut vous gêner à l'instant T. On fait cap ensemble sur la région toulousaine. Je vous rejoins sur la 64 en direction de Bayonne, puisque 1 km après la sortie 38, le chapitre un accident s'est produit impliquant un fourgon qui se trouve sur la bande d'arrêt d'urgence au niveau du kilomètre 285. D'ailleurs, le dépanneur est arrivé sur place pour prendre en charge ce véhicule. Vous pensez à bien vous écarter du bas-côté. Même scénario toujours au sud de Toulouse, mais cette fois sur la 61 en direction de la Ville Rose, 1 km après la sortie 19.1. Là aussi, voiture accidentée qui se trouve sur le bas-côté au niveau du kilomètre 251. Et à nouveau, le dépanneur est arrivé sur place. On va partir au nord de Toulouse. Je vous rejoins cette fois sur l'autoroute A20 en direction de Brive-la-Gaillarde. Une dizaine de kilomètres après le péage de Montauban Nord, une échelle se trouve sur la voie de gauche. Vous êtes concerné au niveau du kilomètre 403. Privilégiez de rouler sur la voie de droite pour éviter toute difficulté dans ce secteur. Guillaume, l'homme en jaune, est en train de se rendre sur place pour pouvoir sécuriser cette zone. Une fois qu'on a fait le point sur ces trois événements, eh bien vous savez tout de ce qui pouvait vous gêner. Je vous le rappelle toutefois, une flopée de départements vigilance rouge ou orange pour canicule. N'hésitez pas à boire de l'eau et à vous hydrater avant d'en ressentir le besoin.
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C'était Here We Go sur le 107.7. 17h passé de 8 minutes. Côté trafic, aucune nouvelle information à vous donner. Toutefois, je vous rappelle, vous qui roulez près de Montauban sur l'autoroute A20 en direction de Brive-la-Gaillarde, qu'une dizaine de kilomètres après la barrière de péage de Montauban Nord, une échelle se trouve sur la voie de gauche. Vous êtes concerné au niveau du kilomètre 403. Et puis, 2 kilomètres plus loin, une voiture accidentée qui se trouve sur le bas-côté. Bref, pas mal d'informations quand même qui vous concernent dans ce secteur. Maintenant que le rappel est fait, on peut reprendre la route tranquillement et on va vous rappeler des souvenirs. Vous allez pouvoir rouler avec les bébés brunes. Juste avant, vous retrouvez une nouveauté dans la playlist du 107.7. C'est Marie-Sara avec Can Feel It.

0: C'était les bébés brunes sur le 107.7. L'infotrafic revient dans 1 minute 30.
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0: Il est 17h15, vous écoutez le 107.7, cet après-midi est calme et c'est tant mieux pour vous qui circulez dans ce sud-ouest du pays. Deux informations quand même à vous donner. Première information qui va nous emmener en région toulousaine. Je vous rejoins, vous qui roulez sur l'A64 en direction de la Ville Rose. 3 km après la sortie 21, Broussens, des morceaux de pneus se trouveraient sur la chaussée au niveau du kilomètre 232. Et puis, on va partir un petit peu plus au nord. Je vous rejoins cette fois près de Montauban, vous qui roulez sur l'autoroute A20 en direction de Brive-la-Gaillarde, sur le bas-côté, une dizaine de kilomètres après la barrière de péage de Montauban-Nord. Deux voitures sont accidentées, enfin une voiture et un camping-car très précisément, près du kilomètre 401. Vous pensez donc à bien vous en écarter dans ce secteur, même s'il n'y a pas d'impact directement sur les voies de circulation. Une fois qu'on a évoqué ces deux petits événements, vous savez tout. Je me permets quand même de vous rappeler que 37 départements sont en vigilance rouge canicule et 39 départements sont en vigilance orange pour cette même raison. Vous n'hésitez pas à adapter votre comportement face à cette chaleur. Et si je vous disais qu'on allait parler d'amour sur le 107.7, ça ne fait pas de mal et on va le faire, eh bien, avec la musique, celle de Mentissa, la chanson d'amour.

La douce voix de la Belge Mentissa sur le 107.7 à 17h passé de 20 minutes. Aucune nouvelle information à vous fournir. Ça se passe toujours plutôt bien. J'en profite pour vous rappeler que chaque année, le 107.7 s'engage aux côtés du ministère de la Transition écologique pour prévenir les incendies. 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Sur ce, je vous laisse en compagnie de Louisa qui va vous parler de jet lag. Et avant, vous retrouvez les Rolling Stones, souvenirs avec Fall to Cry.

0: C'était Louisa avec Jetlag. À suivre, Absolument BO, votre rendez-vous estival consacré aux bandes originales les plus mythiques du cinéma. Celles qu'on aime réécouter encore et encore. Dans quelques minutes, un titre signé M et Vanessa Paradis qui incarne les personnages principaux du film d'animation Un monstre à Paris, sorti en 2011. Mais d'abord, un point sur vos conditions de circulation arrive dans un petit peu plus de 2 minutes.
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0: Il est 17h passé de 31 minutes sur le 107.7, trafic fluide dans ce quart sud-ouest du pays. Ça, c'est la bonne nouvelle à retenir. Quand même, quelques informations qui peuvent très ponctuellement venir vous impacter. C'est le quart sud-ouest du pays. Ça, c'est la bonne nouvelle à retenir. Quand même, quelques informations qui peuvent très ponctuellement venir vous impacter. C'est le cas, par exemple, pour

0: précisément une dizaine de kilomètres après la barrière de péage de Montauban Nord. 4 voitures et un camping-car qui sont arrêtés sur la bande d'arrêt d'urgence. Vous pensez donc à bien vous écarter de ces véhicules en difficulté. Une fois que j'ai évoqué avec vous ces deux petits événements, bien vous savez tout du trafic. Je vous rappelle simplement que plusieurs départements sont en vigilance rouge canicule, 37 départements, et une quarantaine sont en vigilance orange. Bref, vous l'aurez compris, il fait très chaud.
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0: 17h passées de 32 minutes.
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0: Tout de suite, Absolument BO, votre rendez-vous consacré aux plus grandes bandes originales de films. Aujourd'hui, nous redécouvrons celle du film Un monstre à Paris, signé M et Vanessa Paradis. Et pour nous rafraîchir la mémoire, Aurélie Mignonella.
2: Oh mon Dieu, c'est le laboratoire du professeur! C'est quoi ça?
3: C'est le monstre qu'on a créé!
4: Je vais pulvériser ce monstre!
5: La tour Eiffel a les pieds dans l'eau. Le décor, c'est un Paris inondé en 1910. Le pitch, c'est la traque d'un monstre mené dans toute la capitale. Qui se retrouve grandi et doté d'une voix d'or, suite donc à un cafouillage en ce labo. On suit ce musicien hors pair, à l'image d'un certain Mathieu Chédid. M est donc Franqueur, et Vanessa Paradis Lucille, cette chanteuse de cabaret. Et c'est ici, sous les feux des projecteurs de ce cabaret, l'oiseau rare, que Franqueur trouve refuge et donne de la voix aux côtés de cette chanteuse au caractère bien trempé.
6: Et voilà, la police ne risque pas de te reconnaître comme ça. Quoi qu'il arrive, surtout pas un bruit, d'accord? Ça s'appelle une guitare.
5: Ce qui fait la réussite de ce film, au-delà des magnifiques images de synthèse et de l'histoire inspirée du fantôme de l'opéra, c'est bien sûr la musique. En reprenant la vieille recette Disney, les producteurs d'Un monstre à Paris ont réussi à rendre le film inoubliable et dans le même temps à fabriquer un véritable hit avec la scène. Vanessa Paradis confiait alors rêver d'une comédie musicale, d'un projet spécial, souhait exaucé entre deux tournées et des apparitions au cinéma. Les deux chanteurs signent donc la scène, titre phare qui rythme la bande-annonce, un morceau swing, entraînant, fantaisiste, un morceau que vous avez forcément entendu même sans voir le film qui lui est sorti en 2011 et on l'écoute dans Absolument BO.

Vanessa Paradis et M chantent la scène. Extrait de la bande originale du film d'animation Un monstre à Paris. 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Côté trafic, ça se passe toujours très bien. Très peu d'événements pour venir vous gêner.

0: C'était le bruit de l'autre sur le 107.7. C'est l'info trafic revient dans 1 minute 30.
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0: Il est 17h45, vous écoutez le 107.7. Au programme de ce point sur vos conditions de circulation, on va évoquer un accident, un véhicule en panne qui peut s'avérer gênant, ainsi qu'un chevreuil qui se trouve à proximité des voies de circulation. Alors dit comme ça, on ne comprend peut-être pas grand-chose, mais pas d'inquiétude, je vais tout vous détailler. Et pour commencer, je vous rejoins au pied des Pyrénées. Vous qui roulez sur la 64 en direction de Toulouse, dans la sortie numéro 11, sous Moulou, une voiture est en panne et pourrait donc être gênante. Le dépanneur est en train de se rendre sur place. Je vais maintenant quitter les Pyrénées et vous rejoindre, vous qui circulez près de Montauban, sur la 20 en direction de Brive-la-Gaillarde, une dizaine de kilomètres après la barrière de péage de Montauban Nord. Plusieurs véhicules, 5 pour être très précises, sont accidentés. Ils se trouvent sur le bas-côté. Il y a aussi les forces de l'ordre qui sont présentes aux abords du kilomètre 401. Pas de gêne donc directement sur les voies de circulation, mais pas mal de monde qui se trouve au bord de la chaussée. Vous pensez à bien vous en écarter. Et enfin, on va terminer ce point en rejoignant Périgueux. Vous roulez sur l'A89 entre la sortie 16 Périgueux-Est et 15 Périgueux-Sud dans un sens. Comme dans l'autre, vous seriez concerné par un chevreuil qui se trouverait près des voies et qui pourrait donc être amené à les traverser. Dernier repère connu de cet animal, c'est le kilomètre 120. Valentin, l'homme en jaune, est en train de se rendre sur place pour sécuriser la zone. Une fois que j'ai évoqué avec vous ces trois événements, vous savez tout de ce qui pouvait vous gêner à l'instant T. J'en profite quand même pour vous rappeler qu'une quarantaine de départements est en vigilance rouge canicule, une quarantaine également en vigilance orange. Et chaque été, le 107.7 en profite pour relayer la campagne nationale de prévention contre les feux de forêt, car le sud n'est plus le seul concerné. Le risque gagne aussi l'ouest et le centre du pays, Pays de la Loire, Centre-Val de Loire ou encore Bretagne. Soyez vigilants de partout sur le territoire. Plus d'infos à retrouver sur le site internet feu-forêt.gouv.fr. On va pouvoir tranquillement reprendre la route en musique aux côtés de Céphase. Voici toi, tu pars.

Wax Taylor, que sera 17h passé de 52 minutes, une flopée de véhicules en panne, notamment dans des sorties d'autoroute, vont localement venir vous concerner près de Toulouse ou au pied des Pyrénées. Je vous dirai tout, évidemment, de la situation après les informations de 18h. Pour arriver jusqu'à 18h, vous avez rendez-vous avec Freak Power ou encore Flo de la Vega. Voici une nouveauté. Le titre s'appelle « Aimer les gens ».

0: c'était Freak Power pour vous accompagner jusqu'à votre point sur l'actualité qui arrive dans quelques instants, présenté par la rédaction. Il est tout juste 18h.
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2: Bonjour à toutes et à tous. L'incendie qui touche la forêt de Fontainebleau depuis hier se classe d'ores et déjà parmi les feux les plus importants, ayant touché la moitié nord de la France au XXIe siècle. Près de 1000 hectares ont brûlé dans cet emblématique poumon vert situé à une soixantaine de kilomètres au sud-est de la capitale. Incendie qui n'est pas encore fixé, a fait savoir tout à l'heure le préfet de la Seine-et-Marne. Deux canadairs supplémentaires vont venir renforcer ceux déjà mobilisés depuis hier pour combattre cet incendie qui est, selon le préfet, d'une nature et d'une ampleur complètement exceptionnelle. Hier, le ministre de l'Intérieur, Laurent Nunez, a déclaré que cet incendie pourrait être d'origine volontaire. D'autres feux sont en cours en France, notamment en Bretagne, dans les Côtes d'Armor, ou encore dans l'Yonne. Le ministre de l'Intérieur qui indique que 44 personnes ont déjà été interpellées cette année, suspectées d'avoir provoqué des départs de feu. Une minute de silence sera observée demain avant la demi-finale du mondial de foot entre la France et l'Espagne, en hommage aux victimes de l'attentat de Nice, le 14 juillet 2016. C'est ce qu'a fait savoir Emmanuel Macron. Merci au président de la FIFA d'avoir répondu à la demande de la France et de tous les Français mobilisés. Nous n'oublierons jamais, a écrit le chef de l'État sur le réseau social X. Emmanuel Macron qui a prononcé ce matin son dernier discours aux armées à la veille de son dernier défilé du 14 juillet. Il a redit que la France et l'Europe se tenaient prêtes à défendre la liberté et le droit, alors qu'il a réuni à Paris aujourd'hui la coalition des volontaires afin de soutenir l'Ukraine face à la Russie. Aux États-Unis, on apprend qu'une personne a été tuée après des tirs impliquant des agents de la police fédérale de l'immigration, l'ICE. Ça s'est produit à Biddeford, dans l'État américain du Maine, dans le nord-est du pays. Et puis le Tour de France, c'était aujourd'hui la première journée de repos pour les coureurs, après une semaine marquée par les incendies et la canicule. Demain, le peloton fera une halte en Auvergne pour cette 10e étape de la Grande Boucle. Les coureurs relieront Aurillac à la station du Lioran, étape 100% cantalienne, donc longue de 167 km. 18h02, c'est la fin de ce flash. Excellente soirée à l'écoute du 107.7. Dans un instant, le retour du trafic, ce sera juste après le point météo.
0: Merci Marine. Ce lundi, il fait toujours très chaud. 37 départements sont en vigilance rouge canicule, dont le Tarn et Garonne, la Dordogne, la Corrèze ou encore le Lot. 39 départements sont eux aussi en vigilance pour canicule, mais en vigilance orange. Notez aussi que plusieurs départements autour du golfe du Lion sont placés en alerte orange au feu de forêt par Météo France. Des orages sont possibles en ce début de soirée en Gironde ou encore près du Massif central, mais mis à part ça, le ciel reste dégagé, même si quelques nuages vous concernent, notamment vous qui roulez près de l'Atlantique. Demain, c'est le même scénario qui se profile dans le sud-ouest avec des températures qui devraient continuer de grimper. Les minimales se situeront entre 19 et 22 degrés. Pour les maximales, vous pourrez compter 30 à Biarritz, 35 à Tarbes, 36 à Bordeaux et jusqu'à 37 degrés du côté de Toulouse.
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0: 18h passées de 3 minutes, vous écoutez le 107.7. Côté trafic, ça se passe plutôt bien. J'ai quand même quelques, notamment, véhicules en panne à vous signaler. On va partir, je vous rejoins, vous qui roulez au pied des Pyrénées. Vous êtes sur la 64 en direction de Toulouse. Juste après avoir passé Pau, si vous souhaitez vous engager dans la sortie 9, Artix, notez qu'une voiture y est en panne et pourrait être gênante. Même scénario, toujours sur cette A64 dans cette même direction, dans la sortie numéro 11, Soumoulou. Là aussi, une voiture qui pourrait s'avérer gênante. Je vais maintenant vous rejoindre en région toulousaine, vous qui roulez sur la 61 en direction de la Ville Rose. Nouvelle voiture qui est en panne dans une sortie, Villefranche numéro 20, avec le dépanneur qui vient d'arriver sur place pour prendre en charge ce véhicule. Et enfin, on va terminer ce point en partant ensemble et bien près de Périgueux. Vous roulez sur la 89 entre la sortie 16, Périgueux Est, et la sortie 15, Périgueux Sud. Que vous soyez en direction de Bordeaux comme en direction de Clermont-Ferrand et de Lyon, il faut vous montrer vigilant puisque cet animal pourrait traverser les voies près du kilomètre 120 notamment. Valentin, l'homme en jaune, et sur place. Et enfin, c'est du direct, j'ai une information qui me parvient à l'instant et qui nous emmène près de Brive-la-Gaillarde. Je reste donc sur la 89 en direction de Lyon, une quinzaine de kilomètres après la sortie 17 Tenon. Un fourgon est en panne sur la voie de droite avec le dépannage qui a déjà commencé près du kilomètre 172.
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0: Le duo français Another avec Talk to You sur le 107.7. 18h passées de 13 minutes. On va revenir et faire un point sur vos conditions de circulation. Pour ça, je vous donne rendez-vous dans 1 minute 30.
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0: 18h passée de 15 minutes, vous écoutez le 107.7. Le ciel peut par endroits se charger dans ce quart sud-ouest du pays, mais pour l'instant, pas d'orage à vous signaler. Ça, c'est la bonne nouvelle du moment. Autre bonne nouvelle, circulation bien fluide avec très peu de difficultés à vous signaler, mais quand même quelques obstacles ou véhicules en panne qui peuvent s'avérer gênants. C'est le cas, par exemple, pour vous qui y circulez entre Brive-la-Gaillarde et Cahors sur l'autoroute A20 en direction de Montauban. 7 km après la sortie 50 Sac-Souillac, des obstacles se trouveraient sur la voie de gauche au niveau du kilomètre 312. Ryan, l'homme en jaune, est arrivé sur place pour sécuriser la zone. Je vais maintenant me rendre avec vous au pied des Pyrénées. Vous roulez sur l'A64 en direction de Toulouse. Deux informations à retenir. Dans la sortie 9 Artix, une voiture est en panne et le dépanneur d'ailleurs est arrivé sur place pour prendre en charge ce véhicule. Et c'est le même scénario qui se passe un petit peu plus loin. Toujours sur cette A64 dans cette même direction. À nouveau, véhicule en panne dans la sortie 11 Saumoulou, avec là aussi le dépanneur qui est arrivé sur place. On va partir maintenant près de l'océan. Je vous rejoins au nord de Bayonne. Vous qui circulez sur l'A63 en direction de Bordeaux, une dizaine de kilomètres après la sortie 7 Ondre. Des obstacles se trouveraient possiblement sur les voies de circulation au niveau du kilomètre 158. Et là, c'est Stéphanie, la femme en jaune, qui est en train de se rendre sur place. Une fois que je vous ai parlé de ces événements trafic, vous savez tout, j'en profite. Vous n'êtes pas sans le sentir, mais il fait très chaud. 37 départements sont actuellement en vigilance rouge canicule et 39 en vigilance orange. De nombreux départements dans le sud-ouest sont concernés. Ne jetez pas de mégots, cela pourrait déclencher d'importants feux de forêt. Est-ce que ça vous dit de partager quelques kilomètres avec un prix Goncourt? Restez à l'écoute, Hervé Letellier nous rejoindra dans un instant, l'auteur de L'Anomalie et le parrain d'une opération originale qui invite à faire une pause lecture sur certaines aires d'autoroute. Oui, oui, vous avez bien entendu, on va le rencontrer juste après un titre de Ten Sharp, voici You.

0: Souvenir avec You sur le 107.7, c'était Ten Sharp, 18h passées de 21 minutes. Côté trafic, c'est toujours la même chose, hein. C'est très calme et c'est tant mieux pour vous qui circulez dans ce quart sud-ouest du pays. Notre invité à présent dans Sur la route avec est le parrain d'une opération qui crée un pont entre lecture et voyage. Hervé Le Tellier, prix Goncourt 2020, est au micro 107.7 d'Yvan Mouton.
1: Bonjour Hervé Le Tellier.
2: Bonjour.
1: Vous êtes le parrain de la 8e édition de Lire c'est voyager, voyager c'est lire. Ça veut dire que vous avez sélectionné 14 livres, 12 pour adultes et 2 pour jeunes publics qui sont offerts aux vacanciers tout au long de cet été. Première question, qu'est-ce qui vous a poussé à accepter cette opération ?
2: Ça correspond à un projet qui est à la fois éducatif et en même temps un projet qui vise à distribuer des livres. Et donner des livres, ça veut dire qu'on va toucher des gens qui parfois ne rentrent jamais en librairie. Et c'est évidemment une opportunité rare de faire rencontrer des auteurs à des lecteurs et à des non-lecteurs.
1: Alors l'idée de cette opération, c'est évidemment d'inciter nos auditeurs à s'arrêter pour choisir un livre et faire une pause. Et puis l'autre idée, c'est de favoriser l'ouverture d'esprit.
2: Absolument. D'ailleurs, la diversité des choix permet de prendre aussi bien un livre classique du XVIIIe siècle. J'ai choisi par exemple un livre comme Les Voyages de Gulliver, qui reste un classique formidable parce que c'est un livre qui parle d'aujourd'hui. Quand on le lit, on comprend que ça parle aussi de la bêtise, ça parle de l'aristocratie financière, ça parle de la bourgeoisie, ça parle de beaucoup de choses qui nous concernent directement, jusqu'à des livres beaucoup plus contemporains, comme par exemple un livre de Gary qui nous parle des années 60-70, ou un livre encore plus récent qui parle de Nirlit, qui est une petite bourgade au nord du Canada, dans la partie de ce qu'on appelle le Nunavut, donc le pays inuit.
1: Il y en a un aussi qui va intéresser nos auditeurs automobilistes, puisque ça évoque une sorte de tour de France en automobile par une écrivaine voyageuse qui s'appelle Edith Wharton. On est au début du XXe siècle.
2: Oui, alors c'est un livre étonnant parce qu'elle fait ce tour de France en 1908. Donc il n'y a pas d'autoroute, il y a des routes qui ne sont pas goudronnées. Et elle a une vieille Panhard Levasseur, enfin une vieille. Elle a 10 ans, c'est une voiture d'occasion pour elle. Mais c'est une des premières Panhard Levasseur qu'elle a achetée à Londres. Donc elle a pris le ferry avec sa Panhard Levasseur et elle débarque en Normandie. Et elle va faire le tour de la France, en Normandie, en Bretagne. Elle va descendre la vallée du Rhône, elle va aller à Paris. Et c'est l'occasion pour elle de découvrir, et pour nous, de découvrir une France qui est celle du début du XXe siècle.
1: Hervé Le Tellier, nous enregistrons cet entretien sur une aire d'autoroute au milieu des livres que vous avez sélectionnés pour nos auditeurs automobilistes vacanciers. Les gens viennent, ils sont détendus, ça va être le moment de parler route, voyage, vacances. On revient dans quelques instants.
0: Oui, merci. On vous retrouve dans quelques instants. L'opération Lire, c'est voyager. Voyager, c'est lire et proposer sur les aires qui accueillent les animations bien arrivées les vendredis et samedis de l'été. On va vous retrouver, oui messieurs, en effet et très précisément après le point trafic de 18h30. Pour l'instant, voici le retour de la musique avec Joseph Salva, Diamonds.

0: Vous avez bien évidemment reconnu la reprise du titre Diamonds, originalement signé par Madonna. Cette fois, c'était Joseph Salva qui vous l'interprétait. Durant tout l'été, des personnalités du monde de la musique, du cinéma, de la télévision et de la littérature nous racontent leur rapport à la route. Juste après un nouveau point sur vos conditions de circulation, vous allez retrouver l'écrivain Hervé Letellier. Et le point sur vos conditions de circulation, justement, il arrive dans un petit peu plus d'une minute.
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0: Il est 18h30, vous écoutez le 107.7, vos conditions de circulation dans le quart sud-ouest du pays sont excellentes. Une seule information à vous rappeler. Pour ce faire, je vous rejoins, vous qui roulez près de Pau sur la 64 en direction de Toulouse dans la sortie numéro 9. Une voiture est en panne, c'est la sortie qui s'appelle Artix. Toutefois, le dépanneur est sur place pour prendre en charge ce véhicule. Pourrait s'avérer quand même gênant dans cette sortie. Mis à part ça, je ne vous apprends rien, mais une flopée de départements, une quarantaine sont en vigilance rouge canicule, une quarantaine également en vigilance orange pour la même raison. Bref, la France connaît un nouvel épisode de forte chaleur. Jusqu'à 40 degrés sont attendus localement dans le sud-ouest, des températures élevées le jour, mais aussi la nuit avec une chaleur qui s'installe durablement. Alors avant de prendre le volant, quelques précautions s'imposent avant de partir, notamment pour des longs trajets. Pensez à bien vérifier le niveau du liquide de refroidissement parce que les fortes chaleurs mettent les moteurs à rude épreuve.
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0: Sans plus tarder, retrouons notre invité au micro d'Yvan Mouton. Il s'agit de l'écrivain Hervé Letellier, prix Goncourt 2020 et parrain de l'opération Lire, c'est voyager, voyager, c'est lire.
7: Hervé Letellier, nous sommes sur une aire d'autoroute, c'est l'été, nos auditeurs automobilistes.
0: De l'opération Lire, c'est voyager, voyager, c'est lire.
7: Hervé Letellier, nous sommes sur une aire d'autoroute, c'est l'été, nos auditeurs automobilistes sont en vacances.

0: qui existe dans l'univers littéraire.
1: Mais votre relation avec le public, là, qui sont des gens qui découvrent parfois les livres et qui vous découvrent. Qu'est-ce que vous ressentez, là? Je vous vois dédicacer, discuter.
0: Il y a un grand plaisir. Il faut se souvenir que le métier d'auteur, c'est un métier solitaire. On passe des mois, des années, parfois, à écrire un livre face à un ordinateur, face à une feuille blanche. Ça dépend de comment on travaille. Moi, c'est plutôt face à un clavier. Donc, le moment où on croise son lecteur ou le moment où on croise quelqu'un qui va vous lire, c'est un moment relativement unique. C'est pas la peine de le bouder ou de faire sa mijaurée, c'est un moment de plaisir, quoi.
1: Nos auditeurs sont des automobilistes, ils aiment bien en savoir un peu plus sur nos invités par rapport à la route. Quel rapport vous avez à la route? Est-ce que vous conseillez par exemple un voyage particulier ou un trajet?
0: J'ai deux souvenirs d'enfance sur la voiture, mais ils sont pas forcément très agréables. Le premier, c'est que mon grand-père avait une DS. Et cette voiture était très inhabituelle pour beaucoup de gens. Et donc cette voiture sentait toujours un peu le vomi. Parce qu'il y avait toujours quelqu'un qui était malade à cause des sphères qui montaient et qui descendaient. Mais c'est un très bon souvenir,
1: cette voiture. Suspension hydraulique, effectivement.
0: Et suspension hydraulique avec les sphères.
1: Ouais.
0: Et le deuxième souvenir que j'ai, c'était les longs voyages qu'on faisait pour aller dans une maison qui se trouvait dans le sud de la France, dans une Amicis. Et mon souvenir, c'est moins finalement la voiture que le bruit la nuit du roulement. Sur l'autoroute, j'étais quasiment endormi.
1: Ouais, c'est
0: et
1: ça.
0: C'est un souvenir fétal, quasiment. Plutôt un fond sonore, un bruit blanc, comme on dit, où on s'endort.
1: 14 livres à votre disposition, mesdames et messieurs. 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L'opération s'appelle Lire, c'est voyager, voyager, c'est lire, jusqu'au 8 août. Renseignements sur fondation.vinci-autoroute.com. Hervé Le Tellier, merci pour cet entretien.
0: Merci
1: et bel été à vous.
0: Merci beaucoup.
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Stupid Love, c'était Lady Gaga sur le 107.7. Côté trafic, tout se passe pour le mieux et c'est tant mieux. J'en profite, je vous rappelle que rester sur la voie du milieu, notamment sur les autoroutes à 3 ou 4 voies, est dangereux. Cela perturbe la circulation et a même tendance à agacer. Sur l'autoroute, on roule à droite. Maintenant que le rappel est fait, je vais vous laisser en compagnie de grands monuments de la musique. C'est Christina Aguilera, Pink, Emaya ou encore Lil Kim qui vous interprète Lady Marmalade.

0: 18h passées de 42 minutes. L'infotrafic revient dans un petit peu plus de 2 minutes sur le 107.7.
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0: 18h passées de 44 minutes, vous écoutez le 107.7. Trois informations à vous donner à l'instant T. Première info, elle nous emmène au pied des Pyrénées. Je vous rejoins, vous qui circulez sur la 64 en direction de Toulouse, une quinzaine de kilomètres après la sortie 16. L'Admezan, un obstacle se trouverait possiblement sur les voies de circulation près du kilomètre 188. Un autre obstacle peut vous concerner près de Tarbes, toujours sur la 64, mais cette fois en direction de Bayonne. 2 kilomètres après la sortie 12, Tarbes Ouest, des morceaux de bois se trouveraient sur la voie de gauche au niveau du kilomètre 136. Dernière information, elle nous emmène en Gironde. Je vous rejoins, vous qui circulez entre Agen et Bordeaux sur la 62, en direction de Bordeaux. 2 kilomètres avant la sortie 3, Langon, une voiture serait accidentée sur le bas-côté près du kilomètre 37, vous pensez à bien vous en écarter. Info météo maintenant. Vous n'êtes pas sans savoir qu'une flopée de départements sont en vigilance orange et rouge canicule. Alors, y a-t-il des comportements à adopter en cette période de canicule pour éviter les incendies? Réponse du lieutenant-colonel Pierre Auger, pompier dans le Vaucluse.
11: Presque c'est toute l'année, mais c'est encore plus accru en période de canicule. Comme vous pouvez le voir, les bords des routes sont très secs, hein, la végétation est très sèche et elle est aussi très vulnérable aux incendies. Donc c'est vraiment une problématique à prendre en compte, c'est un problème pour nous. Mais et vous, dans vos comportements de tous les jours, je pense que la cigarette est un fléau, hein, sur lequel, effectivement, il faut avoir une vigilance toute particulière, et encore plus quand il fait chaud et quand il y a du vent.
0: Merci Pierre Augier, sapeur-pompier dans le Vaucluse. On va tout de suite pouvoir reprendre la route en musique avec CeeLo Green, tout de suite.

0: C'était CeeLo Green pour vous accompagner sur le 107.7. Il est 18h, passé de 50 minutes, trafic parfaitement fluide dans le quart sud-ouest du pays. C'est pourquoi on peut continuer notre route en compagnie de Phil Collins ou encore d'Elena.
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Vous avez reconnu la voix de Phil Collins, Against All Odds, pour vous accompagner sur le 107.7. 18h passées de 57 minutes, côté trafic, ça se passe toujours plutôt bien. On reviendra dans le détail quand même sur ce qui peut vous gêner, notamment un accident en Gironde ou encore des obstacles au pied des Pyrénées. Mais pour l'instant, on part en compagnie d'Elencio avec le titre Bye Bye.

0: C'est bye bye. Hélène Thiot pour vous accompagner jusqu'à votre point sur l'actualité de la rédaction du 107.7. Il est tout juste 19h, belle route à vous.
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2: Bonsoir à toutes et à tous. Un nouveau départ de feu a été identifié près de l'incendie en forêt de Fontainebleau, alors que les flammes ont parcouru pas loin de 1000 hectares et que ce feu n'est toujours pas fixé. C'est ce qu'a fait savoir le préfet de Seine-et-Marne. Deux canadaires supplémentaires vont venir renforcer ceux déjà mobilisés depuis hier pour combattre cet incendie et qui est, selon le préfet, d'une nature et d'une ampleur complètement exceptionnelle. La portion de l'autoroute A6 fermée depuis hier au sud de Paris restera fermée demain. Et puis, un autre feu dans Lyon, celui-ci sème la pagaille dans la circulation des trains sur la ligne grande vitesse sud-est. La SNCF fait savoir qu'il n'y aura pas de retour à la normale avant, au mieux, la fin de soirée. En Espagne, les flammes ont été meurtrières. Les victimes commencent à être identifiées. Une Française figure parmi les victimes, mais aussi deux Britanniques, une Américaine, un Belge et un Espagnol. Cet incendie a provoqué la mort d'au moins 13 personnes en Andalousie, dans le sud du pays. Une Britannique de 93 ans est également morte à l'hôpital hier des suites de ses blessures. Il pourrait aussi y avoir plusieurs portées disparues. 26 départements seront demain en France en vigilance rouge canicule. 58 seront en orange. La vigilance rouge est levée notamment dans plusieurs départements de l'ouest du pays, dont le Morbihan, l'Ille-et-Vilaine, la Loire-Atlantique, la Vendée ou encore la Vienne. Au Moyen-Orient, la situation reste confuse. Dans le détroit d'Ormuz, Donald Trump a affirmé en début d'après-midi que l'armée américaine était en train d'en prendre le contrôle, alors que les Iraniens avaient indiqué hier l'avoir fermé. Le président américain qui affirme aussi que les États-Unis seront payés pour surveiller cette voie stratégique. Une minute de silence sera observée demain avant la demi-finale du Mondial de foot entre la France et l'Espagne en hommage aux victimes de l'attentat de Nice du 14 juillet 2016. C'est ce qu'a annoncé aujourd'hui Emmanuel Macron. Merci au président de la FIFA d'avoir répondu à la demande de la France et de tous les Français mobilisés. Nous n'oublierons jamais, a écrit le chef de l'État sur le réseau social X. 19h passée de 2 minutes, c'est la fin de ce flash. Belle soirée à l'écoute du 107.7. Dans un instant, le trafic. Après votre météo.
3: Marine, ce lundi, il fait toujours très chaud. 37 départements sont en vigilance rouge canicule, dont le Tarn, le Tarn-et-Garonne, la Dordogne, la Corrèze ou encore le Lot. 39 départements sont, eux, en vigilance orange pour la même raison. Dans le sud-ouest sont concernés, entre autres, la Gironde, les Landes et les Pyrénées-Orientales. Attention, des orages sont possibles en début de soirée en Gironde et notamment près du Massif central. Mais à part ça, le ciel est plutôt dégagé. Demain, c'est le même scénario qui se profile avec des températures qui devraient continuer de grimper. Les minimales se situeront entre 19 et 22 degrés. Pour les maximales, vous pourrez compter 30 à Biarritz, 35 à Tarbes, 36 à Bordeaux et jusqu'à 37 degrés du côté de Toulouse.
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3: 19h passées de 3 minutes, circulation parfaitement fluide. Deux informations à retenir. La première, elle nous emmène à Toulouse. Je vous rejoins. Vous qui souhaitez entrer sur le périphérique extérieur en direction de Bordeaux au niveau de l'entrée 19, le Palais, une voiture est en panne dans cette entrée possible gêne. Donc Marion, la femme en jaune, est en train de se rendre sur place. On part maintenant plus au sud, au pied des Pyrénées. Je vous rejoins, vous qui roulez sur l'A64 en direction de Toulouse, une quinzaine de kilomètres après la sortie 16. L'Anne-Mezan, des obstacles se trouveraient sur la chaussée, près du kilomètre 188. Les services de l'autoroute sont en train de se rendre sur place. Une fois que je vous ai expliqué ces deux événements, eh bien vous savez tout de ce qui pouvait vous gêner à l'instant T.
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Mort, c'était Trigger Hippies sur le 107.7. 19h passé de 6 minutes. Côté trafic, ça se passe toujours aussi bien. Quelques obstacles qui peuvent vous gêner au pied des Pyrénées ou encore une voiture en panne à Toulouse. C'est ce dont on va parler dans votre prochain point sur vos conditions de circulation qui arrive après un titre de M. Et juste avant, vous retrouvez une nouveauté signée Naïka, c'est One Track Mind.

0: C'était M sur le 177. L'infotrafic revient dans une minute.
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0: 19h passées de 15 minutes, vous écoutez le 177. Tout de suite, on fait le point sur vos conditions de circulation. Premières informations, elles nous emmènent à Toulouse. Je vous rejoins, vous qui cherchez à emprunter le périphérique extérieur en direction de Bordeaux, niveau de l'entrée 19, le Palais. Dans cette bretelle d'entrée, une voiture est en panne. Et d'ailleurs, le dépanneur vient d'arriver sur place pour prendre en charge ce véhicule. Vous pensez à ralentir dans ce secteur. Maintenant, je vais quitter Toulouse et vous rejoindre au pied des Pyrénées, près de Tarbes, puisque si vous roulez sur l'A64 en direction de Toulouse, 5 km après la sortie 13, Tarbes-Est, un incendie pourrait être en cours aux abords des voies de circulation, niveau du kilomètre 149. Évidemment, si d'importants dégagements de fumée sont en cours, ça aussi pourrait vous impacter dans l'autre sens, en direction de Bayonne. Et évidemment, si votre visibilité est impactée, en retour, vous pensez à adapter votre vitesse. J'en profite pour vous rappeler que le 177 est partenaire de la grande campagne de prévention des feux de forêt lancée par le ministère de la Transition écologique. 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Et enfin, on va refermer ce point en partant dans les Landes. Je vous rejoins, vous qui roulez sur l'A63 en direction de Bordeaux. Juste après la sortie casse-tête numéro 12, un obstacle se trouve sur la voie de droite près du kilomètre 114. Très précisément, pensez à vous rabattre sur les deux voies les plus à gauche pour éviter toute difficulté. Ce qu'on va faire tout de suite, c'est qu'on va reprendre la route en musique aux côtés de Christophe Maé avec La Lune, un titre hommage aux mamans. Donc dédicace à toutes les mamans qui nous écoutent en ce moment.

C'était unbelievable sur le 107.7. 19h passé de 23 minutes. Côté trafic, une seule information à vous rappeler. Un incendie pourrait être en cours au pied des Pyrénées, près de Tarbes, pour vous qui circulez sur la 64 entre la sortie 13 Tarbes Est et la sortie 14 Tournaille. Événement qui se serait produit au niveau du kilomètre 149 avec de possibles dégagements de fumée dans ce secteur. Vous n'hésitez pas à réduire votre vitesse. Mis à part ça, tout se passe bien. On aura l'occasion de reparler quand même de cet événement dans le détail à 19h30. Mais d'ici là, vous allez pouvoir rouler en compagnie de James Blunt.

0: C'était James Blunt sur le 107.7. Dans quelques instants, votre rendez-vous de l'été, les danses de l'été. Ces tubes qui nous ont fait danser aux quatre coins du monde et que nous connaissons encore par cœur. Aujourd'hui, retour en 1997 avec Wes et son immense succès à l'année. Une chanson en langue bantou devenue l'un des plus grands tubes de l'été en France. Préparez-vous à le fredonner. C'est juste après un point sur vos conditions de circulation qui arrive dans moins de 2 minutes.
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0: Il est 19h30, vous écoutez le 107.7. Une seule information à vous donner pour l'instant. Cette information, elle nous emmène au pied des Pyrénées. Vous qui roulez sur la 64 en direction de Toulouse, 5 km après la sortie 13 Tarbes-Est, un incendie est en cours sur le bas-côté, au niveau du kilomètre 149, pour permettre le bon déroulement des opérations de secours. La voie de droite a été neutralisée par l'homme en jaune qui se trouve sur place, en l'occurrence c'est Romain. Il va donc falloir vous rabattre sur la voie de gauche au niveau de ce kilomètre 149. Et je vous le rappelle, s'il y a des dégagements de fumée et que votre visibilité est impactée, il faut absolument réduire votre vitesse. Je vous l'ai dit, c'était la seule information que j'avais à vous donner pour l'instant. J'en profite pour vous rappeler que 37 départements sont en vigilance rouge canicule et 39 départements en vigilance orange. Vous n'hésitez pas à adapter votre comportement face à cette chaleur.
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0: Je vous souhaite un excellent début de soirée en compagnie du 107.7. Retour sur l'une de ces chansons de l'été qui traversent les générations sans prendre une ride. En 1997, Wes faisait danser toute la France avec à l'année un tube venu du Cameroun qui continue encore aujourd'hui de faire bouger les foules. Écoutez tout de suite Christelle Molon.
9: En 1997, cette voix envahit les radios françaises. Elle ne parle ni anglais ni français et pourtant tout le monde danse. Ce morceau, c'est « À l'année » de Wes, chanteur camerounais installé dans le nord de la France. À l'époque, le pari est fou. Une chanson chantée en langue bantou, l'une des langues du Cameroun, sans refrain explicatif, sans histoire claire. Wes et son

directement en corps. C'est pour ça qu'il revient plus de 20 ans après sur TikTok et dans les clubs. En 2020, un remix du DJ Robin Schulz relance le titre et une nouvelle génération découvre qu'Alanée n'est pas un vieux tube, c'est un morceau hors du temps. Alanée, ce n'est pas seulement un souvenir des années 90, c'est la preuve qu'une chanson peut traverser les décennies quand elle fait simplement ce qu'elle promet, rassembler et faire danser.

C'est l'une de vos danses de l'été sur le 107.7, un rendez-vous à découvrir sur la route de vos vacances, mais aussi sur notre site internet et sur notre application. Côté trafic, un accident vient de se produire près de Montauban, on va avoir l'occasion d'en reparler. Mais pour l'instant, on va repartir en musique avec The Stranglers. Et juste avant, voici Julien Doré, Sublime et Silence.

0: The Stranglers, Always the Sun. Le soleil, justement, il est en train de se coucher en ce moment. Côté trafic, eh ben, on va revenir en détail sur tout ce qu'il se passe, notamment un accident, dans une petite minute sur le 107.7.
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0: Il est 19h45, vous écoutez le 107.7. Une seule information à vous donner dans ce quart sud-ouest du pays. Elle nous emmène près de Montauban. Je vous rejoins, vous qui roulez sur l'Avant, direction de Toulouse et de Bordeaux. Un kilomètre après la sortie 62, les Chaumes, un accident vient de se produire avec de la gêne sur la voie la plus à gauche, près du kilomètre 418. Les forces de l'ordre sont sur place. Puis il y aurait aussi de la gêne dans l'autre sens avec de possibles obstacles. Bref, ce kilomètre 418, il faut le retenir et être vigilant. Il y a évidemment les services de l'autoroute qui vont se rendre sur place pour sécuriser cette zone. Et en l'occurrence, c'est Hugo, l'homme en jaune, qui va arriver sur place. Une fois que je vous ai donné cette information, vraiment, vous savez tout. Quelques mots de météo avec toujours 37 départements en vigilance rouge canicule et 39 départements en vigilance orange. Bref, vous n'êtes pas sans le sentir. Il fait très chaud. Tout de suite, ce que je vous propose, c'est qu'on reprenne la route en musique. Et pour ce faire, eh bien, on va retrouver Jamiroquai. Et juste avant, voici Stéphane Echer avec Le plus léger au monde.

La philosophie, c'était jamais requise sur le 107.7, 19h passées de 55 minutes. Pas nouvelle information, ça veut dire qu'il y a un seul événement en cours. Il nous emmène près de Montauban, pour rappel, accident en cours si vous roulez sur l'A20 en direction de Toulouse et de Bordeaux. Un kilomètre après la sortie 62, les Chaumes, avec véhicule qui se trouve sur la bande d'arrêt d'urgence. Il y aurait aussi de la gêne sur la voie de droite près du kilomètre 418. Et puis, peut-être des obstacles aussi qui pourraient vous gêner dans ce même secteur. Hugo, l'homme en jaune, est sur place pour sécuriser la zone. Voilà le topo. Évidemment, vous ferez le point à nouveau sur cet événement, mais ce sera avec un autre copilote. Pour l'instant, on va pouvoir arriver jusqu'à 20h. Et les informations de la rédaction en musique. Et au programme, voici George Michael, Outside.

0: Inside. C'était George Michael pour vous accompagner jusqu'à l'actualité. Il est tout juste 20h. Très belle soirée à vous.
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2: Bonsoir à toutes et à tous. Un nouveau départ de feu identifié près de l'incendie en forêt de Fontainebleau, alors que les flammes ont parcouru déjà pas loin de 1000 hectares et que le feu n'est toujours pas fixé. C'est ce qu'a fait savoir le préfet de la Seine-et-Marne cet après-midi. Deux canadaires supplémentaires viennent renforcer ceux déjà mobilisés depuis hier pour combattre cet incendie spectaculaire qui est, selon le préfet, d'une nature et d'une ampleur complètement exceptionnelle. La portion de l'autoroute A6 fermée depuis hier au sud de Paris restera fermée demain. Et puis, il y a un autre feu dans l'Yonne. Celui-ci sème la pagaille dans la circulation des trains sur la ligne grande vitesse sud-est. La SNCF fait savoir qu'il n'y aura pas de retour à la normale avant au mieux la fin de soirée. En Espagne, les flammes ont été meurtrières et les victimes commencent à être identifiées. Une Française figure parmi elles, mais aussi deux Britanniques, une Américaine, un Belge et un Espagnol. Cet incendie a provoqué la mort d'au moins 13 personnes en Andalousie, dans le sud du pays. Une Britannique de 93 ans est également morte à l'hôpital hier des suites de ses blessures. Il pourrait aussi y avoir plusieurs personnes portées disparues. 26 départements seront demain en vigilance rouge canicule en France. 58 seront en orange. La vigilance rouge est levée notamment dans plusieurs départements de l'Ouest, dont le Morbihan, l'Ille-et-Vilaine, la Loire-Atlantique, la Vendée ou encore la Vienne. Au Moyen-Orient, la situation reste confuse. Dans le détroit d'Ormuz, Donald Trump a affirmé tout à l'heure en début d'après-midi que l'armée américaine était en train, je cite, de prendre le contrôle de cette voie stratégique alors que les Iraniens avaient indiqué hier l'avoir fermée. Le président américain qui affirme aussi que les États-Unis seront payés pour surveiller ce détroit d'Ormuz. Une minute de silence sera observée demain avant la demi-finale du mondial de foot entre la France et l'Espagne en hommage aux victimes de l'attentat du 14 juillet 2016. C'est ce qu'a fait savoir aujourd'hui Emmanuel Macron. Merci au président de la FIFA d'avoir répondu à la demande de la France et de tous les Français mobilisés. Nous n'oublierons jamais, a écrit le chef de l'État sur la plateforme X. Il est 20h passé de 2 minutes, c'est la fin de ce flash. Dans une heure, l'actualité vous sera présentée par Tatiana Geiselman sur le 107.7. Dans un petit instant, c'est le retour au trafic, juste après la météo.
3: Aujourd'hui, il a fait beau et chaud dans le quart sud-ouest du pays. Demain, le ciel sera bleu et ensoleillé. Côté température, les minimales seront entre 19 et 22 degrés. Et côté maximal, il fera 30 degrés à Bayonne, 36 degrés à Bordeaux, 38 degrés à Agen. Météo France a placé 26 départements en vigilance rouge et 58 en orange canicule. Vous pouvez dès maintenant retrouver la carte de ces vigilances sur notre site internet radio177.com.
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3: 20h, passé de 2 minutes sur le 107.7 et on parle de vos conditions de circulation. La bonne nouvelle, c'est que je peux vous dire que tout se passe bien pour vous dans le quart sud-ouest du pays. Mais une info, vous qui voulez rentrer sur l'autoroute A20 dans la région de Montauban, en direction de Toulouse et Bordeaux, un véhicule accidenté, même deux véhicules accidentés, un véhicule, une voiture et un camion. Et dans l'entrée numéro 62, ça peut vous gêner pour cette entrée. Les forces de l'ordre sont sur place. Et 1 km avant cette sortie, la sortie 62 Les Chaumes, eh bien, il y a des pièces de véhicules qui peuvent aussi vous gêner dans les deux sens de circulation. Mais si j'ai d'autres informations, je reviens vers vous sur le 107.7. On continue en musique dans quelques instants avec Chaka de Mousse and Players.
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TD Swims à l'instant sur le 107.7, 20h passées de 10 minutes. J'ai qu'une seule chose à vous dire, c'est que tout se passe bien pour vous dans le quart sud-ouest du pays. Toujours cet accident sur l'A20 en direction de Toulouse et Bordeaux. Je vous en reparle dans quelques instants, juste après Zazie. En attendant, le flash info trafic.

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1: 20h, passé de 14 minutes sur le 107.7, et voici vos conditions de circulation. Tout se passe bien pour vous dans le carreau sud-ouest du pays. Notez quand même quelques informations à vous donner. Si vous roulez sur l'autoroute A20 dans la région de Montauban en direction de Toulouse et Bordeaux, eh bien c'est un accident qui a eu lieu dans l'entrée de cette autoroute, l'entrée, les chaumes de l'autoroute A20, c'est l'entrée numéro 62. Un accident a eu lieu sur cette entrée. Alors pas de souci, hein. Les deux véhicules sont sur la bande d'arrêt d'urgence. Vous allez peut-être avoir de la gêne pour entrer sur l'autoroute. L'accident a eu lieu entre une voiture et un camion. C'est confirmé cet accident. Les forces de l'ordre sont sur place avec l'homme en jaune, Cédric aussi qui est sur place. C'est le patrouilleur. Ça concerne aussi vous. Hein. C'est un kilomètre après cette sortie car il y a bien évidemment. Des obstacles sur la voie, des obstacles et des pièces de véhicules en conséquence de cet accident. Donc je vous demande de faire attention, c'est au kilomètre 418, toujours sur l'A20, 1 km après la sortie 62 Les Chaumes, en direction de Toulouse et de Bordeaux. On part dans une autre région, vous roulez sur l'A61 dans la région de Narbonne en direction de Toulouse, c'est 20 km après la jonction de l'autoroute A9 A61. Des obstacles aussi ont été signalés sur la chaussée, c'est sur la voie la plus à droite que ça vous concerne, dans le sens Toulouse, ça vous concerne le kilomètre 358. Et ensuite, j'ai une autre information aussi à vous donner. Si vous êtes sur l'autoroute A64, dans la région, bien évidemment, entre Toulouse et Pau, en direction de Bayonne, ça vous concerne à l'entrée Cap-Verne, c'est l'entrée numéro 15. Un véhicule est en panne, et ça a été confirmé par le patrouilleur. Ce véhicule est sur la voie la plus à droite. Ça peut vous gêner si vous roulez sur le secteur. Si je n'ai pas parlé de vous, c'est que tout se passe bien sur le 107.7. Et si vous profitiez de l'été pour vous plonger dans un bon roman avec Marc Page, nous vous proposons des idées de lecture à emporter partout. Avec vous, dans un instant, Francine Thomas vous dévoilera sa sélection de la semaine. Rendez-vous juste après Zaoui et Stéphane, c'est Love Noir sur le 107.7.

The Pretenders à l'instant sur le 107.7 pour parler de vos conditions de circulation. Eh bien, tout se passe bien pour vous dans le quart au sud-ouest du pays. À noter quand même quelques informations à vous donner. Si vous êtes sur l'A20, dans l'entrée de l'A20, l'entrée numéro 62, c'est dans la région de Montauban entre Toulouse et Bordeaux. Cette direction Toulouse et Bordeaux, un accident est en cours. Ça peut vous gêner. C'est sur la bande d'arrêt d'urgence. D'autres informations aussi à vous donner dans quelques instants après le prochain Flash Info Trafic, juste après TYO sur le 107.7.

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2: 20h passé de 30 minutes sur le 107.7 pour parler de vos conditions de circulation. Le seul mot que je peux vous dire pour vous dans le quart sud-ouest du pays, c'est que tout se passe bien et c'est la bonne nouvelle. Par contre, quelques infos à vous donner. Si vous roulez sur l'autoroute A20 dans la région de Montauban en direction de Toulouse et Bordeaux, vous pouvez le voir sur la voie la plus à droite dans l'entrée de cette autoroute, l'entrée numéro 61. Eh bien, il y a eu un accident entre une voiture et un poids lourd, ça vous concerne dans cette entrée. Ça peut aussi vous gêner. Les deux véhicules sont sur la bande d'arrêt d'urgence, donc ça peut quand même vous gêner pour accéder à cette autoroute A20. Un kilomètre après votre entrée sur cette autoroute, c'est au kilomètre 418, toujours dans la région de Montauban, en direction de Toulouse et de Bordeaux. Un kilomètre après à la sortie 62, les Chaumes, des pièces de véhicules ont été constatées sur la voie la plus à droite. Ça peut vous gêner dans les deux sens de circulation, de Toulouse à Bordeaux ou de Montauban à Brive. Ça vous concerne dans les deux sens et des pièces de véhicules peuvent vous gêner. On change complètement de secteur hein, parce qu'on est toujours sur l'A20 au kilomètre 411, toujours dans cette région de Montauban, mais cette fois-ci en direction de Brive. 10 kilomètres après la barrière de péage de Montauban Nord, un véhicule est en panne sur la bande d'arrêt d'urgence. Le dépanneur est sur place. Et pour terminer, sur la 61 en direction de Toulouse, dans la région de Narbonne, au kilomètre 358, un obstacle sur la chaussée. C'est sur la voie la plus à droite, ça peut vous gêner. C'est 20 kilomètres après la jonction de l'autoroute A20, A9 à 61. Et si je n'ai pas parlé de vous, c'est que tout se passe bien sur le 107.7.
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2: Et si vous profitez de l'été pour vous plonger dans un bon roman avec Marc Page, nous vous proposons des idées de lecture à emporter partout avec vous. Dans un instant, Francine Thomas vous dévoilera sa sélection de la semaine. Rendez-vous juste après à Benson Boone avec Beautiful Things sur le 107.7.

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1: Benton Boone à l'instant sur le 107.7 et pour parler un petit peu de vos conditions de circulation, tout se passe bien pour vous dans le quart sud-ouest du pays. L'infotrafic dans quelques instants, juste après. Et oui, c'est l'heure de marque-page, votre rendez-vous lecture de l'été sur le 107.7. Cette semaine, Francine Thomas vous propose trois romans à dévorer sur la plage.
2: Ah, la plage, le soleil, les embruns, notre corps dans un maillot de bain et les complexes qui vont avec. Que tous ceux qui redoutent le summer body parce que leur silhouette ne correspond pas à celle des mannequins ou parce qu'ils imaginent qu'elle ne correspond pas se ruent sur le dernier roman de Raphaël Giordano. Dans Les miroirs sourient à ceux qui s'aiment, l'autrice qui adore titiller notre psychologie tente ici de déconstruire notre jugement sur nous-mêmes à travers l'histoire d'un photographe obnubilé par les corps qui racontent une histoire. Raconter de grandes histoires qui ont un souffle fou, c'est ce que sait parfaitement faire Adélaïde de Clermont-Tonnerre et elle le démontre dans Je voulais vivre en s'attaquant à la Milady des Trois Mousquetaires.
3: Tout ce que j'ai fait, que je vais faire, je l'ai fait pour la grandeur de la France.
2: Pourquoi cette femme est-elle aussi machiavélique? A-t-elle seulement eu le choix? Et s'il avait fallu attendre le 21e siècle pour découvrir la vérité sur Milady, c'est en tout cas en relisant ce livre aujourd'hui que la romancière a eu une révélation.
4: Le déclic, c'est d'entendre une phrase qui la concerne et qui dit ceci exactement. Milady, cette perverse qui a 15 ans à peine, a détourné un prêtre du droit chemin. On est à notre époque, on sait maintenant ce qu'est le consentement. Évidemment, je ne juge pas d'une époque révolue avec nos valeurs d'aujourd'hui. Néanmoins, cette héroïne, cette jeune femme qui n'a pas 15 ans, qui est encore une enfant, est-ce que c'est vraiment elle qui détourne le prêtre? Est-ce que c'est vraiment elle la criminelle ou on pourrait voir les choses différemment? Et je crois que nous l'avons mal jugée.
2: Je voulais vivre, c'est vu décerner en fin d'année dernière le prix Renaudot. Enfin, si vous adorez les sagas familiales, les histoires d'héritage et de vengeance et les rivieras et les hôtels de luxe, ne manquez pas le pacte des héritières de Lucie Castel. Les deux premiers tomes sont sortis ce printemps. C'est un page-turner sans romance grossière. Comment des héritières ignorées ou oubliées vont-elles réussir à prendre le pouvoir face à des hommes prêts à tout pour ne pas leur céder? Réponse d'ici fin 2027 quand les 5 volumes seront publiés. On rembobine. Si vous cherchez 3 livres à dévorer sur la plage, ne manquez pas Les miroirs sourient à ceux qui s'aiment de Raphaël Giordano chez Récamier, Je voulais vivre d'Adélaïde de Clermont-Tonnerre chez Grasset et Le pacte des héritières de Lucie Castel chez Talent Éditions.
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0: Chérie Crow, un instant sur le 107.7 et pour parler de vos conditions de circulation, c'est dans quelques instants.
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0: 20h, passé de 46 minutes sur le 107.7 pour évoquer vos conditions de circulation. Tout se passe bien pour vous dans le quart sud-ouest du pays. À noter quand même quelques événements à vous donner. Si vous roulez sur l'autoroute A20 dans la région de Montauban, direction de Toulouse et Bordeaux, un accident a eu lieu dans l'entrée de cette autoroute. Vous ne pouvez plus entrer à cette autoroute par du coup l'entrée Les Chaumes au numéro 62. Vous ne pouvez plus rentrer sur cette autoroute parce que la voie a été neutralisé par le patrouilleur L'Homme en Jaune qui est sur place et aussi la bande d'arrêt d'urgence a été neutralisée. Toujours sur cette autoroute A20, dans le même secteur, dans la région de Montauban, c'est 1 km après cette entrée 62 Les Chaumes en direction de Toulouse et de Bordeaux, kilomètre 418. Cette portion de l'autoroute dans les deux sens peut aussi avoir un impact pour vous parce que des pièces de véhicules se retrouvent dans les deux sens de circulation et ça peut gêner votre secteur. Toujours sur l'A20, mais au kilomètre 401 cette fois-ci, toujours dans la région de Montauban en direction de Brive, un véhicule est en panne, c'est 10 km après la barrière de péage de Montauban Nord. Ça vous concerne, pas d'incidence pour vous, mais vous pouvez quand même voir ce véhicule qui est accidenté, qui est en panne, surtout c'est sur la bande d'arrêt d'urgence. On part sur l'A63 dans la région de Bayonne en direction de Bordeaux. C'est après la barrière de péage de Berne-Marraine. Un véhicule est en panne et ça vous concerne 1 km après la sortie 8 Cap Breton. Ce véhicule est en panne, le dépanneur est sur place. Et on termine ce flash infotrafic pour vous parler d'un animal errant sur l'A89 au kilomètre 267. Ça vous concerne dans les deux sens de circulation, direction de Lyon comme en direction de Bordeaux. La sortie 23 Ussel Ouest et à la deuxième sortie 23 Ussel Ouest, cet animal errant peut vous gêner dans les deux sens de circulation. Dans un instant, ne manquez pas la première partie de votre guide de vacances dans le sud-ouest au programme de cette semaine. Le festival de musique classique de Sainte, une exposition immersive à Bordeaux et les fêtes de Bayonne. Les détails juste après Mylène Farmer avec C'est à qui le tour.

20h passées de 54 minutes sur le 107.7 Shaggy à l'instant pour parler de vos conditions de circulation. Tout se passe bien pour vous dans les quarts au sud-est, du sud-ouest du pays. Bon, on revient sur vos points de circulation dans quelques instants. Bientôt 21h, on attaque avec Vernis Rouge. Voici La Fille sur le 107.7.

0: Swing Out Sister sur le 107.7. On passe la soirée ensemble jusqu'à 1h du matin. Mathis, votre copilote, avec les infos dans quelques instants, la météo. Et il est 21h.
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2: Bonsoir à toutes et à tous. Deux personnes ont été interpellées en forêt de Fontainebleau, soupçonnées d'avoir déclenché l'incendie qui sévit depuis hier. Les flammes ont parcouru 1300 hectares de végétation, soit plus de 5% du massif forestier. Tout à l'heure, un nouveau départ de feu a été constaté et pour l'instant, les pompiers n'arrivent pas à maîtriser le brasier, raison pour laquelle une portion de l'autoroute A6 va rester coupée ce soir et demain. Au total, sur l'ensemble du territoire, ce sont 59 personnes qui ont été arrêtées en raison de leur possible implication dans un départ de feu volontaire. Les incendies qui sont d'une rare violence cet été dans la Drôme. Le feu qui s'est déclaré il y a 10 jours vers Die n'est toujours pas maîtrisé. Dans les Côtes d'Armor, les flammes se sont propagées vers les falaises, rendant la lutte difficile. En Espagne, les premières victimes de l'incendie meurtrier en Andalousie commencent à être identifiées. Une Française figure parmi elles, ainsi que 2 Britanniques, une Américaine, un Belge et un Espagnol. Cet incendie a provoqué la mort d'au moins 13 personnes dans le sud du pays. Une Britannique de 93 ans est également morte à l'hôpital hier des suites de ses blessures. La situation s'envenime une nouvelle fois au Moyen-Orient. Les États-Unis annoncent qu'ils vont reprendre le blocus des ports iraniens demain à partir de 18h. Ce blocus, instauré en réponse au verrouillage du détroit d'Ormuz par Téhéran, avait été levé il y a un mois dans le cadre de la trêve entre les deux pays. La République islamique, elle, affirme de son côté avoir de nouveau fermé le point de passage stratégique. L'Ukraine compte acquérir 16 avions Rafale dans les prochains mois. L'objectif, c'est que les appareils de combat fabriqués par la société française Dassault puissent voler dans le ciel ukrainien dès 2028. En novembre dernier, Volodymyr Zelensky et Emmanuel Macron avaient signé une déclaration d'intention en vue de l'achat futur de 100 avions. Enfin, une minute de silence sera observée demain avant la demi-finale du mondial de foot entre la France et l'Espagne. Un hommage aux victimes de l'attentat de Nice il y a 10 ans. C'était le 14 juillet 2016. Il est 21h02. Ce flash est désormais terminé. On passe à la météo.
0: Aujourd'hui, il a fait beau et chaud dans le quart au sud-ouest du pays. Demain, le ciel sera bleu et ensoleillé. Côté température, les minimales seront entre 19 et 22 degrés. Et côté maximal, il fera 30 degrés à Bayonne, 36 degrés à Bordeaux, 38 degrés à Agen. Météo France a placé 26 départements en vigilance rouge et 58 en orange canicule. Vous pouvez dès maintenant retrouver la carte de ces vigilances sur notre site internet radio177.com.
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0: 21h, passé de 3 minutes sur le 107.7 et voici vos conditions de circulation. Tout se passe pour le mieux dans le quart sud-ouest du pays. À noter quelques informations, si vous êtes sur l'A20, vous roulez sur l'A20 dans la région de Montauban. En direction de Toulouse et de Bordeaux, il y a eu un accident à l'entrée de cette autoroute, à l'entrée numéro 62, Les Chaumes. Vous ne pouvez plus accéder à cette entrée parce que les patrouilleurs et le dépanneur ont bloqué cette entrée, que ce soit pour aller sur cette autoroute, la bande d'arrêt d'urgence et l'entrée de cette autoroute est bloquée, enfin de cette entrée, l'entrée numéro 61, mais vous pouvez entrer par une autre entrée pour accéder à la 20. Une autre information pour vous qui circulez dans la région aussi de Montauban, direction de Toulouse comme de Bordeaux, comme tout à l'heure, mais cette fois-ci 1 km après cette entrée 62, Les Chaumes, c'est des obstacles qui vous concernent sur les voies de circulation. Aux abords des voies de circulation, c'est dû à cet accident avec des pièces de véhicules, ça peut vous gêner sur le secteur. Et une dernière information à vous transmettre. Si vous êtes sur l'autoroute A89, entre Périgueux et Clermont-Ferrand, en direction de Lyon, kilomètre 267, c'est quelques mètres après la sortie 33 UCL-Ouest, en direction de Lyon comme en direction de Bordeaux, entre la sortie UCL-Ouest 23 et la deuxième sortie UCL-Ouest 23, ça vous concerne, un animal errant a été aperçu aux abords des voies et ça peut vous gêner, quel que soit votre sens de direction.
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Angèle et Justice à l'instant sur le 107.7, 21h passé de 10 minutes sur le 107.7. On passe la soirée ensemble. Je peux vous dire que tout se passe bien pour vous dans le quart sud-ouest du pays. Quelques infos à vous donner dans quelques instants. C'est dans le point d'infotrafic. On écoute Michael Jackson avec Man in the Mirror. Juste après, eh bien, c'est le point trafic.

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1: 21h passé de 16 minutes sur le 107.7, on parle de vos conditions de circulation. Vous qui roulez sur l'A20 dans la région de Montauban, direction de Toulouse et de Bordeaux, un accident a eu lieu entre un véhicule et un poids lourd. Ça vous gêne dans l'entrée, les Chaumes, l'entrée numéro 62 pour accéder à cette autoroute. Ça peut vous gêner pour rentrer sur cette autoroute. La voie est en largeur réduite, ce n'est pas fermé, donc vous pouvez rentrer, mais avec un petit peu de patience, je vous dis bon courage. D'ailleurs, on est toujours sur cette autoroute avant, kilomètre 418, c'est 1 km après la sortie 62 Les Chaumes sur cette autoroute et sur cette passerelle au kilomètre 418. Eh bien, des obstacles peuvent vous gêner, c'est des obstacles sur le côté le plus droit, à droite de l'autoroute, ça peut peut-être vous gêner, restez vigilant sur le secteur. Il y a noté une petite zone à Toulouse, au plus tard jusqu'à 6h du matin, la sortie Croix d'Orate numéro 14 du périphérique extérieur direction Bordeaux est fermée pour réparer des dispositifs de sécurité suite à un accident. Vous pouvez sortir après à Bordeaux Rouge numéro 13. Dans un instant, ne manquez pas la première partie de votre guide de vacances dans le sud-ouest. Au programme cette semaine, le festival de musique classique de Saintes, une exposition immersive à Bordeaux et les fêtes de Bayonne. Le détail juste après Pascal Obispo et Icar avec Viens sur le 107.7.

0: Pascal Obispo et Icar à l'instant sur le 107.7, vos conditions de circulation. Et dans quelques instants, je peux vous dire que tout se passe bien pour vous dans le quart sud-ouest du pays. Et comme promis, voici la première partie de votre guide de vacances. Coup de projecteur tout d'abord sur le Festival de Saintes, organisé en partenariat avec le 107.7. Marielle Tillier, la musique classique y traverse 4 siècles de création grâce à des interprètes de renommée internationale.
1: Notamment Philippe Hervègue, Ophélie Gaillard et l'Orchestre National de Bordeaux et ses 85 musiciens en clôture samedi dans la splendide abbaye aux Dames. Le festival investit aussi d'autres lieux dans la ville et donne toute sa place à une nouvelle génération de musiciens qui osent un répertoire original. David Théodorides, le directeur du festival.
2: On a des vraies émergences, c'est-à-dire on a un cycle qui leur est dédié qui s'appelle Place aux Jeunes, où là on a des pépites avec des ensembles qui ont 4, 5, 6 ans d'existence mais qui ont un talent dingue. Four Beers and a Glass of Wine. Tout le programme est dit, on est presque au bar, puisqu'en fait ce sont les musiques des tavernes irlandaises ou des bodegas espagnoles qui vont être interprétées. On a vraiment cet esprit comme ça, avec tous ces jeunes qui sont là, qui ont été identifiés, repérés, et qu'on a plaisir à porter dans le festival, parce qu'on croit que le festival est aussi un tremplin formidable pour leur carrière.
1: Et le Festival de Saintes est à vivre jusqu'à samedi avec le 107.7, on s'y rend via la sortie 35 de la 10. Direction Bordeaux, où les bassins de lumière reprogramment pour l'été l'exposition immersive Océan, immersion dans le monde sous-marin. Les parois des bassins s'animent de poissons colorés, tortues marines, orques, baleines et dauphins, format XXL, un bain de lumière et de fraîcheur à vivre jusqu'au 27 août. Et puis les fêtes de Bayonne vont encore se vivre en rouge et blanc jusqu'à dimanche dans une ambiance de folie dans toute la ville au rythme des bandas, concerts, compétitions de pelote basque, courses de barque et en point d'orgue dimanche le fameux défilé des géants. On attend encore une foule gigantesque sur l'une des plus grandes fêtes traditionnelles du pays. Privilégiez les transports en commun pour vous y rendre.
0: Merci Marielle pour toutes ces infos. Le guide de vacances à retrouver sur notre site, hein, bien évidemment, le 107.7 ou l'application le 107.7, gratuite sur iOS ou Android. On continue en musique avec Mike Perry, voici The Ocean sur le 107.7.

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1: 21h passé de 30 minutes sur le 177 pour parler de vos conditions de circulation. Tout se passe bien pour vous dans le quart sud-ouest du pays. Mais bon, quelques infos à vous donner, des infos qui vous concernent. D'ailleurs, si vous êtes sur l'A20, par exemple, dans la région de Montauban, en direction de Toulouse et de Bordeaux, je pense à vous parce qu'il y a eu un accident dans l'entrée de cette autoroute, l'entrée numéro 62, l'entrée Les Chaumes. Un accident a eu lieu sur cette autoroute. La voie de longueur a été réduite et ce n'est pas fermé, donc vous allez un petit peu avoir de la gêne pour rentrer sur cette autoroute, mais bon, pas de panique, hein. Vous pouvez quand même rentrer sur cette autoroute, juste prendre un petit peu de patience pour rentrer sur la 20 à la sortie numéro 62. Vous pouvez quand même rentrer sur cette autoroute. Dès que vous allez pouvoir rentrer sur cette autoroute, faites attention parce que 1 km plus loin, 1 km après la sortie 62, Les Chaumes, toujours sur la 20, direction de Toulouse et de Bordeaux, dans la région de Montauban, au kilomètre 418, des obstacles ont été aperçus sur les voies, donc je demande de faire attention, c'est des pièces de véhicules. C'est dû à l'accident que j'ai évoqué avec vous tout à l'heure. Sur la 89, en direction de Bordeaux, dans la région de Périgueux, au kilomètre 113. En direction de Bordeaux comme en direction de Lyon, c'est entre la sortie 14 Périgueux-Ouest et entre la sortie Périgueux-Sud. Ça vous concerne, un piéton sur la chaussée et peut se déplacer. Je vous demande quand même d'être vigilant pour ce piéton qui vous concerne dans les deux sens de circulation. Et un dernier mot à évoquer avec vous, dans la région de Toulouse, au plus tard jusqu'à 6h du matin, la sortie Croix Dorade numéro 14 du périphérique extérieur direction Bordeaux est fermée. Vous pouvez sortir après à Bordeaux Rouge numéro 13.
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1: Dans quelques minutes, la seconde partie de votre guide de vacances dans le sud-ouest, au programme un grand festival d'été à Brive, des pianistes de renom dans les Pyrénées et un festival d'astronomie en Auvergne. Les détails juste après la musique de Dizry avec Life sur le 177.

0: Desiree Life, à l'instant sur le 107.7, 21h passées de 35 minutes, je peux le dire pour vous, tout se passe bien. Dans le quart sud-ouest du pays, à noter quand même quelques informations que je vous donnerai dans quelques instants, juste après votre chronique estivale. Et place à la seconde partie de votre guide de vacances, cette fois direction Brive-la-Gaillarde, avec Marielle Tillet. Le Lovely Brive Festival, élu meilleur festival de France en 2022 puis en 2025, se poursuit jusqu'à dimanche avec une programmation aussi riche qu'éclectique.
1: Bien sûr, la programmation y est pour beaucoup. Quatre grandes têtes d'affiche féminines, notamment cette année, Charlotte Cardin, Vanessa Paradis, Aya Nakamura et Katy Perry qui jouent à guichet fermé. Mais pas seulement. Le Lovely Brive Festival propose trois scènes ouvertes de 18h à 3h du matin et des ambiances uniques comme une lovely chapelle pour célébrer un vrai faux mariage. Entre autres surprises, son fondateur Stéphane Canarias.
2: En fait, on veut que le festival soit autre chose qu'une simple addition de concerts. On veut que ça soit vraiment une immersion dans un univers qui est celui de la musique, mais pas que. On a la chance d'avoir un site très scénographié. On a beaucoup travaillé sur la décoration. Quand vous basculez sur ce site, qui habituellement est un parking, ben vous êtes ailleurs. Puis plein de petites scènes cachées, comme par exemple le bar clandestin qu'il faut trouver, dans lequel il y a des concerts surprises avec des DJ célèbres qui viennent mixer. On dévoile simplement quelques heures ou quelques minutes avant leur concert, leur présence. Et puis des DJ ambulants également qui viennent mixer sur les queues lorsque les gens sont au food truck. On vient les ambiancer un petit peu.
1: Et le Lovely Brive Festival et ses 30 concerts se poursuivent jusqu'à dimanche. On s'y rend par la sortie 50 objets de l'Avent. Dans un tout autre style musical, Piano au Pic à Bannière de Bigorre dans les Hautes-Pyrénées accueille cette année encore les grands noms du piano classique et jazz, François Dumont, André Manoukian et Jean-François Zigel, et on clôture le 25 juillet un spectacle musical autour de Marilyn Monroe. Et puis si vous êtes amoureux des étoiles, rendez-vous sur le festival Astrovernia. C'est à Chamalières, tout près de Clermont-Ferrand. 3 jours jusqu'à samedi pour aller observer le ciel et dans la journée des conférences d'astrophysiciens. Le matin, une école d'astronomie pour les enfants de 4 à 12 ans pour observer le soleil ou encore fabriquer des fusées et des comètes. Très belles vacances à tous.
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0: Lady Gaga avec The Dead Dance à l'instant sur le 107.7, 21h, passé de 45 minutes. Dans quelques instants, votre info trafic.
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0: 21h46 sur le 107.7 pour évoquer vos conditions de circulation. Tout se passe pour le mieux pour vous qui roulez dans le quart sud-ouest du pays. À noter quelques infos que je vous donne dès maintenant. Si vous roulez par exemple sur la 89 au kilomètre 113 dans la région de Périgueux, que vous soyez en direction de Bordeaux ou en direction de Lyon, entre la sortie 14 Périgueux ouest et la sortie 15 Périgueux sud, ça vous concerne. Un piéton aurait été aperçu sur les voies et peut vous gêner s'il traverse. Donc je vous conseille de faire très attention si vous êtes dans le secteur. On part sur l'A20, l'autoroute A20 en direction de Toulouse et de Bordeaux au kilomètre 417 dans la sortie numéro 62 dans la région de Montauban. Un accident a eu lieu à l'entrée de cette autoroute avec deux véhicules et un poids lourd. Ça vous concerne. Vous pouvez quand même rentrer sur l'autoroute A20, mais du coup c'est une voie à une largeur réduite, elle n'est pas fermée, donc prenez votre mal en patience pour rentrer sur cette autoroute. Mais bon, pour ça, je vous fais confiance. Toujours sur cette autoroute, si vous réussissez à rentrer sur cette autoroute, 1 km après avoir passé cet événement, c'est après la sortie 62 Les Chaumes en direction de Toulouse et de Bordeaux. Un obstacle a été aperçu aussi sur les voies de circulation à gauche comme à droite de vous. C'est des pièces de véhicules dues à cet accident d'ailleurs. Donc faites attention à vous sur ce secteur. Et sur l'autoroute A63 dans la région de Bayonne, en direction de Bordeaux, 7 km après la sortie Ondre et 8 km avant du coup de la sortie Cap-Breton. Entre ces deux sorties, dans la direction de Bordeaux comme dans la direction de l'Espagne, des fumées auraient été aperçues aux abords des voies de circulation. Je vous conseille de faire attention pour pas vous gêner dans votre conduite et sur ce secteur. Et aussi, à Toulouse, au plus tard jusqu'à 6h du matin, la Croix Dorade numéro 14, cette sortie du périphérique sud, du périphérique extérieur direction Bordeaux, est fermée pour réparer des dispositifs de sécurité suite à un accident. Vous pouvez donc sortir après à Bordeaux Rouge numéro 13. Tout au long de l'été sur le 107.7, nous vous proposons un voyage à travers les lieux mythiques où les Français ont dansé d'hier à aujourd'hui. Dans un instant, le troisième épisode de notre saga. Ce soir, on danse direction Saint-Tropez et les mythiques Caves du Roi. Rendez-vous incontournable de la Jet Set début depuis les années 60. Rendez-vous juste après David Bowie sur le 107.7.

Maël, tic-tac à l'instant sur le 107.7, 21h passé de 52.6 minutes. Pour parler de votre infotrafic, eh bien, tout se passe pour le mieux dans le quart au sud-ouest du pays. À noter une fermeture de sortie dans la région de Toulouse et aussi un accident qui est toujours en cours sur la 20 dans la sortie 62 Les Chaumes. On en reparle dans quelques instants, juste après Beyoncé avec Texas Hold'em sur le 107.7.

0: Beyoncé, Texas, Hold'em à l'instant sur le 107.7 pour parler de vos conditions de circulation. L'info, la météo dans quelques instants sur le 107.7. Et il est 22h.
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2: Bonsoir à toutes et à tous. La canicule recule enfin après presque une semaine d'alerte rouge. 11 départements de l'Ouest viennent de rebasculer en vigilance orange, du Morbihan à la Vienne en remontant vers l'Orne. Et Météo France prévoit de sortir la totalité des départements encore en rouge mercredi matin à 6h. Mais si les températures vont un peu rebaisser, les sols, eux, sont loin de pouvoir se régénérer. 98 départements sont concernés par une mise sous surveillance pour cause de sécheresse, avec de potentielles restrictions sur l'usage de l'eau. Le risque d'incendie, lui aussi, toujours bien présent dans l'Yonne. Les pompiers ont réussi à venir à bout des flammes qui ont engendré de fortes perturbations cet après-midi sur la ligne TGV entre Paris et Lyon. En région parisienne, en revanche, le feu qui ravage la forêt de Fontainebleau n'est toujours pas maîtrisé et continue de gagner du terrain, engendrant une coupure partielle de l'autoroute A6 et l'évacuation de centaines d'habitants. La situation s'envenime une nouvelle fois au Moyen-Orient. Les États-Unis annoncent qu'ils vont reprendre le blocus des ports iraniens demain à partir de 18h. Blocus initialement instauré en réponse au verrouillage du détroit d'Ormuz par Téhéran. Il avait été levé il y a un mois dans le cadre de la trêve entre les deux pays. Ce soir, 4 explosions ont été entendues dans le sud de l'Iran, proche du point de passage stratégique du Golfe Persique, que la République islamique affirme avoir de nouveau fermé. Les tensions se raniment aussi au Yémen. Les rebelles houthis disent avoir visé ce soir un aéroport dans le sud de l'Arabie Saoudite en représailles à une attaque imputée à Riyad contre l'aéroport de Sanaa qu'ils contrôlent. Les rebelles mettent en garde toutes les compagnies aériennes contre tout survol de l'espace aérien du royaume d'Arabie Saoudite. À la page des sports, alors que les Bleus du foot se préparent à la demi-finale du Mondial demain contre l'Espagne, en coulisses, le mercato bat son plein, les transferts de joueurs sont en pleine négociation et le PSG aurait obtenu le retour de Lucas Digne pour la saison prochaine. Le défenseur international déjà passé par le Paris Saint-Germain entre 2013 et 2016 et qui dispute actuellement le Mondial de football. Il est 22h02, ce flash est désormais terminé, on passe aux prévisions météo.
0: Aujourd'hui, il a fait beau et chaud dans le quart sud-ouest du pays. Demain, le ciel sera bleu et ensoleillé. Côté température, les minimales seront entre 19 et 22 degrés. Et côté maximal, il fera 30 degrés à Bayonne, 36 degrés à Bordeaux, 38 degrés à Agen. Météo France a placé 26 départements en vigilance rouge et 58 en orange canicule. Vous pouvez dès maintenant retrouver la carte de ces vigilances sur notre site internet radio177.com.
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0: À 22h, passé de 3 minutes sur le 107.7 pour parler, évoquer vos conditions de circulation. Tout se passe bien pour vous dans le quart sud-ouest du pays. Ça, c'est une bonne nouvelle avec avec deux infos à vous donner. Si vous êtes, par exemple, sur l'A20, l'autoroute A20 dans la région de Montauban, direction de Toulouse et Bordeaux, vous qui roulez sur cette autoroute, pour rentrer sur cette autoroute, l'entrée numéro 62, les Chaumes, vous pouvez accéder à cette autoroute, mais attention, c'est avec une voie réduite car il y a eu un accident entre deux véhicules. Ça vous concerne, la bande d'arrêt d'urgence est neutralisée et ça peut vous gêner pour entrer sur cette autoroute. Prenez juste un petit peu de patience, votre mal en patience pour entrer sur l'autoroute A20. Dès que vous entrez sur cette autoroute, 1 km après avoir rentré sur cette autoroute, il y a au kilomètre 418, toujours à cette entrée d'autoroute 62, les Chaumes, avec pour vous dans les deux sens de circulation des pièces de véhicules dues à cet accident. Donc faites attention si vous êtes sur le secteur. Et pour parler de vous dans la région de Toulouse, au plus tard jusqu'à 6h du matin, la sortie Croix d'Orade de numéro 14 du périphérique extérieur direction Bordeaux est fermée pour réparer des dispositifs de sécurité suite à un accident. Vous pouvez sortir après à Bordeaux Rouge numéro 13.
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Cat Eyes, Pink Up à l'instant sur le 107.7, 22h passées de 11 minutes, tout se passe bien pour vous dans le quart sud-ouest du pays, mais bon, je pense quand même à vous qui roulez sur l'avant en direction de Toulouse et Bordeaux avec toujours cet accident qui est en cours, hein, qui vous gêne pour entrer dans cette entrée d'autoroute de l'avant et cet accident que j'ai eu tout à l'heure sur la 64 en direction de Toulouse dans la région de Pau qui vous gêne bien évidemment, c'est sur la bande d'arrêt d'urgence, mais la voie de droite et un petit peu gênante pour vous, donc n'hésitez pas à passer sur la voie de gauche s'il y a le corridor de sécurité qui est entré depuis 2018 dans le code de la route et qui vous concerne. On continue dans quelques instants avec bientôt le flash infotrafic juste après Néné Thierry sur le 107.7.

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1: 22h, passé de 16 minutes sur le 107.7 pour parler de vos conditions de circulation. On prend la direction de l'autoroute A20. Vous êtes un petit peu à rouler sur l'autoroute A20, je le vois aux caméras, dans la région de Montauban. Ça vous concerne en direction de Toulouse et de Bordeaux. C'est un accident qui a eu lieu entre deux véhicules de voitures dans l'entrée numéro 62 au kilomètre 417. Ça vous concerne, la bande d'arrêt d'urgence est neutralisée et la voie elle est légèrement réduite, mais elle n'est pas fermée, donc vous allez pouvoir rentrer sur cette autoroute. Et dès que vous allez pouvoir rentrer sur cette autoroute, faites attention parce que 1 km plus loin, après la sortie 62, Léchomme, toujours en direction de Toulouse et de Bordeaux, mais au kilomètre 418 cette fois-ci, eh bien, il y a des obstacles sur la voie. Ça vous concerne parce que c'est dû à cet accident. C'est des pièces de véhicules qui vous concernent dans les deux sens de circulation. Vous qui êtes sur la 64 dans la région de Pau en direction de Toulouse, deux événements à évoquer avec vous. Un d'abord au kilomètre 99, c'est 3 km après la sortie 9.1 à l'Escar. Ça vous concerne car c'est un animal qui est errant, un animal errant sur la bande d'arrêt d'urgence qui a entraîné un accident au kilomètre 100 juste après sur l'autoroute A64. Cet accident qui est confirmé dû à cet animal, ça vous concerne. C'est sur la bande d'arrêt d'urgence et ça peut vous gêner. Bien évidemment, si vous passez dans le secteur, je pense à vous car la voie de droite peut être un petit peu perturbée avec cet événement. Autre événement à vous donner, mais c'est dans la région de Toulouse, car au plus tard jusqu'à 6h du matin, la sortie Croix de Rade numéro 14 du périphérique extérieur direction Bordeaux est fermée pour réparer des dispositifs de sécurité suite à un accident. Vous pouvez donc sortir après à Bordeaux Rouge numéro 13. Un prochain point pour vos conditions de circulation dans moins de 15 minutes, mais en attendant, on continue car tout au long de l'été sur le 107.7, nous vous proposons un voyage à travers les lieux mythiques où les Français ont dansé d'hier à aujourd'hui. Dans un instant, troisième épisode de notre saga, ce soir on danse, direction Saint-Tropez. Et les mythiques Caves du Roi, rendez-vous incontournable de la Jet Set depuis les années 60, rendez-vous juste après. Mac Guay, voici Sweet Baby sur le 107.7.

0: Sweet Baby, Macy Gray à l'instant sur le 107.7 pour évoquer vos conditions de circulation. Je peux encore vous le dire encore une fois. Tout se passe bien pour vous à part deux événements que je vous donne sur l'A20 en direction de Toulouse et de Bordeaux. Toujours cet accident en cours dans l'entrée numéro 62 qui peut vous gêner pour rentrer sur l'autoroute. Et toujours cet accident qui peut aussi vous gêner sur l'autoroute A64 en direction de Toulouse au kilomètre 100. Ça peut aussi vous gêner. On en reparle dans quelques instants.
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0: Et oui, ce soir on danse. Cet été sur le 107.7, nous vous racontons l'histoire des lieux mythiques où les Français ont dansé. Voici déjà le troisième épisode de Ce soir on danse avec Francine Thomas, direction Saint-Tropez et les légendes Cave du Roi.
2: Ce nouvel épisode de notre saga estivale nous emmène de nouveau à Saint-Tropez, dans les pas de celle qui a rendu le village célèbre dans le monde entier.
3: Sur la plage abandonnée.
2: Il s'agit bien sûr de Brigitte Bardot.
3: Coquillages et crustacés.
2: Devenue dans les années 60 une véritable légende, elle inspire bien des passions. Et parmi tous ceux qui sont littéralement amoureux d'elle, il y a Jean-Prosper Guépara, un milliardaire libanais propriétaire de deux hôtels à Beyrouth, qui décide de faire construire avenue Paul Signac, un établissement hors norme dédié à son idole, dans l'espoir peut-être de l'y voir.
4: Au soleil.
2: Le Byblos, en référence à la cité antique qui aurait abrité les amours taurides d'Adonis et Aphrodite, est inauguré à partir du 27 mai 1967. Les festivités durent 3 jours. Tous les playboys du moment sont là pour admirer Brigitte Bardot, bien sûr, mais aussi Mireille Darc, Juliette Gréco ou encore François Sagan. Les invités se pressent autour de la magnifique piscine avant de descendre dans la boîte de nuit de l'établissement baptisé les Caves du Roi. Au fil des années, cette discothèque voit défiler les plus grandes stars du monde entier. Mick Jagger, venu passer au Byblos sa lune de miel avec la mannequin Bianca Perez. Eddie Barclay, qui est un habitué. Lisa Minnelli, qui aurait improvisé un bœuf inattendu avec Charles Aznavour au piano. Michel Polnareff, dans ses combinaisons psychédéliques. Ou encore Grace Jones, chevauchant une Harley Davidson. Les années passent et la notoriété des Caves du Roi demeure intacte. Et ce qui rend ce lieu mythique, c'est sa déco, toujours rénovée mais jamais dénaturée. Les palmiers en néon sont toujours là presque 60 ans plus tard. La moquette continue d'amortir les talons des clubbeurs. Au platine, depuis plusieurs décennies, on trouve également DJ Jackie. Et ce club est l'un des rares à ne pas avoir été touché par la crise qui a balayé de très nombreuses boîtes de nuit. 45 employés y accueillent tous les soirs de l'été 800 personnes jusqu'à 5h du matin.
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0: Brasse à l'instant sur le 107.7, 22h passées de 33 minutes, l'infotrafic dans quelques instants.
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0: 22h passées de 35 minutes sur le 107.7 pour évoquer vos conditions de circulation et tout se passe bien pour vous dans le quart sud-ouest du pays. À noter que sur l'avant, l'accident dont je vous ai parlé tout à l'heure est terminé, mais il y a toujours des obstacles sur les voies de circulation, kilomètre 417 dans la région de Montauban. Direction de Montauban et Brive.

0: est fermé pour réparer des dispositifs de sécurité suite à un accident. Vous pouvez sortir après à Borde Rouge numéro 13.
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Allez B, un instant sur le 107.7, 22h passées de 41 minutes. Et là, je peux enfin vous le dire en tant que depuis le début de cette émission. Tout se passe bien pour vous dans le quart au sud-ouest du pays. Juste à noter quelques travaux à Toulouse, mais ça, j'y reviendrai dans quelques instants, juste après This Is. Et Théodora, on écoute Mélodrama dès maintenant sur le 107.7.

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1: Et les 22h passées de 44 minutes sur le 107.7 pour parler de vos conditions de circulation. Tout se passe pour le mieux pour vous qui êtes en train de rouler sur la 62 ou directement sur, bien évidemment, je pense à vous qui êtes en train de rouler sur la 62, sur la 64 ou directement à Toulouse ou à Bordeaux. Tout se passe pour le mieux pour vous dans les autoroutes du sud-ouest. Une pensée à vous par contre si vous êtes du côté de Toulouse, car au plus tard jusqu'à 6h du matin, la sortie Croix de Rade numéro 14 du périphérique extérieur direction Bordeaux est fermée pour des réparations de dispositifs de sécurité suite à un accident. Vous pouvez donc sortir après à Bordeaux Rouge numéro 13. Autre information à vous donner, surtout un conseil pratique. Et oui, parce que vous êtes souvent en train de faire de longs trajets, souvent vous ne prenez pas de pause. C'est super important pour rester frais et dispo au volant. Il est recommandé de faire une pause d'au moins 15 minutes toutes les 2 heures. Je vous fais confiance et dans quelques instants, on se retrouve pour une nouvelle heure ensemble avec les infos et la météo. Roule ma poule, tomber en rade, péter une durite, vous les utilisez sans y penser, mais savez-vous vraiment d'où viennent ces expressions de la route? Cet été, nous vous emmenons au cœur de leur histoire, coup de projecteur sur l'une d'entre elles, juste après Émilie Simon avec Fleur de saison.

0: Émilie Simon, fleur de saison à l'instant sur le 107.7 et pour parler de vos conditions de circulation, tout se passe bien pour vous qui roulez dans le quart sud-ouest du pays. Et je pense à vous, vous êtes peut-être en train de partir en vacances ou de revenir peut-être de votre lieu de vacances. Faites attention à vous quand même sur la route. Dès que j'ai une information, je vous la transmets dans quelques instants. Mais juste avant...
1: En voiture, Simon, les lagos, roule ma poule, pété une durite, allez, en route, mauvaise coupe.
0: Et oui, sur la route des vacances, il y a les kilomètres et puis il y a toutes ces expressions qu'on utilise sans y penser. Tiens, vous avez déjà dit péter une durite, vous, Louis Kelsec nous en parle.
2: Les enfants qui s'impatientent dans la voiture, une file au péage qui n'avance pas. Vous avez l'image? De quoi péter une durite, non? Cette expression bien connue trouve son origine dans la mécanique. Les durites, ce sont ces fameux tuyaux en caoutchouc qui acheminent l'eau ou l'huile dans le moteur. À l'origine de l'automobile, ils étaient plus fragiles qu'aujourd'hui, provoquant des pannes spectaculaires et souvent inattendues. Aujourd'hui, l'expression est entrée dans le langage courant pour illustrer une perte de sang-froid ou une façon excessive de réagir sous la pression.
3: On est plus près de Bacal ou tout va ?
4: Pareil ?
3: Oh, fais chier !
5: N'énerve pas, le Turc, tu vas nous péter une durite, ce serait dommage.
3: Putain, tu crois pas si bien dire, Maltès ? Je te donne rendez-vous demain, à tout va, à midi.
2: Et au sens figuré comme au sens propre, péter une durite peut être souvent la conséquence d'être tombé en rade, mais ça, c'est une autre expression.

0: Taïk et Girlfriend à l'instant sur le 107.7 dans quelques instants, l'info et la météo et ensuite le flash infotrafic pour parler de vos conditions de circulation. Et il est 23h.
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2: Bonsoir à toutes et à tous. Deux personnes ont été interpellées en forêt de Fontainebleau, soupçonnées d'avoir déclenché l'incendie qui sévit depuis hier. Les flammes ont parcouru 1300 hectares de végétation, soit plus de 5% du massif forestier. Tout à l'heure, un nouveau départ de feu a été constaté et pour l'instant, les pompiers n'arrivent pas à maîtriser le brasier, raison pour laquelle une portion de l'autoroute A6 restera coupée cette nuit et demain. Au total, sur l'ensemble du territoire, ce sont 59 personnes qui ont été arrêtées en raison de leur possible implication dans un départ de feu volontaire. Les incendies qui sont d'une rare violence cet été dans la Drôme, le feu qui s'est déclaré il y a 10 jours vers 10 n'est toujours pas maîtrisé. Dans les Côtes d'Armor, les flammes qui ont pris dans les Landes, dans le secteur du Cap Fréhel, se sont propagées vers les falaises, rendant la lutte difficile. En Espagne, les premières victimes de l'incendie meurtrier qui a surpris les autorités en Andalousie commencent à être identifiées. Une Française figure parmi elles, ainsi que deux Britanniques, une Américaine, un Belge et un Espagnol. Au moins 13 personnes ont perdu la vie piégée par la vitesse de propagation des flammes. La situation s'envenime une nouvelle fois au Moyen-Orient. Les États-Unis annoncent qu'ils vont reprendre le blocus des ports iraniens demain à partir de 18h. Ce blocus, instauré en réponse au verrouillage du détroit d'Ormuz par Téhéran, avait été levé il y a un mois dans le cadre de la trêve entre les deux pays. La République islamique affirme de son côté avoir de nouveau fermé le point de passage stratégique du Golfe Persique. L'Ukraine compte acquérir 16 avions Rafale dans les prochains mois. L'objectif, c'est que les appareils de combat fabriqués par la société française Dassault puissent voler dans le ciel ukrainien dès 2028. En novembre dernier, Volodymyr Zelensky et Emmanuel Macron avaient signé une déclaration d'intention en vue de l'achat futur de 100 de ces avions. Une minute de silence sera observée demain avant la demi-finale du mondial de foot entre la France et l'Espagne. Un hommage aux victimes de l'attentat de Nice il y a 10 ans, le 14 juillet 2016. Une voiture bélier avait foncé dans la foule sur la promenade des Anglais, tuant 86 personnes et en blessant plus de 450. Il est 23h02, ce flash est désormais terminé. On se retrouve dans une heure pour un nouveau point sur l'actualité. Pour l'instant, place aux prévisions météo.
0: Aujourd'hui, il a fait beau et chaud dans le quart sud-ouest du pays. Demain, le ciel sera bleu et ensoleillé côté température. Les minimales seront entre 19 degrés et 22 degrés. Et côté maximal, il fera 30 degrés à Bayonne, 36 degrés à Bordeaux, 38 degrés à Agen. Météo France a placé 26 départements en vigilance rouge et 58 en orange canicule. Vous pouvez dès maintenant retrouver la carte de ces vigilances sur notre site internet radio177.com.
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0: 23h passées de 3 minutes sur le 107.7 pour parler de vos conditions de circulation. La bonne nouvelle, c'est que vous qui m'écoutez par exemple sur la 641 ou directement sur la 64, tout se passe bien pour vous partout dans le quart sud-ouest du pays. À noter quand même une info pour vous qui roulez sur l'autoroute A63 entre Bayonne et Bordeaux en direction de l'Espagne de Saint-Sébastien. C'est 5 km après la sortie 9, 5 heures de Marraine. Un véhicule est en panne sur la bande d'arrêt d'urgence et peut gêné si vous êtes sur la voie de droite aussi, donc faites attention à ce véhicule en panne. C'est 5 km après la sortie 9 à Saint-Gour de Marraine au kilomètre 143. Pour vous qui êtes dans la région de Toulouse, au plus tard jusqu'à 6h du matin, la sortie Croix d'Aurade de numéro 14 du périphérique extérieur direction Bordeaux est fermée pour réparer des dispositifs de sécurité suite à un accident. Vous pouvez sortir après Borde Rouge numéro 13. Et si je n'ai pas parlé de vous, c'est que tout se passe bien dans le quart sud-ouest du pays. À noter une info pour vous. Si vous êtes fatigué, surtout n'hésitez pas lorsque vous effectuez un long trajet. Pensez à vous arrêter régulièrement pour vous détendre et vous désaltérer.
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La belle voix de Sian Aspiro à l'instant sur le 107.7, 23h passées de 11 minutes sur le 107.7, vos conditions de circulation dans quelques instants. Je peux le dire, tout se passe bien pour vous dans le quart sud-ouest du pays. Je viens d'avoir une info à l'instant. Si par exemple vous roulez sur la 89 au kilomètre 255 en direction de Lyon, entre Clermont-Ferrand et Brive-la-Gaillarde, un animal a été retrouvé sur la voie la plus à droite et peut vous gêner. C'est 13 km après la sortie 22 et Glouton. On continue en musique sur le 107.7 avec Jamiroquai.

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1: 23h passé de 15 minutes sur le 107.7 pour évoquer vos conditions de circulation dans tout le quart sud-ouest. La bonne nouvelle, c'est que tout se passe bien pour vous qui êtes en train de rouler sur la 89 par exemple, ou directement sur la 62 en direction de Bordeaux. Quelques informations à vous donner par exemple. Eh bien, si vous êtes sur la 89 en direction de Lyon, entre Clermont-Ferrand et Brive-la-Gaillarde, c'est au kilomètre 257, 13 kilomètres après la sortie 22 Aigleton, un animal a été retrouvé sur la voie la plus à droite et peut vous gêner, ça a été signalé. Le patrouilleur Nicolas Lomangeon qui nous écoute est en route. Sur la 63 en direction de l'Espagne dans la région de Bayonne, au kilomètre 143, 5 kilomètres après la sortie 9, 5 heures de Marraine, un véhicule est en panne sur la voie la plus à droite et ça peut vous impacter aussi sur la voie qui est la plus à droite parce que ce véhicule est sur la bande d'arrêt d'urgence, donc la voie la plus à droite peut vous gêner. Le patrouilleur est en route, c'est Florian Lomangeon. On continue, vous qui êtes dans la région de Toulouse, au plus tard jusqu'à 6h du matin, la sortie Croix d'Aura de numéro 14 du périphérique extérieur direction Bordeaux est fermée pour réparer des dispositifs de sécurité suite à un accident. Vous pouvez donc sortir après à Borde Rouge numéro 13. Cet été, votre rendez-vous Play Replay se met en mode vacances. Certaines séries transforment les villes en véritables cartes postales et donnent envie de partir sur le champ dans un instant direction Saint-Tropez avec une série culte des années 90. Sous le soleil, c'est juste après Teddy Bear sur le 107.7.

0: 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Bienvenue tout le monde. C'était Teddy Bear à l'instant sur le 107.7. Vos informations, votre information de trafic dans quelques instants, juste après Play Replay. Promis, direction Saint-Tropez. Mathilde Ferrière nous amène dans l'univers de Sous le Soleil, une série qui a fait de la Riviera une véritable carte postale d'été.
1: Sous le soleil, c'est l'histoire de trois amis, Laure, Jessica et Caroline, qui grandissent entre amitié, histoire d'amour et choix de vie dans l'un des lieux les plus emblématiques de la Côte d'Azur.
2: Il veut vraiment que je chante.
3: Mais attends, tu fonces, Jessica, bien sûr. Mais y a pas quelque chose qui te plairait? Je sais pas, moi.
2: Ouais, un truc intéressant.
1: Bienvenue à Saint-Tropez, entre Port Saint-Illan, yacht à marais sous le soleil, terrasse animée et plage de sable fin.
4: C'est sans alcool, j'espère.
5: Des fruits, rien que des fruits blandis. C'est mon cocktail maison.
1: Entre coucher de soleil sur le port, soirée d'été et eau turquoise, la série transforme Saint-Tropez en véritable décor de vacances. Une carte postale vivante qui a fait rêver toute une génération.
6: Tu vas où, là? Laisse-moi te coucher.
7: Mais arrête de me prendre pour une conne, ça! Tu vas pas, tu viens de tout perdre. T'en parles, ton fils, c'est terminé, mais t'entends,
6: non.
7: Terminé.
6: Non.
8: Ça te dirait une mine noce dans le port de Gênes?
7: Où tu veux, je m'en fous.
1: Diffusé pendant plus de 10 ans, elle a installé l'image d'un été éternel entre plage mythique et ambiance chic et décontractée de la Riviera, sous le soleil, à retrouver encore et encore sur TF1.

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1: 23h passées de 30 minutes dans le carreau sud-ouest sur le 107.7. On se retrouve pour un nouveau point sur vos conditions de circulation. Et je pense à vous qui êtes en train de rouler sur les autoroutes du sud-ouest, par exemple. Et bien sûr, la 89 ou directement sur, bien évidemment, sur pas mal d'autoroutes du réseau. Aussi sur la 62, tout se passe bien pour vous. D'ailleurs, j'ai parlé de la 89, mais j'ai un événement pour vous sur la 89, au kilomètre 155, en direction de Lyon, dans la région de Brive-la-Gaillarde. 31 km après la sortie 16 Périgueux Est, un animal est sur la voie de droite, vous pouvez le voir, faites attention de ne pas le percuter, cette voie de droite, et neutraliser l'homme en jaune, Nicolas, est en route pour cet événement. Une autre information à vous donner, mais cette fois-ci dans la région de Toulouse, au plus tard jusqu'à 6h du matin. La sortie Croix d'Orade numéro 14 du périphérique extérieur direction Bordeaux est fermée pour réparer des dispositifs de sécurité suite à un accident. Vous pouvez sortir après à Bouderouge numéro 13. Et aussi d'autres conseils à vous donner sur la route, hein, bien évidemment, parce que je sais que vous êtes très nombreux à rouler ce soir, veille de 14 juillet, donc je pense fort à vous, mais surtout si vous êtes fatigué, parce que oui, les périodes pendant lesquelles la fatigue se fait le plus ressentir se situent en fin de nuit et au petit matin, entre 5h et 8h et l'après-midi entre 14h et 17h. Il vaut mieux éviter de conduire pendant ces créneaux horaires. Si vous ne pouvez pas faire autrement, faites des pauses plus fréquentes. Mais au-delà de ces créneaux horaires, ça peut vous concerner. Vous, maintenant, peut-être qui faites 6h, 5h, 4h de route, n'hésitez pas à aller sur une aire pour vous reposer et aussi pour manger un bout. Comme ça, vous allez pouvoir vous détendre, manger et puis dormir si vous avez l'occasion et reprendre la route sereinement.
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Dua Lipa à l'instant, Hit Gaff sur le 107.7, 23h passées de 37 minutes. Et eh bien, j'ai qu'une seule chose à vous dire, c'est que sur les autoroutes de l'ouest, du quart sud-ouest, tout se passe bien pour vous. Je reviens dans quelques instants pour vous parler de tout ça. Et aussi de bonnes nouvelles. Maeva, Supernova, dès maintenant sur le 107.7.

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1: 23h45 sur le 107.7 pour évoquer vos conditions de circulation. Tout est calme dans le quart sud-est, sud-ouest du pays et c'est plutôt une bonne nouvelle. La seule information que je peux vous donner, c'est vous qui êtes en train de rouler dans la région de Toulouse au plus tard jusqu'à 6h du matin. La sortie Croix d'Orade numéro 14 du périphérique extérieur direction Bordeaux est fermée pour réparer des dispositifs de sécurité suite à un accident. Vous pouvez sortir après à Boude Rouge numéro 13. Autre information à vous donner, mais cette fois message pour vous qui êtes peut-être fatigué, parce que conduire en état de fatigue ou de somnolence est une des premières causes d'accidents mortels sur autoroute. Pour maintenir votre attention au maximum, faites des pauses régulièrement et n'hésitez pas à dormir sur une aire. 15 minutes de sommeil peuvent suffire pour récupérer. Je vous fais confiance, dormez et surtout mangez. Si vous n'avez pas mangé à cette heure-ci, à 23h45, toutes les aires sont ouvertes. Dans un instant, tous au parc, l'un de vos rendez-vous de l'été sur le 107.7. Chaque semaine, nous faisons découvrir un parc à thème. Et aujourd'hui, direction l'Auvergne, près de Clermont-Ferrand, pour visiter Vulcania, un parc de culture scientifique qui nous amène au cœur des volcans. Visite guidée, juste après, David Hallyday avec Repense-y, si tu veux, sur le 107.7. Bonne route.

0: David Hallyday, à l'instant, sur le 107.7, pour évoquer dans quelques instants vos conditions de circulation. Mais juste après, eh bien, on va au parc en ce moment.
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0: Et tout de suite, direction Clermont-Ferrand dans le Puy-de-Dôme pour notre série consacrée au parc à Thèbes. Nous allons visiter Vulcania, au cœur de la chaîne des Puys. Le reportage d'Hélène Daly.
2: À la fois immersif et ludique, Vulcania est un parc d'exploration qui permet d'en savoir plus sur le fonctionnement des volcans et de notre planète. Sophie Rognon est la directrice de Vulcania.
3: Un volcan, ben c'est la traduction de ce qui se passe sous nos pieds à grande profondeur avec les volcans effusifs, ceux dont on voit la lave qui s'écoule le long des parois, et puis ceux qui au contraire sont très explosifs avec des, ce qu'on appelle des bombes. Donc on va apprendre eh bien comment ça se passe, la tectonique des plaques.
4: Les plaques tectoniques, c'est des morceaux de l'enveloppe de la Terre et elles bougent, et on dit que le volcan y rentre en éruption.
5: Ils prennent la température des volcans un peu tous les jours comme un patient, comme les médecins.
3: Alors on apprend en s'amusant des phénomènes naturels extrêmes, les séismes, les ouragans, les tempêtes, les tsunamis et également la Terre dans l'espace.
2: Parmi les différentes animations, partez à la découverte des séismes et embarquez à bord du Namazu, une sorte de grand huit.
3: Qui simule donc un séisme et qui nous permet de pouvoir aller éprouver de belles sensations.
6: En fait, on apprend qu'il y a beaucoup de séismes, par exemple au Japon. Et donc, on a le sol qui bouge, on a du vent, de la chaleur et de la pluie.
2: Vulcania, c'est aussi un voyage au-dessus des volcans d'Auvergne à travers le regard d'un aigle royal.
3: Vous allez monter sur une plateforme qui vous amènera à faire le survol des volcans de la chaîne des Puys.
7: Le principe, c'est d'être à la place un peu de l'aigle et de redécouvrir les paysages d'Auvergne.
2: Vulcania, ce sont aussi des animations avec des scientifiques, des films sur écran géant et des voyages dans l'univers, dans le plus grand planétarium de France, avec son dôme immersif de 22 mètres de diamètre. Retrouvez toutes les infos sur le site vulcania.com.
0: 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Le trafic dans quelques instants pour évoquer une nouvelle heure, une nouvelle journée avec la météo et l'info. Juste après Bruno Mars avec I Just Might sur le 177.

0: YouTube à l'instant sur le 107.7, 23h57, on passe la route ensemble sur le 107.7 avec vos conditions de circulation. Dans quelques minutes, je peux vous dire que tout se passe bien pour vous dans le quart au sud-ouest du pays. En attendant, on retourne en musique avec Gaëtan Roussel, avec Tout s'en va sur le 107.7.
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0: Gaëtan Roussel à l'instant sur le 107.7 avec Tout s'en va dans quelques instants. Les infos et la météo. Et il est minuit.
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2: Bonsoir à toutes et à tous. La France va bientôt pouvoir à nouveau respirer. Demain, plus que 26 départements vont rester en vigilance rouge canicule, principalement dans le centre, le Limousin et l'Île-de-France. Et à partir de mercredi, tout le monde devrait rebasculer dans le orange, même si le mercure restera tout de même élevé jusqu'en fin de semaine. Les températures baisseront réellement avec l'arrivée d'une goutte froide vendredi, ponctuée d'averses. Les derniers préparatifs sont en cours pour le traditionnel défilé du 14 juillet. Et demain, le dernier qu'Emmanuel Macron vivra en tant que président de la République. Il est attendu à 9h50 sur les Champs-Élysées pour passer les troupes en revue, comme le veut la tradition, avant le début de la cérémonie. L'après-midi, le président se rendra à Nice pour les commémorations des 10 ans de l'attentat à la voiture Bélier. Sur la promenade des Anglais, 86 personnes avaient perdu la vie et plus de 450 avaient été blessées. La patrouille de France devrait passer au-dessus de la ville en hommage. Les États-Unis annoncent avoir lancé une nouvelle salve de frappe contre l'Iran ce soir. Un peu plus tôt, Donald Trump avait indiqué que l'armée américaine allait remettre en place son blocus sur les ports iraniens, alors que la République islamique, elle, affirme avoir de nouveau fermé le détroit d'Ormuz. Un regain de tension qui a refait partir le cours du pétrole à la hausse. Le bilan du double séisme au Venezuela survenu il y a 3 semaines dépasse désormais officiellement la barre des 4500 morts. Or, les autorités ne donnent pas de chiffres concernant les disparus, mais les estimations dépassent les 10 000 personnes. De magnitude 7,2 et 7,5, les deux tremblements de terre se sont produits à quelques secondes d'intervalle et ont principalement touché la capitale Caracas et l'état voisin de la Guaira. À la page des sports, après une journée de repos dans le Cantal aujourd'hui, les cyclistes du Tour de France reprennent la route demain pour la 10e étape entre Aurillac et Le Lioran, 166 km avec de sérieux cols au programme au sein du parc naturel régional des volcans d'Auvergne. Minuit et 2 minutes, on passe à la météo.
0: Hier, il a fait beau et chaud dans le quart au sud-ouest du pays. Aujourd'hui, le ciel sera bleu et ensoleillé. Côté température, les minimales seront entre 19 et 22 degrés. Et côté maximal, il fera 30 degrés à Bayonne, 36 degrés à Bordeaux, 38 degrés à Agen. Météo France a placé 26 départements en vigilance rouge et 58 en orange canicule. Vous pouvez dès maintenant retrouver la carte de ces vigilances sur notre site internet radio177.com.
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0: Minuit, passé de 3 minutes sur le 107.7 pour évoquer vos conditions de circulation. La bonne nouvelle, c'est que je n'ai rien à vous dire. Tout se passe bien pour vous dans le quart sud-ouest du pays. Une seule chose à noter, c'est que vous qui êtes dans la région de Toulouse, au plus tard jusqu'à 6h du matin, la sortie Croix d'Orade numéro 14 du périphérique extérieur direction Bordeaux est fermée pour réparer des dispositifs de sécurité suite à un accident. Vous pouvez sortir après à Bordeaux Rouge numéro 13. Autre information à vous donner, mais c'est plus pour vous qui êtes en train de rouler. Je sais que c'est fatigant de rouler, donc moi ce que je vous conseille, eh bien, c'est de faire une pause, parce que oui, la fatigue augmente.

0: Direction de Montauban, c'est 9 km après la sortie 58 Cahors Sud. Un chevreuil aurait été aperçu dans les deux voies de circulation. Ce chevreuil vous concerne à la sortie, entre la sortie 59 Causade et la sortie 58 Cahors Sud. Faites attention si vous êtes sur le secteur.
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0: Angèle, avec sa douce voix, dis-le sur le 107.7, minutes passées de 12 minutes, pour parler un petit peu de votre trafic en ce moment dans le quart sud-ouest du pays. Tout se passe bien pour vous. Une info par contre à vous donner, hein, si vous êtes sur l'avant, direction de Montauban, un animal pourrait vous gêner au kilomètre 382 dans les deux sens de circulation entre Montauban. Entre Montauban et Brive. Je vous en parle dans quelques instants, juste après Lynn Collins. Voici Think About It sur le 107.7.
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1: Minuit passé de 16 minutes sur le 107.7 pour évoquer vos conditions de circulation, qui est plutôt calme hein, ce soir, on peut se le dire, c'est vraiment calme ce soir pour vous dans le quart sud-ouest du pays. À noter quand même une petite information à vous, donnez-vous qui roulez sur l'A20 dans la région de Cahors en direction de Montauban, c'est au kilomètre 382, ça vous concerne, un animal errant entre la sortie 59 Causade et la sortie 58 Cahors Sud, ça vous concerne au kilomètre 382. Le patrouilleur arrive bientôt sur place. On continue avec une autre info aussi à vous donner. C'est cette fois-ci, si vous êtes du côté de Toulouse, au plus tard jusqu'à 6h du matin, la sortie Croix de Rade numéro 14 du périphérique extérieur direction Bordeaux est fermée pour réparer des dispositifs de sécurité suite à un accident. Vous pouvez donc sortir après à Bordeaux Rouge numéro 13. Et si je n'ai pas parlé de vous, c'est que tout se passe bien pour vous sur le 107.7. Et tout au long de l'été, nous vous emmenons à la découverte des desserts de l'été. Et oui, des spécialités qui ont le goût des vacances. À Bouzigues, au bord de la Méditerranée, l'huître est l'une des stars de l'étang de Thau. Au point d'inspirer, un couple d'artisans glaciers qui a imaginé une glace à l'huître. Découverte culinaire juste après, Bébé Brune, voici Éclair Éclair.

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1: Mais quel titre, Bébé Brune, un instant, éclair, éclair, sur le 107.7, minute passée de 20 minutes. On reparle de vos conditions de circulation juste après une pause gourmande. Et tout de suite, direction le mythique étang de Thau, près de Sète, pour notre dessert de l'été. Et oui, ici l'huître ne se déguste pas seulement sur un plateau de fruits de mer, elle se savoure aussi en glace. Une création imaginée par des artisans glaciers, Brigitte et Eric Guyadière, à la demande de l'ancienne chef étoilée sétoise Anne Marjorel. Hélène Dali nous en dit plus.
2: Le but de ce défi, imaginer une bouchée glacée associant une huître de Méditerranée et l'une des algues cultivées en France. Mais alors, comment transformer une huître en glace? Brigitte Guyader, artisan glacier à Bouzigues, détaille son savoir-faire.
3: D'abord, je prends une huître qui a été primée au concours agricole, qui a eu la médaille d'or. Très très grosse huître, il me faut beaucoup de matière. Mes huîtres sont pasteurisées. Ensuite, cette huître, elle est broyée plusieurs fois et elle est réservée au froid, bien évidemment. Et ensuite, je travaille les algues. Je fais ma glace. J'intègre d'abord l'algue wakame.
2: D'où elle vient, cette algue wakame?
3: Alors, elle vient de Bretagne. On aimerait d'ailleurs qu'elle soit produite ici, au bassin de Thau, peut-être dans l'avenir.
2: Résultat, cette création intrigue autant qu'elle surprend. Et pour en savoir plus, rien de mieux que de tendre le micro à ceux qui la découvrent.
4: Je trouve que l'assemblage est vraiment pertinent parce qu'avec le wakame, qui est une algue marine, on a l'impression d'avoir un dessert marin dans la bouche. Ça pourrait être un dessert, mais qui n'est pas dominé par le sucre.
5: J'étais surprise. Je ne dis pas que j'en mangerai tous les jours, mais ça passe. Voilà, il n'y a pas eu de désagrément.
6: Moi, j'ai goûté, mais franchement, une glace à l'huître, j'ai pas trop aimé.
7: C'est surprenant, mais c'est très bon. Moi, je vois bien ça pour l'apéritif, par exemple.
2: La glace peut être dégustée seule pour ravir les amateurs d'huîtres, mais associée à l'amande, à l'orange sanguine ou même au chocolat, elle est accessible au plus grand nombre. Brigitte Guyader.
3: Oui, parce que comme elle a été conçue pour faire un entremets glacé, elle s'associe très bien à des saveurs sucrées ou un peu acidulées.
2: Et pour les enfants, on l'imagine comment cette glace?
3: Comme la bouchée qu'on a créée, c'est-à-dire comme un petit dessert.
8: J'avais jamais goûté de glace aussi différente.
2: Tu avais une petite appréhension au départ et puis finalement, tu as aimé?
8: Oui, j'ai trouvé ça. Bah, je trouve ça bien de le faire. Moi, j'aime bien toutes les choses qui ont un goût surprenant, quoi.
2: Tu trouves ça bon?
8: Pas trop.
2: Au départ, c'est plutôt sucré comme une glace.
9: Plutôt salé. Mais après, le côté sucré vient avec le biscuit qu'il y a dessous.
10: Je n'imaginais pas autant de travail et d'harmonie dans des goûts très différents les uns des autres.
2: Est-ce que vous diriez que ça fait partie des desserts de l'été?
5: Oui, oui, tout à fait.
2: Et pour goûter la glace à l'huître, rendez-vous à l'étang gourmand à Bouzigues, face à l'étang de Thau, accessible par l'autoroute A9, sortie numéro 33 de la ville de Sète.
1: Merci beaucoup, Hélène Dali, pour ce dessert de l'été. J'ai envie de tester maintenant, je suis intrigué. Merci beaucoup, Hélène Dali. Ce reportage à retrouver sur le 107.7.com et directement sur notre application le 107.7, disponible sur iOS ou Android. On revient dans quelques instants pour le Flash Info Trafic, juste après Marguerite. Voici La Bosse pour continuer quelques kilomètres ensemble sur le 107.7. Bienvenue et bonne soirée.

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1: Minuit passé de 30 minutes sur le 107.7 pour évoquer vos conditions de circulation. Si par exemple, eh bien vous roulez sur l'autoroute A20 dans la région de Cahors en direction de Montauban, c'est 9 km après la sortie 58 Cahors Sud, un animal a été retrouvé sur les voies de circulation. Restez vigilants si vous êtes sur le secteur. Guillaume, l'homme en jaune, est sur place, donc faites attention et donnez-lui de l'espace pour travailler. Autre information à vous donner si vous êtes dans la région de Toulouse, au plus tard jusqu'à 6h du matin, la sortie Croix d'Orade numéro 14 du périphérique extérieur direction Bordeaux est fermée pour réparer des dispositifs de sécurité suite à un accident. Vous pouvez sortir après à Borde Rouge numéro 13. Et comme tout à l'heure, je l'ai évoqué, pour les hommes en jaune, c'est à respecter le corridor de sécurité. Car depuis 2018, un décret du code de la route stipule que lorsqu'un véhicule équipé des feux spéciaux ou ayant activé ses feux de détresse roule à faible allure ou se trouve à l'arrêt sur la bande d'arrêt d'urgence ou une autre voie, chaque conducteur arrivant sur les lieux doit réduire sa vitesse et changer de voie de circulation. S'il ne peut pas, il doit s'éloigner le plus possible du véhicule en ralentissant. Le non-respect de cette règle est sanctionné par une amende de 4e classe, soit une amende forfaitaire de 135 €. Pensez à nos amis en jaune.
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Dido, Life for Rent à l'instant sur le 107.7, minuit passé de 38 petites minutes sur le 107.7 pour évoquer vos conditions de circulation dans quelques instants, mais je peux vous le dire, c'est plutôt calme pour vous qui roulez dans le quart sud-ouest du pays. L'info trafic dans quelques instants, on y reviendra dans quelques instants, juste après Dracula, Tamim Pala et Jenny sur le 107.7. Bonne soirée et très bonne route.

0: Brigitte, un instant sur le 107.7, minute passée de 44 minutes, à suivre absolument BO, votre rendez-vous estival dédié aux bandes d'originales les plus mythiques du cinéma, celles qu'on ne se lasse pas de réécouter. Dans quelques minutes, retour en 1990, l'année où l'on découvrait l'une des futures reines d'Hollywood, Julia Roberts. Nous partirons faire du shopping avec Pretty Woman, juste après vos conditions de circulation.
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0: Se passe bien pour vous dans le quart sud-ouest du pays. Aucune info à vous donner, si c'est juste une info pour vous du côté de Toulouse, hein, ou plus tard. Jusqu'à 6h du matin, la sortie Croix d'Orade numéro 14 du périphérique extérieur direction Bordeaux est fermée pour réparer des dispositifs de sécurité suite à un accident. Vous pouvez donc sortir après à Bordeaux Rouge numéro 13. Si je n'ai pas parlé de vous, c'est que tout se passe bien sur le 107.7. Prochain point pour conditions de circulation dans moins de 15 minutes, mais en attendant.
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0: C'est l'heure d'Absolument BO, votre rendez-vous consacré aux bandes originales de films. Si je vous dis Julia Roberts, Richard Gere et une virée shopping sur Rodeo Drive, évidemment, vous pensez à Pretty Woman. On vous retrouve, Marie Codemo.
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3: C'est un titre sorti à l'été 64 qui a connu un grand succès. Il est signé Roy Orbison, l'un des pionniers du rock'n'roll américain. Oh Pretty Woman lui a été inspiré par sa femme, Claudette, qui voulait faire du shopping. Mais Pretty Woman, c'est aussi un film culte de Gary Marshall de 1990 qui raconte l'histoire d'amour entre une prostituée et un riche homme d'affaires. On y découvrait une toute jeune actrice irrésistible et au sourire ravageur. Julia Roberts se révèle à Hollywood et au monde dans la peau de Vivian Ward. Pretty Woman est devenue maintenant indissociable de nos séances de shopping, même si nous n'avons pas tous le même portefeuille que dans le film.
4: Vous travaillez à la commission, je crois? Oui. Bien fait. C'est bête. Grosse erreur. J'ai des courses à faire, je vous laisse.
3: La chanson illustre la scène des essayages où elle resplendit dans de nombreuses tenues, tandis que Richard Gere, avec sa carte de crédit, est prêt à tout donner pour la sublimer. Il est vrai que cette chanson n'a pas été écrite pour le film, mais on y pense forcément. Oh Pretty Woman est dans Absolument BO.

C'était Pretty Woman de Roy Orbison à l'instant sur le 107.7 pour vous, et en parlant de ce absolument BO, c'était à l'instant, eh bien, Roy Orbison dans Absolument BO. 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On retrouve dans quelques instants l'information générale avec la météo et un nouveau copilote, mais juste avant, on écoute Mo Black sur le 107.7.

Amanda Bourneuf, à l'instant, sur le 107.7. C'était Oxygène sur le 107.7. Dans quelques instants, eh bien, les informations générales avec la météo et un petit point pour vous parler de Travik. Tout se passe bien dans le quart sud-ouest du pays. Ça, c'est plutôt la bonne nouvelle pour ce soir, en ce 14 juillet. Dans quelques instants, eh bien, l'infotrafic, comme je vous l'ai dit, juste avant Nirvana.

0: Nirvana, un instant sur le 107.7 pour vos conditions de circulation. Dans quelques instants, un nouveau copilote à vos côtés et la météo avec les infos pour vous sur le 107.7 dans le quart sud-ouest. Et il est 1h.
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2: Bonsoir à toutes et à tous. La canicule recule enfin en France. 11 départements de l'Ouest sont repassés ce soir en vigilance orange, du Morbihan à la Vienne en remontant vers l'Orne, et selon Météo France, plus aucun secteur ne sera en rouge à partir de mercredi, c'est-à-dire après-demain à 6h du matin. Mais si les températures vont un peu rebaisser, les sols, eux, sont loin de pouvoir se régénérer. 98 départements sont concernés par une mise sous surveillance pour cause de sécheresse, avec potentiellement des restrictions sur l'usage de l'eau. La Nouvelle-Aquitaine est la région la plus touchée. Le risque d'incendie, lui aussi toujours bien présent en région parisienne. Le feu qui ravage la forêt de Fontainebleau n'est toujours pas maîtrisé et continue de gagner du terrain, engendrant une coupure partielle de l'autoroute A6. Dans le Lot-et-Garonne, en revanche, les pompiers ont réussi à fixer l'incendie survenu hier et qui a parcouru plus de 193 hectares. Dans l'Yonne, les pompiers ont aussi réussi à venir à bout des flammes qui ont fortement perturbé la circulation des trains aujourd'hui entre Paris et Lyon. Au Moyen-Orient, nouvelle escalade des tensions entre l'Iran et les États-Unis. 4 explosions ont été entendues ce soir près du détroit d'Ormuz. Téhéran affirme avoir de nouveau fermé le point de passage stratégique du golfe Persique. Les États-Unis, de leur côté, annoncent qu'ils vont reprendre leur blocus des ports iraniens demain à partir de 18h, tout en estimant qu'un accord est encore possible. Les tensions qui se réaniment aussi au Yémen. Les rebelles houthis disent avoir visé un aéroport du sud de l'Arabie Saoudite. Les missiles ont été interceptés. Des tirs de représailles après une attaque imputée à Riyad contre l'aéroport de Sana'a pour empêcher un avion iranien d'atterrir sur le site contrôlé par les rebelles. Enfin, la page des sports. Les Bleus, ceux du foot, se préparent pour la demi-finale du Mondial demain contre l'Espagne. En cyclisme, après une journée de repos dans le Cantal aujourd'hui, le Tour de France reprend demain pour la 10e étape entre Aurillac et Le Lioran. 166 km avec de sérieux cols au programme au sein du parc naturel régional des volcans d'Auvergne. Il est 1h passée de 2 minutes à 2h. C'est Clément Finot qui vous présentera l'essentiel de l'actualité. Pour l'instant, place à la météo.
3: Merci beaucoup Tatiana et merci beaucoup à Mathis aussi dans le Sud-Ouest, tous deux qui vous ont accompagné de main de maître sur les autoroutes du Sud-Ouest ou du Grand Ouest et de la région centre. Vous le savez, eh bien, et Tatiana l'a dit d'ailleurs, la vague de chaleur et cette troisième vague de canicule en cet été commence déjà un petit peu à reculer et tant mieux. 11 départements sont passés de la vigilance rouge à la vigilance orange. Il y en aura quand même 26 des départements qui seront en vigilance rouge demain d'ailleurs, enfin en cette journée, y compris dans le Sud-Ouest comme par exemple le Lot-et-Garonne, le Tarn, Garonne et le Tarn, ainsi que la Dordogne, et aussi tous les départements de la région centre, ainsi que de la région parisienne. Ce qui nous amène donc à avoir une journée qui sera encore très chaude, avec des températures entre 34 et 36 degrés dans les secteurs concernés. Ça commence à baisser un peu ailleurs, avec 25 à Brest, 27 degrés à La Rochelle, 28 à Biarritz par exemple, mais encore 32 à Strasbourg et à Lille. Par exemple, quelques coups de tonnerre d'ailleurs qui pourraient retentir dans l'après-midi près de Strasbourg.
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3: De l'actualité, au niveau de la météo, il y en aura toujours, mais en attendant, sur la route, pour l'instant, tout va pour le mieux. Très très peu d'informations à vous communiquer sur ces axes autoroutiers de l'ouest de la France, Grand Ouest même d'ailleurs. L'info principale, c'est à Toulouse, puisque jusqu'à 6h du matin plus tard, la sortie Croix-Dorade numéro 14 du périphérique extérieur direction Bordeaux est fermée pour réparer des dispositifs de sécurité suite à un accident. Vous pouvez sortir après à bord de Rougin et l'échangeur numéro 13. Je vais aller sur un axe qui s'arrête à Toulouse, c'est la 62, l'axe Toulouse-Bordeaux, simplement pour vous dire qu'en direction de Bordeaux, à la barrière de péage de Saint-Selve, c'est la dernière grosse barrière de péage hein, avant de retrouver la rocade bordelaise et donc vers Bordeaux, kilomètre 10, un véhicule est en panne à hauteur de cette barrière de péage, mais il semble que le véhicule soit juste après là, le péage sur le parking. Et puis on va juste conclure par cette fumée qui a été qui aurait été aperçue dans le secteur d'Angers sur l'autoroute A87 entre La Roche-sur-Yon et Angers kilomètre 12 après Chemillé peu avant le péage de Beaulieu kilomètre 12 le personnel de l'autoroute est sur place.
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1: 1h16, retour à l'actualité trafic sur les larges autoroutes de l'ouest de la France, Grand Ouest et Sud-Ouest. Temps pour moi de vous dire quand même que globalement, eh bien, la situation est bonne, voire même très très bonne sur ces axes. Il n'y a pas eu de nouveauté ces dernières minutes, hein, pour vous dire à quel point la tendance est plutôt à la tranquillité et au positivisme, puisque vraiment ça a l'air d'être une nuit très tranquille. La seule info donc que je peux évoquer avec vous, je le rappelle, elle est toujours dans le secteur toulousain, avec jusqu'à 6 heures plus tard la sortie Croix-Dorade qui est fermée en sens extérieur du périphérique direction Bordeaux. C'est la sortie 14 qui est fermée puisqu'il faut réparer des dispositifs de sécurité endommagés des suites d'un accident. Sortez après à Bordeaux Rouge, c'est la sortie 13. Et si une voiture pouvait vous ramener en 1955, dans un instant, retour vers le futur avec Marty McFly et Doc Brown dans votre rendez-vous estival Voiture Mythique sur le 107.7.

0: C'était Moby avec le titre Pal Horses à 1h20. Il n'y a plus qu'à vous souhaiter une très très bonne route puisque le calme est bien présent sur les axes. Comme promis, votre rendez-vous, comme promis, embarquement immédiat pour un voyage spatio-temporel dans votre rendez-vous donc consacré aux voitures mythiques. Le Calsac nous fait monter à bord d'une voiture qui a électrisé le cinéma des années 80.
1: Cette voiture a réussi l'exploit de devenir à la fois une icône de cinéma tout en étant un véritable flop commercial. Vous l'avez deviné, il s'agit de la DeLorean DMC-12 de la saga Retour vers le futur.
2: Nom de Zeus !
1: Ce coupé est équipé d'un V6 de 130 chevaux. Il est né de l'imagination de John Zachary DeLorean. En 2 ans de commercialisation, au début des années 80, le bolide n'est produit qu'à 9000 exemplaires. Jugé peu fiable et trop cher à fabriquer, mais doté d'un sacré style, avec ses deux portes papillons, ses formes anguleuses et sa carrosserie en acier inoxydable.
3: Tu vas assister à ma toute nouvelle expérience. La plus importante de ma vie, le couronnement de toute ma carrière.
4: Oh bah, on dirait une DeLorean, non ?
3: Qu'est-ce que vous lui avez fait ?
4: Toutes les questions recevront une réponse.
3: Filme, et on commence.
1: Une véritable gueule de cinéma, en somme, parfaite pour le réalisateur Robert Zemeckis et le producteur Bob Gale, qui s'en empare pour en faire LA machine à voyager dans le temps de la saga. Pendant les 3 films, cet ovni mécanique connaîtra de nombreuses modifications au gré des aventures de Doc Brown et Marty McFly.
5: Hey, Doc, reculez, la route est trop courte pour atteindre 88 miles à l'heure.
6: La route ? Là où l'on va, on n'a pas besoin de route.
1: À la fin du 3e opus, la DeLorean sera détruite par un train, mais pas de quoi faire oublier cette voiture mythique du cinéma hollywoodien des années 80.
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1: 1h30 sur le 107, c'est une seule info à revenir, sur laquelle revenir en ce moment, signe d'un trafic qui vit bien et qui va bien, c'est le plus important bien sûr, avec cette chaleur et un abaissement des températures pendant la nuit qui fait quand même du bien, avec cette canicule qui semble montrer en tout cas un signe de ralentissement, voire de conclusion, mais bon, il va falloir encore le confirmer dans les 48 heures à venir. À Toulouse donc, jusqu'à 6h du matin, en plus tard, la sortie Croix Dorade numéro 14 du périphérique extérieur direction Bordeaux est fermée pour réparer des dispositifs de sécurité endommagés des suites d'un accident. Vous pouvez donc sortir après à Bordeaux Rouge, sortie numéro 13.
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Elle fait danser le monde entier avec son électro et sa musique. C'était Peggy Gou. Voici It Goes Like Nanana. Voici désormais Vanessa Paradis et Beautiful House. Tout ça jusqu'à 1h45. L'occasion pour moi de vous dire encore une fois à quel point le trafic est très très calme en cette nuit, même si les températures sont encore bien sûr chaudes déjà pour la saison et pour le moment, puisqu'on a des valeurs qui sont déjà encore à 25-26 degrés par endroit, 25 à Chartres par exemple en ce moment sur les bords de la Hall, l'autoroute A11, c'est bien évidemment très chaud, et même là déjà on est au-dessus des normales saisonnières en pleine journée, donc c'est dire à quel point cette canicule, même si elle semble se terminer gentiment, aura été encore une fois assez exceptionnelle. La musique, voici donc Vanessa Paradis.

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1: 1h45, le trafic est fluide encore une fois, il faut le dire et le redire, vanter les qualités de ce trafic en cette nuit, malgré la chaleur et malgré, j'imagine, aussi la fatigue pour vous, eh bien, constater qu'il n'y a aucune perturbation sur la route, et c'est déjà une bonne nouvelle. Je vais rappeler donc les travaux qui sont en cours sur le secteur toulousain, c'est un peu l'info qui risque d'être le fil rouge de cette soirée. Jusqu'à 6h du matin, la sortie Croix Dorade du périphérique extérieur, la numéro 14, direction Bordeaux, est fermée pour réparer des dispositifs de sécurité endommagés des suites d'un accident. Vous pouvez donc sortir après à Bordeaux Rouge, l'échangeur numéro 13. Et puis, en Ile-de-France, au sud de Paris, vous le savez, la 6 reste coupée dans les deux sens de circulation, et ce pour une durée malheureusement indéterminée entre Nemours et Soisy-sur-École, sur une vingtaine de kilomètres. Si vous nous écoutez sur la 19, il faut éviter de rejoindre la 6 en direction de Paris. Alors, pour contourner cette fermeture de la 6 et rejoindre donc la capitale, vous pouvez aller jusqu'à Sens afin de rejoindre la 5. La 5 vous permet ensuite de récupérer la 86 et de récupérer l'agglomération parisienne. Vous pouvez donc également rejoindre l'ouest de la région parisienne en empruntant la 19 jusqu'au nord d'Orléans, puis ensuite la 10 jusqu'au péage de Saint-Arnoult. Dans un instant, la sélection du rédacteur en chef de Première, le magazine ciné du 107.7. Tout au long de l'été, Thierry Chaise vous conseille la sortie de la semaine, mais aussi un film à voir ou à revoir en famille. Aujourd'hui, au programme, un film d'animation et un classique de 1988. Tous les détails, juste après Vianney.
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